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1: Classique incontournable du R&B, du funk et de la soul. La chanson Don't Look Any Further a été créée en 1987 par Dennis Edwards, autrefois des Temptations, en duo avec Syda Garrett. Cette reprise par Michel Ndegocello avec Liane LaHavas est tirée de Synonym, le tout nouvel album de Ndegocello, disponible à compter de vendredi sous étiquette Blue Note. Tenez, je vous fais écouter une troisième et dernière plage de ce disque, une chanson créée par les regrettés George Michael et Aretha Franklin. En 1986, I knew you were waiting for me. Cette fois, c'est Cynthia Erivo qui donne la réplique à Michel Ndegocello.

Méga succès en 1986 pour George Michael et Aretha Franklin, I Knew You Were Waiting For Me, relu par Cynthia Erivo et Michelle Negocello sur le plus récent album de cette dernière, Synonym, une nouveauté de la maison Blue Note, disponible sur toutes les plateformes à compter de ce vendredi. Tandis que nous arpentons le jardin musical de Negocello, j'ai eu le goût de revenir avec vous ce soir à son sixième album intitulé The Spirit Music Jamia, Dance of the Infidel, sorti en 2005 sous étiquette MRC. Sur ce disque paru il y a presque 20 ans, la bassiste s'éloignait temporairement de son R&B et néo-soul habituel pour livrer un projet de jazz spirituel et expérimental. Le morceau « Luqman » qui va suivre fait d'ailleurs référence à une figure de sage dans la tradition islamique. La force de cette pièce repose sur l'improvisation collective d'un ensemble de grosses pointures, parmi lesquelles le clarinettiste Don Byron, le saxophoniste Oliver Lake, l'harmoniciste Grégoire Marais, le batteur Jack the Jonet et feu mon ami le trompettiste Wallace Roney.

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Family Portrait, une plage du plus récent disque de la saxophoniste et compositrice Tara Davidson. Je vous ai parlé de cet album un peu plus tôt cette semaine. Ça s'intitule The Reflection of an Echo. C'est son 9e album, son premier à la tête de ce nouveau quartet, le Marnie Project. Depuis plus de 20 ans, elle occupe le premier rang au sein des musiciens de Toronto. Elle a reçu depuis 2004 6 mises en nomination au prix Juno dans la catégorie Album de jazz de l'année, tant en solo qu'avec le Carn Davidson Nine, le nonette qu'elle co-dirige avec son mari, le tromboniste William Carn. Sur The Reflection of an Echo, elle s'est entourée donc de Florian Huffner au piano et à l'accordéon, Dan Fortin à la contrebasse, Ethan Ardelli à la batterie. Cet album témoigne de l'évolution et de l'étendue de son talent de compositrice. Voici un deuxième extrait de ce disque. Je vous rappelle qu'à l'heure où je vous parle, la saxophoniste et son groupe sont depuis déjà quelques minutes sur la scène du Rex à Toronto. Elle et eux s'y produiront encore jusqu'à samedi, tous les soirs jusqu'à 20h. À partir de 20h, pardon. Voici donc ce deuxième extrait intitulé « Lift ».

The Deer and the Raccoon, troisième et dernier extrait pour ce soir de l'album The Reflection of an Echo, le plus récent de la saxophoniste et compositrice torontoise Tara Davidson. Son premier à la tête de ce nouveau groupe, le Marnie Project, avec entre autres Florian Hofner au piano ou à l'accordéon. Tara Davidson et son groupe se produisent au Rex de Toronto à compter de ce soir et jusqu'à samedi inclusivement. Avis aux audiophiles et collectionneurs parmi vous, l'album Hubcap du trompettiste Freddie Hubbard fait l'objet d'une réédition au format vinyle de haute qualité dans le cadre de la prestigieuse série Blue Note Tone Poet. Cette réédition a été réalisée directement à partir des bandes maîtresses analogiques d'origine. Sorti initialement en octobre 1961, Hubcap réunit autour de Freddie Hubbard, Julian Priester au trombone, Jimmy Heath au saxophone ténor, Cedar Walton au piano, Larry Ridley à la contrebasse et Philly Joe Jones à la batterie. Il s'agissait du premier album de Freddie Hubbard, composé majoritairement de morceaux originaux nés de sa plume. En voici un, Ozzie Mae.

Ozime, un thème du trompettiste Freddie Hubbard qui figure sur son disque Hubcap, paru il y a 65 ans, en octobre 1961. C'est un disque qui fait l'objet d'une réédition au format micro-sillon de luxe dans la prestigieuse série Blue Note Tone Poets. En début de semaine, je vous ai signalé la sortie du premier livre du saxophoniste Yannick Rieu, que l'on surnomme le philosophe du jazz, intitulé « La musique du silence ». Cet ouvrage a été préfacé par mon ami l'écrivain et mélomane Gilles Archambault. Il a paru aux éditions Binôme. Cela dit, j'ai oublié de vous dire que Yannick Rieu jouera en quartet vendredi et samedi soir au Diaisons de Montréal à 19h et 21h les deux soirs. Nous allons vous dire au revoir au son du morceau intitulé « De Hambourg à Vienne », une composition originale de Rieu, tiré de son album Symbiosis, paru en 2023. Merci à mon fidèle complice Charles-Antoine Lemay, à la technique, au microphone, à la recherche, au choix musical, c'était Stanley Péan. Je m'en voudrais de ne pas signaler aux noctambules parmi vous que mon autre émission, Sur la nuit, revient à l'horaire cette nuit à 1h du matin, après avoir fait relâche pendant deux semaines. Autrement, nous avons rendez-vous demain soir à l'heure du jazz. D'ici là, bonsoir et bonne chance.

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3: Bonsoir à toutes et à tous et bienvenue à l'appel du soir. Ici Guillaume Hubermont, très heureux de vous accueillir en ce 30 septembre, journée nationale de la vérité et de la réconciliation. Une invitation donc ce soir à l'écoute attentive des artistes autochtones de notre si grand pays.

Kozel Wintuwakon, ça veut dire chanson d'amour. Jeremy Dutcher, créateur Wolastoge, dont le travail de résurgence de sa culture est vraiment très intéressant. Il a exploré pendant des années les archives du Musée canadien de l'histoire. Il a retrouvé des enregistrements sur cylindres de cire réalisés au début du XXe siècle par des anthropologues. Et sur ces rouleaux-là dormaient donc les chants de ses ancêtres. Il les fait donc avec son travail musical, il les fait chanter à nouveau, ses voix oubliées, en y ajoutant la sienne, en ajoutant son piano et toutes ses connaissances musicales classiques. Vous écoutez l'appel du soir sur Ici Musique, ici Guillaume Hubermont. On va poursuivre avec un projet choral très singulier, imaginé par le compositeur cri et ojibwe Andrew Balfour et l'ensemble vocal Musica Intima. Ce projet s'appelle Nagamo, un mot cri qui signifie tout simplement chanter, et il prend racine dans une uchronie diplomatique. Au début du XVIIe siècle, il y a eu quelques voyages de dignitaires et chefs autochtones vers l'Europe pour rencontrer les couronnes britanniques et françaises notamment. Et Balfour réécrit cette histoire en se demandant « Et si cette rencontre, ces rencontres au pluriel, avaient été guidées par le respect mutuel des cultures et le partage de la musique ?» Et donc, à partir de cette idée, il reprend les grands motets de la Renaissance anglaise, notamment la musique sacrée de Thomas Tallis, en transposant les textes latins vers les langues cri et ojibwe. Vous allez entendre Four Directions, suivi de sa propre composition Trapped in Stone, donc la rigueur de la polyphonie élisabéthaine, habitée par une spiritualité autochtone.

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Violoncelliste Elinor Frey qui a exhumé du silence les œuvres de Jean Bort, un harpiste français du XVIIIe siècle. Elle était accompagnée de l'ensemble Academia dei Dissonanti et elle nous interprétait la sonate pour violoncelle et basse continue, opus 1, numéro 4. La nuit s'installe et nous ouvre maintenant les portes d'un grand tableau symphonique, le travail du compositeur franco-ontarien et métis Yann Cusson, qui s'est emparé de la poésie d'Émile Néligan pour concevoir une fresque intitulée « Le récital des anges ». 6 mélodies sur des poèmes de Néligan, donc composées pour voix et piano en 2019, donc ça c'était dans un premier temps, et orchestré plus récemment en 2023. La voix que vous allez entendre, c'est celle de la soprano de Pessamit, Elisabeth Saint-Gelais, une de nos anciennes révélations Radio-Canada, une pièce qui est gravée sur le tout nouvel album Schubert Cusson, le récital des anges, paru donc le 25 septembre. Et ce qui est intéressant pour ceux d'entre vous qui habitaient dans la grande région de Montréal, c'est que ce récital des anges va être présenté à la salle Bourgie du Musée des Beaux-Arts de Montréal le 6 octobre. Voici le récital des anges de Yann Cusson.

C'était le récital des anges de Yann Cusson, porté par la voix d'Elisabeth Saint-Gelais et l'orchestre de l'Agora, dirigé par Nicolas Ellis. Ici Guillaume Hubermont, un dialogue musical entre les époques et les cultures qui se poursuit maintenant, mais au violoncelle, grâce à un magnifique projet de la musicienne canadienne Julia McLean. Elle a lancé une invitation très stimulante à 5 créateurs et créatrices d'ici, écrire une pièce contemporaine en réponse à l'un des préludes des suites pour violoncelle seul de Bach. Son idée est assez chouette. En écoutant la musique ancienne, comme si elle était nouvelle, on se libère des traditions et en traitant la nouvelle musique comme si elle était ancienne, on l'accueille avec un regard, une écoute différente. On va d'abord écouter le cinquième prélude de Bach, sombre et majestueux. Et pour dialoguer avec ce prélude, c'est la compositrice et violoncelliste Chris Derksen qui suivra avec son œuvre Land Back. Land Back, jeu de mots avec le nom de famille de Jean-Sébastien. Donc une réponse au cinquième prélude. Chris Derksen qui, je vous le rappelle, est décédé tragiquement en mai dernier et pour qui on a une pensée particulière aujourd'hui, 30 septembre, parce que en plus, dans le cadre de cette journée, elle devait présenter une nouvelle création ce soir au Musée des Beaux-Arts de Montréal. Donc on lui dédie les prochaines minutes.

0: s'appelle Saumon. Ma maison s'appelle Caribou. Mon feu s'appelle Épinette Noire. Mon canot s'appelle Boulot. Ma robe s'appelle Lichen. Ma coiffe s'appelle Aigle. Mon chant s'appelle Tambour. Moi, je m'appelle Humain.
1: Qui est d'ailleurs la traduction de Inou, hein? Humain. Ma richesse s'appelle la poésie de Joséphine Bacon portée par le Canon de Didem Bassar, ça c'est une espèce de sitar de table orientale, le piano de David Richpan et les textures de l'ensemble Octo-Écho. Et j'en profite pour souligner que cet ensemble montréalais célèbre cette année ses 25 ans, fondé par la compositrice et directrice Katia McTissy-Warren, Octo-Écho qui fait dialoguer les traditions musicales du Moyen-Orient, de l'Occident et des Premières Nations et des Inuits. Leur co-directrice du volet autochtone d'ailleurs, Lydia Etok et Nina Segalovitz, contribuent activement à ce volet-là. Pour fêter ces 25 ans, il y a plusieurs projets, dont un concert, l'Écho des Mondes, avec l'Orchestre Classique de Montréal, qui aura lieu le 5 novembre. Vous écoutez l'appel du soir en ce 30 septembre où on tente de mettre en musique les démarches de vérité et réconciliation passées, présentes, futures. Et on se tourne maintenant vers T. Patrick Carabré, un compositeur métis du Manitoba, marqué par les paysages de son territoire où il a grandi, mais aussi par son histoire personnelle de personne adoptée lors de la rafle des années 60. On va écouter sa suite « 100 000 lacs » écrite pour quintette avec piano, inspirée, comme son nom l'indique, par tous ces lacs du Manitoba et par la fragilité du cycle de l'eau face au changement climatique.

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L'alouette, la gentille alouette de Ralph Vaughan Williams qui a fini par prendre son envol. Elle a disparu au loin. Quel beau moment on vient de passer à l'appel du soir sur Ici Musique. Ici Guillaume Hubermont, je vous remercie d'avoir partagé cette veillée avec nous ainsi qu'avec Julie-Christine Parent à la réalisation de l'émission. Et pour refermer ce mercredi 30 septembre sous le signe des grandes étendues du territoire, de la vérité et de la réconciliation qu'on espère tous un jour pouvoir au moins toucher du doigt, on va poursuivre notre route vers le nord, jusqu'au cercle polaire, avec le compositeur de musique ambiante et électronique Douglas Tewksbury, qui est notamment enseignant à l'Université de Niagara et qui trouve sa matière première au cœur de l'Arctique. Alors, il est allé en résidence scientifique en 2023 à bord d'un navire au Svalbard, dans l'Arctique. Il a enregistré les paysages sonores bruts de l'océan de glace avant de se rendre dans une cabane isolée sur la toundra côtière de la mer de Barents pour travailler ces textures-là et en faire de la musique électronique. Le fruit de cette retraite nordique, c'est une série de 4 albums intitulés Flows. C'est une méditation pure, quasiment silencieuse, née de la lenteur vertigineuse de l'hiver arctique et de l'immensité du Grand Nord canadien.

Aperture de Douglas Tewksbury, extrait du projet Flows. Et c'est ainsi que s'achève notre traversée de l'appel du soir en cette journée nationale pour la vérité et la réconciliation. Merci du fond du cœur pour votre écoute et votre présence attentive. Ici Guillaume Hubermont, je vous souhaite une belle nuit et à demain.

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À la barre de Saul la nuit, Stanley Péan, de retour après deux semaines de relâche. Nous accueillons cette nuit le mois d'octobre et l'automne qui s'impose à nous avec des chansons interprétées par Prince, Camille, Miguel, The Womack Sisters, Mary J. Blige, Smokey Robinson, Jay and the Techniques, Marvin Gaye, Michael McDonald, Vanessa Williams et Stevie Wonder. Pour lancer ce bal automnal, October Song par la regrettée Amy Winehouse, une piste de son tout premier album, Frank, une production Island de 2003. Ce sera suivi par October 33, une chanson du duo Black Pumas, tirée de l'album homonyme de cette formation, paru en 2020 chez Atto.

An Autumn Morning Wakes, Hero of a Newborn Heartache, et le matin d'automne s'éveille, héros d'un chagrin d'amour naissant, chantait Stevie Wonder dans Summer Soft, un des joyaux de son double micro-sillon Songs in the Key of Life, un véritable chef-d'œuvre de la soul qui a marqué son époque, une production Motown de 1976. Poursuivons avec October Sky par Vanessa Williams en duo avec Javier Colon, une piste de l'album Real Thing, paru en 2009 sous étiquette Concord, album dont la chanson éponyme avait incidemment été écrite et composée par Stevie Wonder. Après quoi, nous écouterons une relecture de Moondance, le classique de Van Morrison, par Michael McDonald, vocaliste invité sur l'album homonyme du bassiste Nathan East, une production Yamaha de 2014. Après tout, c'est A Fantabulous Night to Make Romance Need the Cover of October Skies. C'est une nuit fantastique pour la romance sous le couvert du ciel d'octobre.

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On a entendu un tout jeune Marvin Gaye reprendre à son compte le standard Autumn in New York, un enregistrement Motown de 1964 demeuré inédit pendant 50 ans, suivait Apple Peaches Pumpkin Pie, un titre qui évoque des symboles parfaits des récoltes d'octobre. Sorti au format 45 tours en 1967, cette chanson de Jay and the Techniques correspond tout à fait à la nature changeante et à la cuisine réconfortante de la saison automnale. Leaves are falling, baby, so are we, chante Smokey Robinson dans One Heartbeat, qui va suivre. Les feuilles tombent et nous aussi, nous tombons amoureux, note l'auteur, compositeur, interprète, soulignant que la saison est peut-être propice aux amours naissants. Cette chanson donnait son titre à un disque Motown de 1987. Après ça, nous écouterons Mary J. Blige plutôt déplorer le contraire. And by autumn, I was left with nothing dans sa chanson Whole Damn Year, issue de l'album The London Sessions, paru chez Capitol en 2014.

Dans cette séquence, il y a eu I Am Your Season, une plage du tout récent disque homonyme des Womack Sisters, un album de soul moderne et organique paru à la fin du mois d'août sous étiquette Daptone. Considérées comme de véritables héritières de la royauté de la musique soul, B.J. Zaimani et Kusha Womack sont les filles du célèbre duo Womack & Womack que formaient Cecil Womack et son épouse Linda Cook, et donc les petites filles du grand Sam Cooke. Suivait Leaves par Miguel, un extrait de son disque Wild Heart, sorti chez RCA en 2015. Enchaînons avec la formation Camillo et la chanson She's Strange, la pièce titre d'un album à succès paru en 1984 sous étiquette Atlanta Artists. À propos de cette fille étrange au charme duquel on ne peut pas résister, le chanteur Larry Blackmon dit « Like the cold in October, she'll take you right over. Comme le froid d'octobre, elle va complètement t'envahir. »

And now it seems just like the autumn leaves, your money's turned from green to brown. Et maintenant, on dirait que comme les feuilles d'automne, ton argent passait du vert au marron. La musique et la poésie de Prince dans Emancipation, la chanson titre de son coffret de 3 CD paru en 1996 sous étiquette NPJ, au moment où il faisait encore carrière sous un pseudonyme imprononçable. Là-dessus, notre émission tire à sa fin au son de October Wati par la formation somalienne Waberi Band, qui dans les années 60-70 fusionnait de manière hypnotique le funk et les influences africaines traditionnelles et arabes. Merci à Pierre Dulon à la console technique, au choix musical, à la recherche, au microphone, c'était Stanley Péan. Bonne fin de nuit et à la prochaine.

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Un beau bonjour à tout le monde, c'est Julie Daou qui est avec vous. Comme ça me fait plaisir de vous accueillir à Jeunes comme le monde, émission où on découvre, écoute, s'émerveille, vibre en compagnie de jeunes musiciens de partout au pays. On part avec Leland Coe, violoncelliste sino-canadien de 28 ans, qui a obtenu le troisième prix du concours musical international Reine-Élisabeth qui se déroule à Bruxelles en Belgique. Olympien comme accomplissement. Les candidats se rendent sur place après une présélection. Ils jouent un mélange de pièces imposées, choisies. Il y a trois rondes d'élimination avant d'arriver à la finale avec orchestre. Tout est devant public. C'est beaucoup de répertoire à maîtriser et de stress à dompter. On l'écoute au Palais des Beaux-Arts de Bruxelles où il joue « Je t'appelle Seigneur Jésus-Christ » BWV 639 de Bach dans son propre arrangement.

On écoutait Leland Coe dans son arrangement pour trois violoncelles d'un choral de Bach. Il était en compagnie des deux autres lauréats du concours Reine-Élisabeth. Changement de cap, direction saxophone avec Dylan Lindsay, qui a gradué de l'Université d'Alberta et qui, cette année, complète sa formation à McGill. Musicien audacieux qui navigue dans toutes sortes de styles, musique de chambre, musique expérimentale, groupe rock, c'est pas linéaire. On l'a rencontré l'été passé à l'Académie du domaine Forget dans Charlevoix, où il participait au stage des vents. Chaque session est dédiée à une catégorie d'instruments et les élèves se perfectionnent dans un cadre enchanteur avec de grands maîtres. Et on s'est permis de lui demander comment il voit le fait de se tromper. Parce qu'en musique classique, on dirait qu'il y a une sorte de culture de l'infaillibilité parfois. Il nous a répondu que comme musicien, bien sûr que le but, c'est de ne pas faire d'erreur, mais quand on performe, c'est impossible. Et donc, l'idée, c'est plutôt d'apprendre de chacune d'elles pour pouvoir évoluer. Et que j'aurais aimé ça comprendre ça au début de la vingtaine. On l'écoute dans Hot Sonata de Erwin Schulhoff en compagnie de Ludovic Rochon au piano dans une performance enregistrée à l'église de Saint-Irénée.

Dylan Lindsay et Ludovic Rochon jouaient Hot Sonata de Erwin Schulhoff. Vous écoutez Jeunes comme le monde en compagnie de Julie Daou. J'ai parlé du concours Reine-Élisabeth un petit peu plus tôt, mais il y en a tout plein d'autres et qui n'ont pas tous la même envergure. Il y en a des locaux, académiques, provinciaux, nationaux qui offrent autant des bourses, des enregistrements de disques que des T-shirts. Et ce qui est chouette, c'est que ce sont souvent des occasions pour rencontrer d'autres musiciens. Si vous avez déjà participé à des événements sportifs comme des courses, c'est un peu le même climat. Moi, quand j'ai fait le marathon de Ottawa, j'ai remarqué à quel point la ville s'était transformée. Il y avait des restaurants qui offraient des menus spéciaux. On dirait que tout le monde avait un dossard. Et pour certains concours, c'est le même cas de figure. Des foules monstres qui assistent aux épreuves. Le concours de musique du Canada, c'est une grosse organisation. Tous les instruments sont bienvenus. On parle de 65 villes, 35 membres du jury, 200 bénévoles. Et cette année, on célébrait le 50e anniversaire. La finale avait lieu à Montréal, qui a palpité au rythme des jeunes musiciens avec des catégories qui vont de 7 à 25 ans. La grande lauréate de la catégorie 7-10 ans, tout instrument confondu, s'appelle Maya Liu. Pianiste. Et on a la chance de l'entendre dans un extrait du concert présenté en clôture.

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Quelle sensibilité et fluidité pour une jeune femme de 11 ans, Maya Liu. En début d'émission, on a entendu Lélandko qui est arrivée troisième au concours musical Reine-Élisabeth de Belgique. Et grâce à nos collègues de l'Union européenne de la radio-télévision, d'où le thème musical qu'on vient d'entendre, on a pu mettre la main sur le concert gala et la performance de Leland. Musicien solaire, dès qu'il entre sur scène, il irradie une présence hallucinante et il est tellement complet dans sa démarche. C'est pas juste musique, musique, musique. Il est convaincu que ses passions se nourrissent les unes les autres. C'est un athlète. Il est diplômé de Juilliard en musique, mais aussi de Princeton en littérature allemande. La musique a pris le dessus parce qu'elle lui permet d'entrer en relation avec le public, de partager. Et ça, c'est vraiment son moteur principal. Il est en totale communication avec les musiciens, le chef, le public. Il vient vraiment porter la musique jusqu'à nous. On l'écoute dans les deux derniers mouvements du concerto pour violoncelle de Dvorak avec l'Orchestre philharmonique de Bruxelles, direction de Sami Rachid, concert qui a eu lieu le 10 juin dernier au Palais des beaux-arts de Bruxelles dans le cadre du concert gala de ce fameux concours Reine-Élisabeth.

Bouleversante interprétation de Leyland Cole des deuxième et troisième mouvements du concerto pour violoncelle en si mineur de Dvorak. Que c'est touchant de voir à quel point notre jeunesse est curieuse, passionnée, intelligente, formidable. Merci à Guylaine Picard à la réalisation, à l'UR pour le partage du concert de Leyland Cole, Dominique Baudouin, preneur de son, Pierre Lévesque à la technique. Pleine découverte pour vous la semaine prochaine, c'est Julie Daou qui est avec vous. Portez-vous bien.

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Bonjour à vous, chers amis mélomanes, j'espère que vous allez bien. Je m'appelle François Lemay, vous êtes sur Ici Musique et on commence ce matin avec Félix Mendelssohn, homme d'une intelligence exceptionnelle. Il était, en fait, il excellait comme peintre, poète, athlète, linguiste et musicien. Bref, tout pour m'énerver, même si je l'admire. Voici le mouvement lent de son trio Opus 49. Bienvenue à Quand le jour se lève.

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La pierrette sautillante et délicate de la compositrice française Cécile Chaminade. Au piano, Stephen Hough. Et tout ça nous mène vers les informations d'ICI Musique. Je m'appelle François Lemay, on se retrouve dans quelques secondes.

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1: Vaut-il mieux faire preuve d'humanité, d'humanisme ou d'humanitarisme? L'humanité est un sentiment de bienveillance envers tous les êtres humains. Donc, lorsqu'on manifeste de la sympathie pour ses semblables, on fait preuve d'humanité. Depuis quelques années, on utilise également le terme « humanisme » en ce sens. Dans son sens premier, cependant, le terme « humanisme » désigne un mouvement intellectuel de la Renaissance qui avait pour objectif d'élever la dignité de l'esprit humain grâce à la culture littéraire classique. Enfin, l'humanitarisme est une doctrine humanitaire utopique qui prône un amour inconditionnel et excessif du genre humain. On reconnaît généralement ce terme une valeur péjorative.
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1: Quand un volcan philippin influence les arbres du Nord québécois. C'était le titre d'un article du journal Métro à la rencontre du botaniste Serge Payette, couronné du titre de scientifique de l'année Radio-Canada en 2013. Ses recherches, effectuées au moyen de la dendrochronologie, lui ont entre autres permis de constater un ralentissement de la croissance des arbres du Nord québécois à la suite de l'éruption du volcan Pinatubo. Cette éruption, elle se produisait le 9 juin 1991.
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3: En manchette, Philippines, un volcan se réveille après un sommeil de plus de 600 ans.
1: 600 ans, c'est bien vrai. Depuis plusieurs semaines, la Terre tremblait à répétition sur l'île de Luçon, la plus importante des Philippines. Déjà, les réfugiés fuyaient la région par milliers quand le volcan s'est mis à cracher des cendres le 9 juin. Cinq jours plus tard, la furie volcanique produit un panache de cendres et de fumée qui s'élève à 35 km d'altitude. Une quinzaine d'avions furent endommagés par ce nuage massif. Par la taille de ce panache et par la quantité de débris éjectés du volcan, l'éruption du Pinatubo est la deuxième en importance au 20e siècle. Dans un rayon de 25 km, toute vie fut anéantie. On compta près de 850 morts, 8 000 maisons démolies, plus de 2 millions de personnes affectées. Et le reste du monde allait aussi y goûter.
4: Les cendres volcaniques crachées par le Pinatubo aux Philippines au mois de juin 1991 seraient responsables du mauvais temps qui persiste au pays, de l'Alberta à Terre-Neuve et dans le monde entier.
1: Déjà en 1991, quand le magazine français Géo publiait un article de fond sur la catastrophe du Pinatubo, on anticipait un dérèglement climatique. Cette éruption, je cite, « pourrait refroidir le globe d'un degré Celsius ». Ça sera finalement un refroidissement d'environ un demi-degré, ce qui prend chez nous la forme d'un été 1992 froid et pluvieux.
4: Si le mauvais temps agit sur votre humeur, il nuit aussi aux récoltes, à l'industrie touristique et même à l'industrie de la bière.
1: Oui, vous avez bien entendu, s'il se vendait moins de bière en 1992, c'était aussi à cause d'un volcan aux Philippines. Les millions de tonnes de cendres et de dioxyde de soufre projetés dans l'atmosphère contribueront aussi à faire baisser momentanément le niveau des océans. C'est en tout cas ce qu'avançait le scientifique australien John Church en 2005. En moyenne, depuis 1950, les océans gagnent 1,8 mm par année. John Church dévoilait que les océans perdirent 5 mm en une seule année à cause du gigantesque effet de refroidissement engendré par le volcan Pinatubo.

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2: De quel genre sont les ratés de votre voiture? On appelle raté, ou plus précisément raté d'allumage, le bruit anormal que fait le moteur d'un véhicule. Les ratés sont causés par une absence momentanée d'étincelle aux bougies. Au sens propre comme au figuré, on appelle également raté le fonctionnement défectueux d'un mécanisme ou d'un organisme. Le mot raté s'emploie généralement au pluriel. On ne peut donc pas compter sur l'article défini pour en déterminer le genre, ce qui peut poser un problème lorsqu'on doit qualifier les ratés. Quand on sait que le mot raté s'écrit R-A-T-E accent aigu, sans E muet, il est plus facile de retenir que ce mot est masculin. On dira donc, par exemple, le moteur de ma voiture a des ratés bruyants.
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0: C'est jeudi, c'est le 1er octobre. Je m'appelle Jean-Sébastien Bernatché. C'est un plaisir pour moi d'être avec vous. Mathieu est absent. Mathieu est absent parce qu'il se prépare à la grande soirée électorale qu'il animera lundi prochain au Québec. Pour en avoir animé plusieurs de ces soirées pour des élections québécoises, fédérales, américaines, je peux vous dire que ça demande beaucoup plus de travail de préparation qu'on pourrait le penser au premier abord. Alors, bonne chance, Mathieu. On pense à vous. À mes côtés, Julie Jasmine Boudreau, bonjour.
1: Bonjour, Jean-Sébastien.
0: Sarah Murphy qui prend la relève de Véronique à la météo ce matin. Bonjour, bienvenue.
2: Bonjour, merci. Merci de m'accueillir.
0: Ben oui, c'est avec un grand plaisir qu'on le fait. Et puis Olivier Pellerin, bien sûr, va se joindre à nous un peu plus tard pour parler de sport. Jean-Philippe Robillard, lui, viendra nous parler d'un astronaute canadien qui, si tout va bien, s'envole vers la Station spatiale internationale aujourd'hui. Et il y en aura peut-être de moins en moins là, de ces astronautes qui pourront s'y rendre parce que cette station-là, elle approche de sa fin de vie utile. On va bientôt la démanteler parce que ça fait quand même longtemps qu'elle existe. Alors, Jean-Philippe viendra nous parler de ça. Vous, Julie Jasmine, vous allez nous emmener ce matin dans les coulisses du spectacle symphonique Hommage à Renaud.
1: Oui, c'est ça. Évidemment, ce sont des Québécois qui sont derrière ça. Hier, on a pu y aller voir de quoi, en fait, il en ressortait. Puis c'est intéressant parce que Renaud, comment on trouve un fil conducteur dans son œuvre, parce qu'il a fait du pop-rock, du folk. Après ça, tu sais, il y a différents volets à son œuvre. Comment on peut y arriver dans une version symphonique? Alors, c'est la question qu'on a posée. Et Jean-Sébastien, j'ai une réponse à vous offrir.
0: Ça, c'est fantastique.
1: Puis je vais vous faire écouter des extraits, bien sûr.
0: Bon, puis on parlera aussi là, de la baisse de fréquentation qui est observée dans des musées du Québec. Mm-hmm. Et puis de Sir Paul. Mm-hmm. Paul McCartney, bien sûr, c'est le seul Sir Paul qu'on connaît qui encense Céline Dion.
1: Une certaine Céline.
0: une certaine Céline. Voilà, ben, merci beaucoup, Julie Jasmine. Ça commence bien, Sarah, ce mois d'octobre côté météo?
2: Mois d'octobre qu'on qualifie souvent comme le mois de l'épouvante avec l'Halloween. Mais je peux vous dire que pour le thermomètre, il n'y a rien d'épeurant.
0: Non.
2: On a plutôt un peu de douceur encore pour aujourd'hui avant de revenir beaucoup plus près des normales saisonnières.
0: Est-ce qu'on pourrait même parler de chaleur plus encore?
2: On peut parler de chaleur. Avec indice humidex, encore humidité, on va venir suer au niveau des tempes, en tout cas pour ma personne.
0: Oui.
2: Alors oui, encore une fois, on a ce petit goût d'été qui ne nous lâche pas.
0: On aime ça.
2: Mais c'est une journée, il ne faut pas s'attacher là.
0: Mais c'est déjà ce prix.
2: Mais oui, ben voilà. Alors pour
0: le premier fait le mois, hein, c'est ça qu'on dit.
2: Pardon?
0: Le premier fait le mois.
1: C'est pas le 3 d'habitude.
0: C'est le 3 fait le mois.
1: C'est le 3 fait le mois.
2: Bon, on va laisser
0: bon,
2: ça.
0: Le premier donne une idée.
2: Et on va laisser ça dans un flou artistique parce que la météo reste quand même un peu indépendante. Elle fait ce qu'elle veut. Mais pour aujourd'hui, du moins pour le Québec. Alors sur Montréal, 22 degrés, indice humidex 27. Bon. On peut garder les pantalons courts. Ce qui a trait Laurentides, la Naudière, on va avoir un peu plus de nuages. Alors là, on va avoir un ciel qui va ressembler un peu à l'automne. Outaouais aussi, des averses possibles. Un 30% de probabilité d'averses sur les Laurentides. Ça se dirige vers la Naudière. Centre du Québec aussi, sous les nuages, la pluie. Mais on garde quand même des températures au-dessus du 20 degrés Celsius avec un indice humidex après de 27-28. Bon, à partir de demain, de la pluie, ça, c'est pour tous. Alors, on sort le parapluie, température beaucoup plus près des normales, 15-17 degrés, avant de retrouver notre soleil pour la fin de semaine sur le Québec, avec des températures à près de 19-17 degrés. Pas vilain, début du mois d'octobre. Si on se dirige un peu plus vers l'ouest, pour l'Ontario notamment, Ottawa, Toronto, c'est sous la pluie. Alors vous avez le ciel automnal, les températures estivales, 21 degrés attendus, indice humidex 31 pour Toronto. Oh! On a les yeux écartés ici en studio, car oui,
0: on
2: est un peu jaloux. Bon, non, pas trop d'humidex.
0: Ben non, mais tous ceux qui ne sont pas à Toronto sont jaloux, non?
2: Ben voilà, Montréal contre Toronto, cette fameuse adversité. Mais quand même, on n'est pas à plein ici du côté de Montréal avec notre 22 degrés aujourd'hui. Pour les prairies, eh bien, c'est du soleil tapissé de l'Alberta au Manitoba. Quoique le Manitoba, vous allez peut-être avoir quelques passages nuageux. Les températures qui sont plus près des normales saisonnières, cela dit, pour les prairies canadiennes. Avec du côté du Manitoba, on va avoir un 13 degrés et c'est du soleil jusqu'à dimanche. Pour vous, là, c'est pas compliqué. Mm-hmm. Vraiment un beau système de ce côté et des températures qui vont osciller entre 13 et 17 degrés d'ici la fin de semaine. Et du côté de Vancouver, même pour Vancouver, habituellement sous la pluie, non faible, 30% aujourd'hui, 15 degrés, plus couvert demain, 19 degrés pour la fin de semaine avec du soleil.
0: Bien, merci, Sarah. On vous réinvite demain. Ça a trop bien été.
2: J'aurais aimé, mais ça ne sera pas moi. Mais j'aurais beaucoup aimé.
3: Vraiment?
2: Mais c'est que j'avais un empêchement. Mais rappelez-moi, n'importe quand.
0: D'accord. On retient ça. Bonjour, Olivier Pellerin.
4: Bonjour.
0: On parlait de baseball tout d'abord. Hein? Il y a trois séries de premier tour qui ont déjà couronné un vainqueur.
4: Effectivement, parce que c'est le début des séries éliminatoires dans le baseball majeur. Série 2-3 pour ouvrir ces séries d'après-saison. Donc, au premier tour, les Yankees de New York avaient remporté leur match assez facilement contre les Red Sox de Boston. Ben, ça a été sensiblement la même chose hier. Victoire de 9-2 contre Boston, ce qui leur permet déjà de confirmer leur billet pour le tour suivant avec une poussée de 6 points en 6e manche dans une victoire de 9-2. Et comme ça, les Yankees survolent leur série face aux Red Sox. Même chose pour les White Sox de Chicago. Eux ont vaincu les Astros de Houston et donc victoire de leur série de premier tour. Faut dire que là, il y a un peu de tricherie quand même parce qu'ils ont le pape Léon XIV de leur côté. On sait que le pape Léon XIV, américain de naissance, est un fan des White Sox de Chicago. Et il a envoyé une lettre d'encouragement à l'équipe. Donc là, c'est sa sûr ville. Que... Pardon?
0: C'est sa ville,
4: ben, justement. Et là, si on a les saints de notre côté, là, c'est peut-être un peu de tricherie, là, mais quand même, ils ont remporté leur série de premier tour contre les Astros. C'est maintenant chose faite. Sinon, autre équipe qui a fait le balayage, ce sont les Padres de San Diego. Victoire de 4-1 contre les Cubs de Chicago. Là, il y a une petite surprise quand même, mais San Diego qui confirme sa place au prochain tour. Donc, ce sont ces trois équipes qui ont déjà leur prochain adversaire en vue. Il reste cette série entre les Phillies et les Braves qui doit se conclure avec un troisième match puisque les Phillies avaient perdu leur première rencontre hier. Victoire de 4-3 face aux Braves d'Atlanta. Et on devra suivre cette série. Ça s'est terminé en 10e manche hier entre les deux équipes et les Phillies qui ont réussi à aller chercher ce fameux point gagnant. Et donc, voilà pour les séries éliminatoires du baseball qui sont bien entamées.
0: Une autre Coupe du monde va retenir notre attention, hein, celle du volleyball féminin en 2027, des matchs à Québec et Montréal.
4: On avait déjà eu vent que les deux villes avaient probablement attiré l'intérêt pour cette Coupe du monde. Bien, c'est confirmé ce matin, cette Coupe du monde féminine qui se déroulera du 20 août au 5 septembre 2027 ont confirmé les villes de Québec et Montréal pour ces matchs de phase de groupe et aussi pour des matchs de huitième de finale, ce qui veut dire que les deux villes vont accueillir environ 14 matchs chacune de ce tournoi de volleyball qui accueille les 32 meilleures équipes au monde. On sera d'ailleurs dans un calendrier préparatif pour les Jeux olympiques de 2028 aux Jeux de Los Angeles. Donc, les équipes auront sensiblement celles qu'elles voudront présenter lors des Jeux olympiques pour tenter d'aller conquérir ces médailles et ce podium olympique. C'est une très, très bonne nouvelle pour Québec qui accueille depuis longtemps des épreuves de volleyball en salle, entre autres la Ligue des Nations. Et ça se poursuivra avec la tenue de cet événement qui est, me disait-on, tout juste en dessous là, des Jeux olympiques en termes d'importance. D'accord. C'est vraiment là où on verra le grand talent se mettre à l'œuvre. Donc, au Centre Vidéotron à Québec et au Centre Bell à Montréal.
0: Merci, Olivier.
4: Un plaisir.

Revue des journaux, commençons par Le Devoir. Les éditeurs d'ici sont-ils à l'abri d'une controverse liée à l'intelligence artificielle? C'est le grand titre du Devoir. On nous explique qu'au Québec comme ailleurs, c'est difficile de suivre la cadence tellement tout évolue vite. On a au Devoir questionné 11 éditeurs pour savoir où ils en sont. Les éditions La Courte Échelle ont depuis l'automne 2024, et c'est le cas chez les MÉAC et les presses de l'Université de Montréal depuis 2026, des clauses dans des contrats, clauses des contrats avec les auteurs, bien sûr. On les a ajoutés afin que l'auteur déclare qu'il n'a pas eu recours à une solution ou un outil d'IA génératif pour créer son œuvre. Chaque partie, c'est l'autre clause, s'engage à ne pas téléverser l'œuvre dans un outil d'IA générative. Mais on reconnaît qu'il faut encore réfléchir là, parce que l'IA est de plus en plus intégrée à d'autres outils. Alors, quel est l'usage acceptable? Aller chercher des synonymes, vérifier des corrections? Chez les MÉAC, on entend se donner à l'avenir le droit de refuser de publier le manuscrit si l'usage de l'IA semble trop important ou injustifié. D'autres éditeurs n'ont pas encore de clause, mais pourraient en ajouter bientôt. Chez Lux et Cartanier, il y a une clause dans laquelle l'auteur s'engage à remettre un texte sans plagiat, donc un texte qui est son œuvre. Et on dit à partir de là, ben, c'est une question de confiance. On ne voit pas en quoi apporter plus de précision, ça nous protégerait davantage. Mais chose certaine, tous les éditeurs ont répondu au Devoir que l'affaire Télisson Aurélien a fait progresser leur réflexion. Entre autres, avec cette grande question qu'on se pose déjà chez les MÉAC et sans doute ailleurs aussi. Si une œuvre a été créée par une IA, est-ce qu'elle est libre de droit? Est-ce qu'elle est dans le domaine public? Elle a été créée avec l'IA? Et il faut agir parce que chez Québec-Amérique, on dit il y a beaucoup de manuscrits qui entrent. Ça augmente énormément depuis l'arrivée de l'IA générative. On reçoit 2 à 3 manuscrits par jour. À la une du Journal de Montréal, la loi anti-citron est un citron. Cette loi qui est censée protéger les Québécois qui achètent des voitures gravement défectueuses est tellement difficile à appliquer, explique-t-on, qu'un seul automobiliste en 3 ans, la loi a été adoptée en 2023, a pu se faire rembourser devant les tribunaux jusqu'à maintenant, c'est-à-dire a réussi à faire reconnaître par un juge que le véhicule était gravement défectueux. Et il faut se tourner vers les tribunaux lorsque le concessionnaire ou le constructeur refuse de reconnaître que son véhicule est un citron. À l'Office des protections de la protection du consommateur, on a reçu 1062 plaintes depuis l'entrée en vigueur de la loi. On dit que c'est un pas dans la bonne direction, mais oui, c'est vrai, c'est pas parfait. Il faut suivre la voie des tribunaux. Ce qui amène d'ailleurs l'Association pour la protection des automobilistes à dire que le gros frein, c'est l'accès à la justice. Il faudrait s'inspirer des lois aux États-Unis où les consommateurs peuvent souvent réclamer les frais d'avocat. Campagne électorale au Québec, la presse titre à la une « Montréal, ville taboue ». C'est Maxime Bergeron qui écrit qu'il aura fallu qu'un bambin soit retrouvé dans un campement de sans-abri pour que Montréal aboutisse enfin sur l'écran radar des chefs en campagne. Et c'est à ce moment-là que la mairesse aura pu rencontrer les chefs de parti. La presse a quantifié les visites des chefs à la mi-campagne, là, ils y avaient tenu 8 % de leurs activités publiques, alors que l'île regroupe 24 % des habitants. La région de Québec, qui comprend 14 % de la population, 36 % des visites. Pourquoi? Parce que c'est dans la région de Québec qu'il y a des vrais gains à faire. Alors, Maxime Bergeron explique qu'entre autres problèmes, il y a le fait que Montréal, parce qu'il y a des problèmes à régler, là, il y a des choses qui vont bien, mais Montréal a zéro prévisibilité quant au budget consacré par Québec à l'itinérance. Alors, on veut une meilleure prévisibilité. C'est ce qu'on demande aussi pour un meilleur financement des infrastructures, pour l'établissement de cibles d'immigration dans plusieurs autres dossiers. Le grand souhait de la mairesse Soraya Martinez-Ferrada, de façon plus générale, c'est qu'on sorte un peu de la dynamique polarisante région versus Montréal. Et puis, à la une du Globe and Mail, on nous explique que la Cour suprême se prépare là, à faire face à sa plus grande charge de travail depuis plusieurs années. Elle qui se fait critiquer pour entendre trop peu de causes par année, puisqu'on dit c'est bien, moins on entend de causes, moins on règle de grandes questions juridiques à l'échelle nationale et ces causes-là restent en suspens. Voilà donc pour la revue de presse ce matin.

0: C'est ce matin que l'astronaute canadien Joshua Kotrick s'envole vers la Station spatiale internationale. Il va y passer 6 mois. Sa fusée sera lancée au Centre spatial Kennedy en Floride cet avant-midi, si tout va bien. Donc, ce matin, Jean-Philippe Robillard est avec nous pour en parler. L'astronaute est à effectuer ses derniers préparatifs là, avant de s'envoler.
1: Effectivement. Le lancement qui doit avoir lieu, Jean-Sébastien, à 11h10, cet avant-midi, si les conditions météo le permettent, parce qu'en Floride, aujourd'hui, on prévoit que la météo sera variable. Aujourd'hui, il y a des risques d'averses, des risques d'orage. Alors, il faudra voir ce que va décider la NASA, mais pour le moment, on n'a pas d'indication au contraire. Joshua Kotrick, donc, c'est un Albertain qui a 44 ans. C'est un ingénieur. Il fera donc partie de cet équipage qui va s'envoler aujourd'hui vers la Station spatiale internationale. Il sera accompagné d'un Russe et de 2 Américains dans cette mission. Et une fois dans l'espace, Jean-Sébastien, il va y rester 6 mois dans la Station spatiale. C'est le deuxième Canadien effectué le plus long séjour dans l'espace. Le dernier, c'était David Saint-Jacques, l'astronaute canadien également. Oui. David Saint-Jacques, qui est d'ailleurs là-bas aujourd'hui, qui est à Cap Canaveral et qui côtoie quotidiennement Joshua Kotrick. Et selon lui, là, ce matin, tout le monde est prêt. On l'écoute.
2: L'équipage est prêt. On sent qu'ils sont déjà un pied, la tête dans les nuages, là, si on veut, à moitié parti. Un mélange d'être un esprit technique très, très, très allumé, mais aussi émotivement un peu très rempli. Hein. C'est vraiment les semaines qui précèdent un lancement. C'est une semaine d'au revoir, c'est une semaine de préparation émotive.
0: Jean-Philippe, quel sera le rôle de Joshua Kotrick pendant cette mission?
1: Il va mener, comme c'est toujours le cas, des expériences scientifiques. On veut, par exemple, en savoir davantage sur les effets de l'environnement spatial, Jean-Sébastien, sur le système cardiovasculaire, sur les muscles, sur les capacités des astronautes aussi à s'orienter et également sur la santé mentale dans l'espace. Des travaux donc qui vont permettre de mieux comprendre le comportement du corps humain dans l'espace. On écoute à nouveau l'astronaute David Saint-Jacques.
2: Le programme spatial est bâti sur tout ce qu'on apprend pendant qu'on est dans cette maison qu'on a autour de la Terre. Hein. C'est un peu comme un processus continu là, d'apprendre comment vivre en orbite. Et un jour, le but ultime de tout ça, c'est d'aller vivre sur Mars. Et un précurseur un peu de tout ça, c'est tout ce qu'on apprend en orbite terrestre.
1: Et pendant cette mission, l'astronaute canadien va également faire face à une situation bien particulière, Jean-Sébastien, parce que sa femme, pendant qu'il va être dans l'espace, en orbite autour de la Terre, va donner naissance à leur 3e enfant.
0: Oh!
1: Ben oui, il va devenir papa dans l'espace quand
0: ça,
1: même.
0: C'est quelque chose, oui. C'est ça. Là. L'accouchement se fait sur Terre pour ton épouse. Lui, il voit ça de loin.
1: Oui, alors, effectivement, de très loin.
0: De très loin. D'accord, il sera là en pensée, c'est sûr. Puis probablement aussi.
1: Ils vont pouvoir se parler. Ce que disait l'Agence spatiale canadienne, c'est qu'ils vont s'assurer qu'il puisse avoir une communication entre l'astronaute et sa famille.
0: Ce sera un très beau moment, ça.
1: Oui, effectivement.
0: Merci, Jean-Philippe.
1: Merci, au revoir.

0: on reconnaît l'auteur, mais pas nécessairement les voix. Ce qu'on entend, en fait, ce sont les voix d'artistes qui, oui, travaillent au répertoire du chanteur français Renaud. Ils étaient en répétition hier en vue de la grande première, là, dans une dizaine de jours de ce spectacle hommage, Julie Jasmine.
1: À Renaud, chanteur français. Donc ça, c'est Manhattan Kaboul, chanson qui, d'ailleurs, Jean-Sébastien, a été créée dans les heures qui ont suivi les attentats du 11 septembre. Ça fait 25 ans exactement. Alors, dans la version originale, il y avait Renaud, bien sûr, et Axel Red, mais là, les voix que vous avez entendues, c'est Mara Tremblay et son fils, Édouard Tremblay-Grenier, qui fait magnifiquement sa marque dans le milieu culturel québécois. Et ces deux-là font partie de la distribution. Il y a aussi de grands talents comme Betty Bonifaci, Edith Butler, Luc de la Rochelière et Kit Kuna, entre autres. Et belle nouvelle, Diane Dufresne, on a appris ça hier, elle va s'ajouter au groupe. Elle voulait rendre hommage à Renaud. À la direction musicale, c'est Antoine Graton. Et à la mise en scène, c'est Yann Perrault. Et ça, c'est intéressant, on l'a choisi parce qu'il a une parenté, dit-on, d'esprit avec Renaud. Donc, et Yann Perrault a dit « Chacun va venir avec son Renaud en lui ». Alors, qu'est-ce que c'est que son Renaud en lui? J'imagine une espèce de, bon, poésie accessible avec, étant aimé, cette espèce de voix un peu éraillée que je trouve vraiment, bon, intéressante. Et il a dit « Ce sera une guinguette ». Il a fallu que je cherche le mot. Une guinguette étant une fête, un moment festif.
0: Mm-hmm, oui.
1: Alors, mais moi, je me disais, comment on peut attaquer l'œuvre de Renaud, qui est quand même pop-rock, donc qui sort vraiment du classique, alors que là, on nous promet un spectacle symphonique. On va écouter Yann Perrault et Antoine Graton.
2: On s'est dit qu'on voulait que les arrangements soient, oui, classiques, parce que c'est symphonique, mais qu'il y a un côté quand même un peu fanfare.
3: Oui, oui, je suis à la même place. Ben, les chansons ont cette attitude-là, tu sais, Renaud, c'est cette attitude-là, c'est la rébellion, c'est la vulnérabilité, c'est viscéral, fait qu'on dirait que peu importe comment tu l'habilles, ça ressort comme ça.
1: Alors, ce ne sera pas biographique, ce ne sera pas chronologique non plus. Il y aura 35 musiciens au total. Renaud sera dans la salle, autant à Montréal qu'à Québec. Et il a déjà reçu quelques échantillons et il a dit que c'était magnifique. Alors, il est déjà très enchanté. Donc, à la Place des Arts, le 9 octobre, dans une dizaine de jours, deux jours après, à Québec. Et j'ai envie de vous faire entendre, bien sûr, que pourrait donner Mistral gagnant.

0: Ben, ça promet. L'équipe est prestigieuse, autant sur scène qu'en coulisses, là, vraiment. Alors, ça promet. La fréquentation des musées est en baisse au Québec, selon des données de l'Institut de la statistique.
1: Oui, on a pris l'année 2025, on l'a comparé à 2024, on parle d'une baisse de 5 %. On n'a pas atteint encore les chiffres qu'on avait avant la pandémie, ça c'est certain. Et les institutions culturelles qui sont les plus touchées là, par catégorie, c'est vraiment les lieux d'interprétation en sciences, 23 % de baisse de fréquentation. Et aussi, les musées d'histoire, d'ethnologie et d'archéologie, eux, ont perdu 11 % de leurs plumes. Oh. Oui, c'est beaucoup quand même. Oui. On dit cependant que le nombre d'entrées dans les musées de sciences, pour leur part, eux, bon, ça, c'est relativement stable et c'est surtout très bien les lieux les plus fréquentés également.
0: Et puis Paul McCartney en sens, Céline Dion, c'est ce qu'on disait plus tôt.
1: Absolument. Lui qui a écrit, en fait, co-écrit un livre pour enfants, c'était en 2005. On en fait un film d'animation en ce moment. Céline Dion va prêter sa voix à un des personnages. Et ce qu'on a vu, surtout dans une publication hier, c'est qu'il a dit à quel point qu'il venait d'écouter quelques morceaux et qu'il était impressionné par Céline Dion, qu'elle a don du talent et qu'il a très, très hâte de partager ça avec le monde entier. Et ça, ça devrait sortir en salle en 2027 et ça s'appelle Eye in the Cloud, donc le film d'animation. Avec les voix de Céline Dion, il y aura Ringo Starr aussi qui prêtera sa voix là-dedans.
0: Merci Julie Jasmine.
1: Je vous en prie.

0: Et c'est en se laissant bercer par Sir Paul qu'on accueille Marie-Michel. Bonjour, Marie-Michelle Bourduard. On va parler de ce qui s'en vient aujourd'hui. Mark Carney doit annoncer qu'un pipeline vers la côte ouest sera désigné comme projet d'intérêt national.
1: Le premier ministre va tenir une conférence de presse ce matin à Fort McMurray avec son homologue albertaine. Il s'agirait là, du premier projet à bénéficier de cette désignation depuis l'adoption de la loi C5 qui permet d'accélérer la construction de certains grands projets.
0: Il y a des aînés francophones de l'Alberta qui font part de leurs craintes à l'approche du référendum dans cette province.
1: Oui, il y en a certains qui ne souhaitent pas voir l'Alberta se séparer par crainte de perdre des services fédéraux comme la pension de la sécurité de la vieillesse. Ils disent ne pas avoir confiance en Daniel Smith pour gérer ses fonds. D'autres estiment que l'Alberta est assez riche pour s'autosuffire. Reportage de Laurence Tachereau dans les radiojournaux ce matin. Et puis au Québec, où seront les chefs en ce jour 36 de la campagne? Pour la CAQ, Christine Fréchette passe la journée à Montréal et en Montérégie. Sera notamment en entrevue sur nos ondes à l'émission Midi Info. Paul Saint-Pierre Plamondon du PQ fera plusieurs arrêts au centre du Québec. Le libéral Charles Milliard passe la journée en Estrie. La co-porte-parole de Québec solidaire, Ruba Gazal, va présenter des mesures en matière d'habitation. Et puis Éric Duhaime passe la journée à Québec.
0: Merci Marie-Michel.
1: Bonne journée.
0: Et c'est comme ça qu'on a lancé la journée. On vous la souhaite excellente sur toutes nos plateformes. Quoi que vous fassiez, belle journée à vous. On se retrouve demain.
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0: 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Un astronaute canadien s'apprête à s'envoler vers la Station spatiale internationale.
7: L'équipage est prêt. Ils sont déjà, on sent qu'ils sont déjà un pied dans, la tête dans les nuages.
0: Joshua Kutrick effectuera une mission de 6 mois dans l'espace. Paul Saint-Pierre Plamondon persiste dans sa volonté de couper les ponts avec la monarchie.
8: Il n'y a rien qui empêche une Assemblée nationale démocratique et souveraine de faire une loi sur l'avenir de cette institution-là, le lieutenant-gouverneur.
0: Et des jeunes de partout au Québec demandent au prochain gouvernement d'adopter des mesures concrètes pour la biodiversité. Bonjour, ici Jean-Sébastien Bernatché. C'est aujourd'hui que l'astronaute canadien Joshua Kutrick doit s'envoler dans l'espace pour se rendre à la Station spatiale internationale où il passera les 6 prochains mois. Sa fusée sera lancée depuis le Centre spatial Kennedy en Floride cet avant-midi. Jean-Philippe Robillard va nous en dire plus. Jean-Philippe, l'astronaute canadien effectue présentement ses derniers préparatifs avant son départ.
9: Oui, parce que le lancement doit avoir lieu à 11h10 si les conditions météo le permettent, parce qu'il y a des risques d'averses et d'orages là-bas, Jean-Sébastien. Alors, il faudra voir si la fusée va quand même décoller. Avec à son bord, vous l'avez dit, Joshua Kutrick, qui a 44 ans, qui est ingénieur originaire de l'Alberta. Il sera accompagné d'un Russe et de 2 Américains dans cette mission. Et une fois dans l'espace, il doit rester 6 mois dans la Station spatiale internationale. C'est le 2e Canadien à effectuer un aussi long séjour dans l'espace. Le dernier, c'était David Saint-Jacques. David Saint-Jacques, qui est d'ailleurs là-bas ce matin, qui est à Cap Canaveral, et qui nous dit comment se sent un peu l'équipage à quelques heures du décollage.
7: L'équipage est prêt. Ils sont déjà, on sent qu'ils sont déjà un pied dans la tête dans les nuages, ça, si on veut, à moitié parti. Un mélange d'être un esprit technique très, très, très allumé, mais aussi émotivement un peu très rempli.
0: Et Jean-Philippe, quel sera le rôle de Joshua Kutrick pendant cette mission?
9: Eh bien, il va mener des expériences scientifiques. On veut, par exemple, en savoir davantage sur les effets de l'environnement spatial sur le système cardiovasculaire, sur les muscles, sur les capacités aussi des astronautes à s'orienter, de même que sur la santé mentale. On écoute à nouveau l'astronaute David Saint-Jacques.
7: Le programme spatial est bâti sur tout ce qu'on apprend pendant qu'on est dans cette maison qu'on a autour de la Terre. Hein. C'est un peu comme c'est un processus continu là, d'apprendre comment vivre en orbite. Et un jour, le but ultime de tout ça, c'est d'aller vivre sur Mars.
9: Et pendant cette mission, l'astronaute là, Joshua Cotric va faire face, Jean-Sébastien, à une situation bien particulière parce que ici au pays, sa femme va donner naissance à leur troisième enfant.
0: Merci, Jean-Philippe.
9: Merci, au revoir.
0: Campagne électorale au Québec, le chef péquiste persiste et signe « Un gouvernement du Parti québécois coupera le budget de la lieutenante-gouverneure du Québec ». Paul Saint-Pierre Plamondon laisse aussi entendre qu'une bataille se dessine avec le fédéral sur l'immigration s'il l'emporte lundi. Ses adversaires lui reprochent de chercher à multiplier les conflits. Reportage de Mathieu Goyer.
10: Après avoir réussi à faire abolir le serment au roi, Paul Saint-Pierre Plamondon veut pousser jusqu'au bout la rupture avec la monarchie. Un gouvernement du Parti québécois mettrait fin au financement public du poste de lieutenant-gouverneur, même si la démarche est anticonstitutionnelle.
8: Il n'y a rien qui empêche une Assemblée nationale démocratique et souveraine de faire une loi sur l'avenir de cette institution-là, le lieutenant-gouverneur. La Constitution du Canada, rappelons-le, n'est pas une constitution qui a une légitimité démocratique.
10: Un débat inutile et déconnecté des priorités des Québécois, réplique le Parti libéral. Même si son chef admet qu'il n'a pas l'intention de prêter serment au roi s'il devient député, Charles Milliard estime que le PQ se cherche des conflits à tout prix.
11: On pourrait passer la semaine à parler de ça et ce serait extrêmement regrettable pour l'ensemble des Québécois qui se cherchent un médecin, les jeunes qui décrochent à l'école.
10: Si la CAQ et le Parti conservateur souhaitent aussi s'éloigner de la monarchie, Christine Fréchette et Éric Duhaime ne sont pas convaincus d'appuyer l'initiative du PQ.
12: On avait d'ailleurs déjà prévu dans notre projet de constitution de revoir ce poste-là.
13: Effectivement, il y a des dépenses là-dedans qui sont aberrantes, là, puis on en entend régulièrement. Maintenant, il faut le faire dans le respect des institutions.
10: Québec solidaire est plus catégorique. Sa co-porte-parole, Bagazal juge que l'institution appartient au passé.
14: Il y a un consensus au Québec qu'on n'a pas besoin d'une monarchie. On est une démocratie et de donner de l'argent pour cette institution-là, pour nous, ça fait plus de sens aujourd'hui.
10: Ici Mathieu Goyer, Radio-Canada, Montréal.
0: Le regroupement des maisons pour femmes victimes de violences réclame des actions fortes des chefs de parti pour prévenir les féminicides. Cet appel est lancé à la suite du 15e meurtre commis dans un contexte conjugal au Québec cette année. Un homme de 78 ans est accusé du meurtre au premier degré de sa conjointe à Laval. La porte-parole du regroupement des maisons pour femmes victimes de violences conjugales, Louise Riendeau, déplore le manque de réaction de la classe politique.
15: Il faut vraiment que le prochain gouvernement prenne le problème à bras-le-corps et regarde toutes les facettes sur lesquelles il faut travailler, que ce soit l'aide aux victimes, que ce soit la sensibilisation du public, que ce soit la formation des professionnels pour qu'ils aient un pas d'avance, ils soient capables de détecter les gestes de contrôle.
0: Le Québec a adopté la loi Gaby-Renault en juin qui permet cette loi à une femme qui craint pour sa sécurité d'obtenir des renseignements sur les antécédents d'un partenaire intime en matière de violence conjugale. Et puis, toujours au sujet de la campagne, des dizaines de jeunes de partout au Québec ont fait parvenir une lettre ouverte à Radio-Canada dans laquelle ils demandent au prochain gouvernement québécois des gestes concrets pour protéger la biodiversité. Selon eux, le moment est venu de mettre l'environnement à l'ordre du jour, à l'avant-plan, en ce dernier blitz de la campagne électorale. Cédric Bérubé est allé à leur rencontre.
16: Laura Fekineau fait partie de la soixantaine de jeunes qui ont pris la plume pour demander aux différents candidats de prendre au sérieux la protection de la biodiversité en cette campagne électorale.
17: On protège ce qu'on aime, donc si les jeunes ou les gens en général ne sont pas capables de se rendre en nature, ben ils vont avoir forcément moins tendance à après ça vouloir protéger et se battre pour cette protection-là.
16: 98 % des jeunes sondés veulent que la biodiversité soit mise à l'avant-plan dans cette campagne, selon un sondage commandé par les ateliers de la biodiversité. Inciter le public à lutter pour la préservation de la biodiversité, c'est aussi le défi que se donne Samuel Enright, coordonnateur des communications pour le Centre de la science de la biodiversité du Québec.
18: Il y a des crises actuellement, tu sais, crise du logement, crise économique, qui sont à très court terme. Quand on parle de crise de la biodiversité, oui, on perd des espèces, mais imminemment, s'il y a une mésange où il n'y en a pas dans mon quartier, je ne le ressentirai pas directement.
16: Atelier pour la biodiversité souhaite maintenant organiser des tables de discussion afin d'élaborer des recommandations pour le prochain gouvernement. Ici Cédric Bérubé, Radio-Canada, Sherbrooke.
0: Mark Carney doit annoncer aujourd'hui qu'un pipeline vers la côte ouest sera désigné comme projet d'intérêt national. Le premier ministre va se rendre à Fort McMurray avec son homologue albertaine pour en faire l'annonce. Il s'agirait du premier projet à bénéficier de cette désignation d'intérêt national depuis l'adoption de la loi C-5, qui permet d'accélérer la construction de certains grands projets d'infrastructure en simplifiant les processus d'évaluation fédérale. Les Émirats arabes unis ont ouvert une enquête pour déterminer si l'attaque présumée survenue hier à bord d'un vol à destination de Tel Aviv était de nature terroriste, comme l'affirme Israël. Un copilote a poignardé le pilote avant d'être maîtrisé. L'avion de la compagnie Fly Dubai transportait 174 passagers, dont 166 Israéliens, qui sont tous sains et saufs. Éric Plouffe a préparé ce qui suit.
19: Celui qu'on entend, c'est le premier ministre israélien Benjamin Netanyahou qui prend dans ses bras un homme prénommé Yaniv, un des passagers qui aurait réussi à entrer dans le poste de pilotage où le copilote de nationalité omanaise du Boeing 737 de la compagnie Fly Dubai aurait poignardé le commandant de bord indien. Des vidéos qui circulent sur les réseaux sociaux qui auraient été captées à bord de l'avion montrent entre autres un passager, le visage en partie ensanglanté, qui lance un appel à l'aide au téléphone après avoir affirmé avoir maîtrisé l'agresseur. Une autre vidéo montre les moments précédents et la panique qui s'empare de passagers alors que l'appareil perdait de l'altitude à la suite de cette altercation. L'avion est brusquement passé d'une altitude d'environ 10 000 mètres à 5 000 mètres, et ce, en l'espace d'environ une minute, selon les données d'un site de suivi des vols en temps réel. Un des passagers à sa sortie de l'avion, de retour en Israël, Peleg, Italie, a confié que c'était le choc de constater la plongée d'avion et de ne pas savoir ce qui était en train d'arriver. Ce sont les deux autres pilotes qui se trouvaient à bord en tant que passagers qui ont repris les commandes de l'appareil et qui l'ont fait atterrir en Arabie Saoudite. Le transporteur Fly Dubai a fait savoir dans une déclaration écrite que les raisons et les motivations liées à cet événement restent inconnues et font l'objet d'une enquête. Le gouvernement israélien affirme pour sa part que l'incident dans le vol de Fly Dubai vise à saper ses relations avec les Émirats arabes unis. Éric Plouffe, Radio-Canada, Montréal.
0: Et puis au Tennessee, une personne condamnée à mort a survécu aux procédures d'exécution administrées contre elle. Krista Pike devait être la première femme mise à mort dans cet État en plus de 200 ans. La femme de 50 ans a reçu deux injections censées la tuer, mais elle a continué à respirer, selon plusieurs témoins. Krista Pike, reconnue coupable d'un meurtre qu'elle a commis quand elle avait 18 ans, a été transportée à l'hôpital. Les exécutions sont désormais suspendues dans le Tennessee. C'était le Radio-Journal. 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

0: émission. On est le jeudi 1er octobre, ça y est, le mois d'octobre qui commence aujourd'hui. Et un mois d'octobre, pour l'instant, chaud et humide. 18 degrés à Toronto ce matin, 18 degrés à Hamilton aussi, 17 à Welland, 16 à Barrie. Donc, c'est un chaud un peu partout. Et cet après-midi, c'est le retour des facteurs humidex au-dessus de 30. À Toronto, on a un maximum de 24 degrés prévu avec facteur humidex de 31. C'est à peu près le même portrait pour Hamilton. Même chose à Welland aussi. Et bon, des probabilités d'averses, quelques averses à Toronto qui vont cesser en mi-journée. Même chose à Hamilton. Pour ce qui est de Barrie, des averses pas mal toute la journée aujourd'hui, de 5 à 10 mm de pluie qui sont prévues. Et là, on prévoit un maximum de 21 degrés. Facteur humidex aussi de 26, donc qui reste élevé. Si vous devez prendre le métro ce matin, on nous signalait ce matin un problème mécanique à la station Saint-Georges sur la ligne 1. Ça serait maintenant résolu selon la CTT, donc peut-être des petits retards à prévoir, mais ça devrait repartir à la normale assez rapidement. Et puis, pour le moment, sur les routes, ça se passe bien. Il y a juste un véhicule en panne sur la 401 en direction est sur les voies collectrices au niveau de Dixie Road, donc à Mississauga. Donc, une voie de droite et l'accotement de droite qui sont fermés. Je dis bonjour officiellement à Catherine Moras, notre réalisatrice à l'émission. Bonjour Catherine.
1: Officiellement, bonjour Camille.
0: Donc, on est le 1er octobre et ça veut dire en Ontario, hausse du salaire minimum.
1: Oui, et j'ai envie de jouer la prochaine manchette à la The Price is Right. Donc, en ce moment, le salaire minimum en Ontario est de 17,60 $. Pouvez-vous deviner à combien il s'élève à compter d'aujourd'hui? Camille, on essaie.
0: Catherine, j'ai le chiffre sous les yeux.
1: Ouais,
0: donc
1: c'est pas très bon. Hein?
0: Je veux pas tricher à ce jeu.
1: Je sais pas si Katia aurait une piste de réponse pour nous.
2: Oh, c'est une excellente question.
0: Mais c'est bien que vous posiez cette question parce que c'est vrai que si vous posez la question à beaucoup d'Ontariens, je pense qu'on ne sait pas où est-ce qu'on est rendu pour le salaire minimum.
1: Je vais vous donner la réponse à 17,95 $.
2: Je vais pas dire 50.
1: Donc, c'est une augmentation de 35 sous l'heure exactement. Selon le gouvernement provincial, c'est une hausse qui est mise de l'avant pour tenir compte des conditions économiques actuelles. Sauf que pour certains chercheurs, ce salaire-là reste encore trop bas pour vivre dans la province. On rapporte, selon le Centre canadien de politique alternative ainsi que le Ontario Living Wage Network, qu'un salaire vital se situerait plutôt entre 21 et 27 $ de l'heure. Ce sont des données pour l'Ontario en 2025. On en parlera avec l'un des économistes du Centre canadien de politique alternative à la fin de cette heure-ci.
0: Et dans la deuxième heure de l'émission, on va parler d'espace.
1: Oui, parce que le Canada participe à une nouvelle mission de la NASA qui commence aujourd'hui à très exactement 11h10. L'équipage de la mission Crew 13 va décoller à partir de la Floride. Ils vont se rendre à la Station spatiale internationale où ils vont vivre pendant 6 mois pour faire des expériences scientifiques, pour faire de la recherche sur des technologies. On en parlera avec Mathieu Landry, qui est gestionnaire à l'Agence spatiale canadienne. Et oui, il y a un Canadien qui participe à cette mission de 4 personnes. Il s'agit d'un Albertain qui s'appelle Joshua Kutrick.
0: Merci beaucoup, Catherine.
1: Je vous en prie.
0: Et je présente officiellement Katia Saint-Jean qui est avec nous comme tous les matins.
2: Bonjour.
0: À la culture. Bonjour, Katia. Aujourd'hui, à l'horaire musique, entre autres.
2: Exactement. On va parler de musique ensemble, vieux Farka Touré, de passage en ville, autant dans la région de London que dans la région de Toronto. Donc, on va prendre de ses nouvelles, comprendre un tout petit peu où il est rendu dans sa carrière et c'est quoi le leg qu'il souhaite laisser. Ceci alors que son père est décédé il y a 20 ans. Donc, on souligne aussi cet anniversaire-là, cette année, lui qui va prendre la parole un tout petit peu là, aussi à ce sujet. Et puis, on va aussi discuter ensemble d'une pièce de théâtre qui mélange la langue des signes américaine et l'anglais, qui veut vraiment intégrer l'ASL dans son dialogue, dans le milieu théâtral et de façon très, très naturelle. Bref, on va parler de la pièce « To a Flame » qui est présentée jusqu'à la fin de la semaine par le théâtre Nightwood. Ça va être là d'ici la fin de l'heure.
0: Merci beaucoup, Katia. Et Annie Poulain est aux informations ce matin. Bonjour Annie.
3: Bonjour Camille.
0: On a appris qu'un des candidats à la chefferie du Parti libéral de l'Ontario abandonne la course.
4: Éric Lombardi en a fait l'annonce hier soir lors d'un événement dans le nord de Toronto. Il a expliqué qu'il n'avait pas suffisamment confiance en sa capacité à amasser des fonds pour aller jusqu'au bout de la course sans s'endetter. L'ingénieur et militant pour le logement a ensuite annoncé son soutien pour la candidate Lee Fairclough. Il ne reste donc plus que 4 candidats dans cette course au leadership libéral. Les membres du parti vont pouvoir commencer à voter en ligne le 9 novembre et on devrait connaître le gagnant le 21 novembre.
0: Et puis, deux personnes sont accusées d'avoir volé plus de 650 000 $ à une ligue de soccer.
4: Oui, selon la police de Durham, ce sont des fonds qui auraient été transférés par deux employés hors des comptes du Ajax FC Soccer League Club. Ça s'est passé en 2023 et 2024. Les deux suspects sont accusés de fraude. L'un d'entre eux est aussi accusé de blanchiment d'argent. Selon les policiers, ils travaillaient tous deux pour la Ligue à titre de directeur. Dans une déclaration qui a été publiée hier, la Ligue a dit que ces deux individus ne sont plus à l'emploi depuis 2024 et elle se dissocie là, complètement des deux suspects.
0: Merci Annie. On va vous retrouver vers 6h30 pour un bulletin un petit peu plus long. Je vous donne des nouvelles maintenant des Leafs, donc qui l'ont emporté 2-1 contre les Islanders de New York hier. Ça se passait ici à Toronto, à l'Arena Bank Scotia. Easton Cowan a marqué le but victorieux. Il a aussi ajouté une mention d'aide. Colton Sissons, lui, a aussi trouvé le fond du filet pour les Leafs. Morgan Riley a obtenu un point sur le but de Cowan et a participé ainsi à un 75e but gagnant en carrière. Première victoire des Maple Leafs qui s'était inclinée la veille 3-2 contre le Canadien de Montréal. Samedi, ils restent à Toronto. Ils vont rencontrer les Sénateurs d'Ottawa. Et puis, au volleyball, la prochaine Coupe du monde de volleyball féminin aura lieu en partie au Canada. Les villes de Montréal et de Québec ont été retenues pour accueillir des matchs de la phase de groupe et des huitièmes de finale. Ça va se passer du 20 au 28 août prochain en 2027. Un tournoi qui réunit 32 pays qui sera aussi disputé à Omaha au Nebraska et à Orlando en Floride et puis à Anaheim en Californie pour les rondes finales parce que ce sera un peu l'événement test pour les Jeux olympiques de Los Angeles puisque le volleyball aura lieu au même endroit pendant ces Jeux olympiques. Et donc cette édition de la Coupe du monde de volleyball féminin sera la première en Amérique du Nord. Et pour ce qui est de l'équipe canadienne, sachez qu'elle est déjà qualifiée pour les Olympiques.

0: 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Catherine, le Canada pourrait bientôt avoir sa toute première maison de courtage qui se concentre exclusivement sur les marchés de prédiction.
1: Oui, c'est le Globe and Mail qui nous apprend qu'un groupe de cadres du secteur financier veut obtenir l'autorisation des autorités de réglementation. C'est une société dirigée par Atul Tiwari, l'ancien chef de la direction de Vanguard Investments Canada. Elle a déposé cette semaine une demande d'enregistrement auprès des autorités canadiennes en valeurs immobilières, de même qu'une demande d'adhésion à l'organisme canadien de réglementation du commerce des valeurs mobilières. Donc, la plateforme proposée, elle s'appelle Verdex et ce serait une plateforme entièrement axée sur les contrats événementiels. C'est une forme de pari qui s'apprend souvent la forme de questions où on a deux choix de réponse, soit oui, soit non. Et lorsque l'issue de l'événement est déterminée, la personne qui a acheté un contrat reçoit un montant d'argent prédéterminé ou perd la somme qu'elle avait payée selon si, oui ou non, l'événement s'est produit. Je vous donne un exemple. Un contrat événementiel pourrait porter sur la question de savoir si la Banque du Canada va maintenir ou non son prochain taux directeur. Et ainsi de suite, des événements comme ça, on peut en avoir dans les domaines du sport, du divertissement, de l'économie, de la finance, de l'environnement ou encore de la géopolitique. C'est un marché dont la popularité a explosé aux États-Unis. Sauf qu'au Canada, les contrats offerts par l'intermédiaire de courtiers en valeurs réglementées sont beaucoup plus limités que ceux que l'on retrouve sur le marché américain. Les organismes canadiens n'autorisent que des contrats qui sont liés à des indicateurs économiques, aux marchés financiers ou encore aux tendances climatiques. Ils refusent de superviser les paris sur le sport et sur le divertissement. Atul Tiwari donc dit que Verdex a l'intention d'exercer ses activités dans ce cadre-là. Pour l'information, Verdex serait la première plateforme exclusivement dédiée au marché de prédiction, mais on a déjà des produits qui existent sur le marché canadien. Interactive Brokers Canada ainsi que Wealthsimple ont déjà des initiatives dans ce secteur-là, sauf que ça fait partie d'une plus grande gamme de services. Et s'il y a des auditeurs qui nous écoutent, qui sont curieux, je vous présente cette mise en garde de l'Autorité des marchés financiers qui a une bonne page web dédiée à ce marché-là. Elle dit « Les marchés de prédiction » ils exigent beaucoup d'expertise, d'analyse et de suivi, mais aussi beaucoup de chance. Et d'ailleurs, selon des données qu'ils ont, seulement une minorité d'utilisateurs font des gains. La majorité des autres subissent des pertes.
0: Et par ailleurs, la principale autorité de réglementation commerciale des États-Unis lance une enquête sur Anthropic, OpenAI et d'autres grandes compagnies d'intelligence artificielle.
1: Oui, c'est la Commission fédérale du commerce qui a confirmé l'information hier. C'était d'abord rapporté par le New York Post. Le but de cette enquête, c'est de mettre au jour les dangers potentiels que l'intelligence artificielle représente pour les consommateurs. Ça arrive dans un contexte où, au courant des derniers mois, les géants de l'IA ont révélé des cas où leurs agents ont outrepassé les instructions humaines, où ils se sont frayés un chemin sur Internet et ont piraté des sites web externes. Ça, bien sûr, attisé les craintes du public quant au fait qu'une IA incontrôlée un jour pourrait nuire aux humains. C'est donc la première mesure officielle prise par les autorités américaines pour s'attaquer à ces agents incontrôlés. Selon différentes sources, la Commission fédérale du commerce a le pouvoir d'émettre des demandes officielles de renseignement, d'exiger des témoignages de la part des dirigeants des principaux développeurs d'IA. Ce sera le cas, par exemple, pour Anthropic, pour OpenAI, mais aussi pour le groupe de recherche Meter. La Commission elle dispose de pouvoir pour poursuivre les entreprises en cas de pratiques déloyales ou trompeuses. Elle l'a déjà fait dans le passé, lorsque des entreprises n'avaient pas pris de mesures raisonnables pour protéger les données des consommateurs. Donc voilà pour cette enquête de la Commission fédérale du commerce. D'ailleurs, mardi soir, le président américain Donald Trump a rencontré des dirigeants de grandes entreprises du secteur de l'IA et ils ont accepté d'établir des normes volontaires pour encadrer le développement de la technologie.
0: Merci Catherine.
1: Je vous en prie.
0: Merci. Cynthia, vous le disiez, l'artiste malien Vieux Farkatouré est de passage à Toronto.
2: Oui, en cette légende de la guitare qui est connue pour sa dextérité à l'instrument, sa capacité de mêler au son traditionnel du Mali le rock et le soul. Bon, il est de passage dans la ville reine. Lui qui apporte constamment une énergie rassembleuse et positive sur scène. Il est le fils du légendaire guitariste malien Ali Farkatouré qui est décédé en 2006. Depuis, Vieux Farka porte avec lui le legs de son père tout en voulant se redéfinir ou se définir lui-même un peu en tant qu'artiste. Mon collègue Adrien Vol s'est entretenu avec lui.

pour vous dire, la culture malienne, déjà, c'est une très grande culture. Elle est vraiment infinie. Parce que si j'ai dit infinie, il faut savoir que... Quand tu écoutes la musique américaine, le blues qu'on dit, tout ça, pour nous, ça n'a pas de secret parce que ça vient de chez nous. C'est pour cela que mon père a toujours dit, il y a

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1: De parler de lui, si vous êtes d'accord, puisque cette année, ça fait 20 ans qu'il a disparu. Qu'est-ce qui vous distingue, vous, parce que vous êtes aussi un grand guitariste, vous avez collaboré avec énormément de grands artistes et vous-même, vos albums sont très reconnus. Qu'est-ce qui vous distingue, vous, dans votre façon de jouer de la guitare? Qu'est-ce que, selon vous, vous avez apporté à votre manière de jouer de la guitare?
2: Bon, vous savez, les gens, peut-être que beaucoup de gens n'ont pas compris, parce que j'ai beaucoup joué avec mon père. J'ai voyagé avec lui, il m'a montré voilà, les petits secrets des guitares, de comment est-ce qu'il faut le faire, de quoi, mais il m'a toujours dit une chose, reste toi-même. Mmh. Fais ce que ton cœur te demande. C'est comme ça seulement que tu peux passer. Et entre-temps, Ali Farka, il a joué, il a fait la musique, il a fait, c'est-à-dire il a fini avec ce qu'il doit faire. Il a fini avec ça. Et pour moi, je pense que si je dois suivre vraiment ce qu'il fait, ça va être très, très compliqué. Mmh. Parce que lui, il connaît, il est déjà dedans, c'est son truc. Donc du coup, voilà, je pense que je me suis dit, bon, quelqu'un qui a déjà fini sa musique, je pense qu'il faut créer. Il faut que je crée moi-même mon propre style.
1: Ouais.
2: Vieux Farka, quand vous écoutez, vous avez, ah, ça c'est Vieux Farka et ça c'est Ali.
1: Ouais.
2: Mais en même temps, se sentir dans la peau de Ali. Donc c'est un peu, moi, c'est comme ça que je comprends la chose.
1: Est-ce qu'il y a une chose, par exemple, une chose spécifique ou technique que vous faites différemment de votre père, à laquelle vous tenez, que vous pensez que ça fait votre identité? Une chose, pas tout, parce que j'imagine qu'il y a beaucoup de choses. Mais
2: il y a beaucoup de choses.
1: S'il y avait une chose, qu'est-ce que ça pourrait être?
2: Moi, je pense que c'est mon côté rock. C'est mon côté rock qui fait ça. Parce que lui, il a toujours fait la musique. C'est-à-dire c'est que tout le monde peut jouer dans toutes les casiers de la guitare. Lui, il le fait à côté. Mm. Donc nous, j'ai développé cette jeunesse.
1: C'est vrai.
2: Voilà, parce que la jeunesse et leur temps et notre temps, ce n'est pas la même chose. Et aujourd'hui, là où on est, il faut aller un peu avec la jeunesse, mais en même temps, rester avec la tradition. Voilà.
1: J'ai une dernière question pour vous, Vieux Farka. C'est à propos de votre album, évidemment, votre cinquième album solo, Les Racines, qui est sorti cette année. Qu'est-ce que vous avez voulu faire dans cet album en particulier? Quels commentaires? Parce que la musique, ça parle d'elle-même. On pourrait simplement écouter l'album, mais qu'est-ce que vous auriez envie d'ajouter sur cette musique? Quels commentaires vous pourriez faire?
2: C'est juste parce que il y a beaucoup de gens qui me posent la question. Ouais, mais on a la nostalgie de votre papa, sa musique, ce qu'il faisait. J'ai pas voulu faire exactement la même chose, mais je veux faire aussi exactement la même chose. Je sais pas si vous comprenez. J'avais deux questions.
1: Ça, je comprends.
2: Voilà. Donc ça ne veut pas être exactement Ali Farka, mais c'est Vieux Farka dans Ali Farka. Voilà. Donc ça, c'est la raison pour laquelle Racine est aussi. À toute la racine, c'est venu à Calebasse, tout. On voulait vraiment être, voilà, ça quoi.

0: C'était le guitariste et artiste Vieux Farka Touré au micro de mon collègue Adrien Vol. Lui qui sera en concert avec son album Les Racines demain soir à London. Ça, c'est à l'église Unie Métropolitaine dès 19h. Et samedi, c'est au tour de Toronto au Corner Hall de l'accueillir également à 19h. Et pour le concert de Toronto, c'est l'artiste éthiopien et torontois Melat Mangesha qui va assurer la première partie. Donc, vous allez vraiment être plongé là, au cœur de cet instrument et des sonorités traditionnelles maliennes. Je vous invite à visiter le site web rcmusique.com pour plus de détails.
1: Oui, je vais retenir l'expression à la fin de l'entrevue, c'est Vieux Farka dans Ali Farka.
0: Oui.
1: Le père et le fils.
0: Et le fils.
1: Et les racines qu'il a bien décrit aussi dans sa musique. Mm-hmm. Merci beaucoup, Katia.

0: On écoutait Naïka avec Soleil. Il est 6h31. Et c'est le moment des informations avec Annie Poulain. D'abord, le salaire minimum augmente aujourd'hui en Ontario.
1: Il fait un bond de 35 cents de l'heure, ce qui veut dire que la rémunération horaire de ceux qui travaillent au salaire minimum passe à 17,95 $. L'organisme Ontario Living Wage Network estime cependant que le salaire décent pour vivre à Toronto est plutôt autour de 27 $ de l'heure. Selon lui, la province ne tient pas suffisamment compte des taux, des hausses des prix des logements et de l'alimentation dans ses calculs. La province répond que le salaire minimum de l'Ontario est le deuxième plus élevé au pays.
0: De plus en plus de restaurateurs se tournent vers l'intelligence artificielle pour générer leurs menus.
1: C'est une alternative nécessaire face à la hausse des coûts, selon certains experts, mais qui fait grincer des dents de nombreux consommateurs. Les informations de Luna Marchais.
2: Face à la hausse des coûts, 41% des restaurateurs canadiens fonctionnent actuellement à perte, selon un sondage de Restaurants Canada. Pour couper dans leurs dépenses de marketing, plusieurs délaissent la photographie professionnelle et se tournent vers l'intelligence artificielle. Nous ne passons pas un temps infini à planifier. En 5 à 10 minutes, c'est publié, explique Fez Mian, gestionnaire marketing chez The Fancy Indus Burger. Une stratégie de survie dans un marché hyper concurrentiel, selon David Soberman, professeur de marketing à l'Université de Toronto.
3: C'est une façon très efficace de générer les annonces et les business sont obligés de faire tout ce qu'ils peuvent pour gérer les coûts pour être rentables.
2: Mais sur le trottoir, cette déferlante d'images virtuelles passe mal auprès de la clientèle. J'ai l'impression que ce n'est pas authentique et ça ne me donne pas envie d'aller manger dans votre restaurant, affirme Cynthia Lam, un constat partagé par les professionnels de l'image culinaire qui prônent le retour aux vrais produits. On mange d'abord avec les yeux, mais l'IA rend tous les menus identiques. C'est tout simplement ennuyeux, dénonce Zoé Rousseau, styliste culinaire à Toronto. De son côté, David Soberman explique que les gens sont désormais plus enclins à regarder les avis sur un restaurant plutôt que leur menu. Ici Luna Marchais, Radio-Canada, Toronto.
0: À Hamilton, le dirigeant de l'entreprise propriétaire de l'acierie Stelco dit regretter d'avoir acheté cette usine.
1: Le PDG de l'entreprise américaine Cleveland Cliffs a affirmé qu'il n'aurait pas acheté l'acierie s'il avait su que les États-Unis et le Canada allaient entrer en guerre commerciale. Stelco a annoncé cette semaine la suspension d'une partie de ses activités ainsi que des centaines de mises à pied. Hier, le PDG de Cleveland Cliffs a défendu cette décision malgré les engagements que la compagnie avait pris lorsqu'elle a acheté l'acierie. Le premier ministre Mark Carney avait affirmé plus tôt que l'entreprise avait des obligations légales en matière d'emploi.
0: Au baseball, maintenant, les Blue Jays de Toronto ne s'attendent pas à faire de changements drastiques en prévision de la prochaine saison.
1: Les dirigeants disent garder confiance en leur joueur vedette Vladimir Guerrero, fils, malgré cette saison décevante. Les détails de Gregory Wilson.
4: Après être passé à deux doigts de remporter la Série mondiale l'an dernier, les Blue Jays ont terminé cette saison au dernier rang de la division Est de l'Amérique. Le résultat de nombreuses blessures, notamment au sein du groupe de lanceurs. Le directeur général Ross Atkins ajoute que certains de ses meilleurs joueurs n'ont pas joué à la hauteur de ses attentes. C'est le cas notamment du joueur vedette Vladimir Guerrero, fils, qui a eu des difficultés tout au long de la saison. Selon Ross Atkins, le joueur de 27 ans a perdu un peu de son rythme en début de saison, ce qui aurait miné sa confiance. Il dit que les Jays comptent passer à travers l'épreuve avec lui. Malgré les déceptions, les partisans étaient au rendez-vous tout au long de la saison. Les Jays ont attiré plus de 3 300 000 partisans cette année pour se placer au troisième rang du plus grand nombre de spectateurs dans le baseball majeur. Les Blue Jays affirment qu'ils ne s'attendent pas à faire de gros changements à la formation l'an prochain, saison qui pourrait cependant être écourtée, voire annulée, en raison d'un conflit de travail entre les joueurs et les propriétaires entourant la possibilité de la mise en place d'un plafond salarial. Ici Gregory Wilson, Radio-Canada, Toronto.
0: Et puis les pancartes électorales font leur apparition à Toronto.
1: Et oui, Camille, à partir d'aujourd'hui, les candidats sont autorisés à les installer un peu partout sur les propriétés privées, mais aussi à certains endroits dans les espaces publics. Les pancartes sont déjà bien présentes dans plusieurs autres municipalités. À Toronto, les candidats doivent retirer ces affiches au plus tard 72 heures après les élections du 26 octobre. Est-ce que vous en avez déjà aperçu ce matin?
0: Oui, j'en ai remarqué sur le chemin pour venir au bureau ce matin et c'est vrai que je m'étais pas fait la réflexion qu'il n'y en avait pas encore. Et donc, ça commence aujourd'hui officiellement. Mais je pense que ça donne vraiment... ça lance la campagne dans un dernier droit pour la campagne. C'est comme une nouvelle étape pour la campagne. Donc, ça va être de plus en plus visible, Annie.
1: Plus que 25 jours.
0: Voilà.
1: Voilà.
0: Et d'ailleurs, vous savez, on s'intéresse à la campagne municipale, aux élections municipales, bon, partout en Ontario, à notre émission. Et si vous étiez à l'écoute de l'émission un peu plus tôt cette semaine, on a organisé une table ronde avec des citoyens sur le thème de la mobilité, sur les transports, comment on fait pour se déplacer à Toronto. On aimerait organiser d'autres tables rondes jusqu'à la fin de la campagne. Annie disait, il reste 25 jours, donc on a à peu près un mois avant la fin de la campagne, et notamment sur le thème du logement. Et je lance ici un appel aux auditeurs. Si vous aimeriez vous exprimer, si c'est un sujet vraiment qui vous tient à cœur, ben écrivez-nous. Vous savez qu'il y a plusieurs façons de le faire. Il y a la bulle de conversation sur l'application audio. Donc, vous cliquez sur l'émission. Il n'y a pas de matin pareil. Vous cliquez sur la petite bulle et vous pouvez entrer en contact avec nous. Il y a aussi notre adresse courriel matin.toronto@radiotradeunioncanada.ca. Notre numéro de téléphone 416-205-6466. Mais bref, si ça vous dit de participer à une table ronde sur le thème du logement en particulier, ben on est là, on aimerait vraiment vous entendre. Ce serait très intéressant d'avoir vos points de vue. À l'international maintenant, on va parler du fait que les États-Unis ont mis fin hier à deux décennies de présence militaire en Irak. La mission de la coalition contre l'État islamique en Irak s'achève officiellement avec le retrait des derniers soldats américains du Kurdistan irakien au nord du pays. Un retrait hautement symbolique selon le journaliste François Brousseau. Il était au micro de ma collègue Madeleine Blais-Morin hier soir.
5: Et qui nous permet de revenir sur l'histoire du 21e siècle en Irak, histoire marquée par une longue présence militaire américaine qui a été pendant quelques années même une véritable occupation. L'intervention sanglante de 2003 aura tué quelque chose comme 200 000 Irakiens, en plus de tuer 4 500 soldats américains. Mais attention, il y a ici deux épisodes bien distincts. Le premier, c'est de 2003 à 2011, l'invasion essentiellement américaine, largement réprouvée à l'international, à l'ONU. On se souvient de l'intervention française à l'ONU qui disait, on ne peut pas faire ça, l'ONU n'avait pas donné son OK, même si quelques pays s'y étaient quand même greffés, le Royaume-Uni de Tony Blair, l'Espagne et le Portugal, à l'époque gouvernés à droite. Et il y a le second épisode, après 2014, une opération multinationale antiterroriste, anti-djihadiste, parce que les Américains sont rentrés en Irak, donc en 2003, ils visaient le régime de Saddam Hussein, accusé à l'époque par l'administration de George Bush, fils, d'avoir des armes chimiques, ce qui était, comme l'histoire l'a bien prouvé, un prétexte fallacieux, un énorme mensonge, même si Saddam Hussein, oui, avait déjà eu des armes chimiques utilisées en 1988 contre des populations kurdes. Le retrait actuel ne correspond pas aux effectifs déployés dans la guerre de 2003, effectifs qui avaient culminé à 170 000 soldats en 2007 avant un premier retrait effectué en 2011.
6: Et le second déploiement était beaucoup plus modeste, mais en même temps plus international.
5: Exactement. Contrairement aux divisions qu'on avait vues en 2003, les Américains ont défié le reste du monde en allant envers l'Irak sous de faux prétextes en 2003. Mais en 2014, l'organisation État islamique avait pris le contrôle de fractions importantes des territoires de la Syrie et de l'Irak, notamment les villes de Raqqa en Syrie, de Mossoul en Irak. Et il s'agissait, en 2014, d'aller reprendre ces territoires, les enlever à l'État islamique avec l'armée irakienne et aussi les milices chiites d'Irak, coordonnées entre elles avec cette force internationale. Et pour ce coup-là, l'appui international était bien présent, même si d'une certaine manière, il s'agissait, Madeleine, d'aller réparer les pots cassés par la première intervention. C'est pourquoi j'en ai parlé tout à l'heure, parce que, au fait, l'État islamique a été créé en 2006 par des militants radicaux sunnites, précisément en réaction à l'invasion américaine. Les effectifs de cette mission anti-djihadiste de 2014, baptisée Inherent Resolve, c'est difficile à traduire, détermination inhérente, ces effectifs étaient aux deux tiers américains et ont tourné autour de 10 à 12 000 soldats. Et des pays comme la France, le Royaume-Uni, le Canada, l'Australie, les Pays-Bas, le Danemark et la Belgique ont activement soutenu les opérations, soit au sol, soit dans les airs.
6: Donc, retrait définitif aujourd'hui, il restait combien de soldats américains?
5: Le nombre n'est pas connu, ils ne communiquent pas là-dessus, mais si on regarde un peu les sites, par exemple, je suis allé voir sur un site comme Airwars, qui est vraiment une source très fiable, une ONG, qui dit que 1500 militaires, principalement stationnés dans la région autonome du Kurdistan irakien, donc à l'extrême nord de l'Irak, non loin de la capitale régionale qui s'appelle Erbil, et ce sont ceux-là qui s'en vont aujourd'hui. À noter que ce retrait définitif était planifié depuis 2024, donc par l'administration Biden, un engagement que respecte, pour une fois, l'administration Trump.
0: C'était un compte-rendu du journaliste François Brousseau au micro de ma collègue Madeleine Blais-Morin pour l'émission « Ça nous regarde ». Katia, le théâtre Nightwood présente la pièce To a Flame, inspirée des histoires courtes de Edgar Allan Poe.
7: Oui, c'est une création qui ouvre la 47e saison du théâtre Nightwood. C'est une pièce qui est écrite par Erin Shields et qui est mise en scène par Josette Bushell-Mingo. L'histoire nous plonge dans l'univers de l'horreur gothique victorienne. C'est basé sur la courte histoire Fall of the House of Usher d'Edgar Allan Poe. Et dans la pièce, il y a trois femmes qui sont enfermées dans la demeure ancestrale d'un homme qu'elles appellent père. Lui qui souhaite prendre le contrôle de ses femmes, de corriger ce qu'ils appellent de déficience naturelle dans la pièce. Donc, on parle ici, bon, de désir sexuel, de couleur de peau, de handicap comme la surdité. Bref, on comprend très rapidement là, que c'est une pièce de théâtre qui sert de commentaire social sur le patriarcat.
0: Et ce qui rend cette production particulièrement fantastique, c'est la façon dont l'histoire est racontée.
7: Ouais, vraiment, To a Flame, c'est une production qui réunit la langue des signes américaine, l'anglais, le mouvement et la musique pour créer un peu une expérience théâtrale sensorielle qui est conçue autant pour les publics sourds que pour les publics entendants. La distribution comprend l'interprète sourde Dawn Janey Burley aux côtés de Nikesha Garrick et Juliana Monk. Et la langue des signes américaine est vraiment intégrée dans le spectacle, oui, comme n'importe quel autre dialogue ou langue, sans rien manquer à l'histoire. Et on n'est pas en train de traduire nécessairement mot pour mot la langue des signes à l'anglais, okay, parce que la langue des signes américaine est vraiment sa propre langue avec ses propres nuances, comme nous l'explique Erin Shields.
8: In sign language, it works in a completely different way. So, for example, you often start with the noun or the idea first, and then you build out from that person, place, or thing to create the image.
7: Donc, la langue des signes américaine possède sa propre structure, sa propre grammaire, sa propre manière de créer une image. On commence souvent, par exemple, par le nom ou l'idée, comme nous explique l'auteur. Erin Shields, qui a dû aborder l'écriture différemment, sachant que ces mots seraient transformés en langue des signes américaine. Et l'équipe créative s'est vraiment fiée sur ces deux langues principales pour raconter l'histoire, mais on a aussi puisé là, dans d'autres moyens, dans d'autres langues aussi, pour raconter le tout, comme l'évoque Erin Shields.
8: It is a fuller experience than just having two languages. It was also about trying to find languages, visual languages that we can all understand simultaneously, whether deaf or hearing.
7: Donc, on a voulu trouver des langages visuels pour raconter l'histoire pour que tous, personnes sourdes ou entendantes, puissent comprendre simultanément ce qui se passe sur scène. Donc, on a laissé beaucoup d'espace au jeu du corps pour raconter l'histoire, à la projection, au toucher également, là, qui sont devenus des petits outils de ce côté-là.
0: Et vous aviez parlé de la musique, Katia, la trame sonore devient aussi un outil.
7: Absolument. Alors qu'il y a une violoncelliste qui joue en direct, Beth Silver, qui assure la musique, mais elle ne joue pas simplement le violoncelle. La production intègre aussi des vibrations dans certains sièges pour permettre à la musique de devenir une composante physique de l'expérience du public et pour que les personnes sourdes qui assistent au spectacle peuvent comprendre la tension qui a lieu grâce à la musique sur scène. Et j'ai trouvé ça super efficace, honnêtement. Moi, j'ai vu le spectacle et le tout contribue activement à la compréhension de l'histoire. On ne sent pas comme si on doit traduire quoi que ce soit, comme si on manque quelque chose lorsqu'on regarde le spectacle parce qu'il y a un personnage qui est sourd dans l'histoire. Donc, on intègre vraiment le tout à elle, les trois femmes qui s'entraident pour justement comprendre et communiquer avec elle au fur et à mesure de la pièce sans avoir besoin de sous-titrage ou de traduction pour pouvoir comprendre aussi. Donc, si ça vous intéresse, To a Flame, c'est très bien réussi, présenté par le théâtre Nightwood et ce jusqu'à dimanche soir, le 4 octobre. C'est présenté au Nancy and Ed Jackman Performance Center. Ça, c'est situé sur la Rion.
0: Merci beaucoup, Katia. Très intéressant. À 6h45, on va prendre le temps de faire le tour de quelques nouvelles avec Annie Poulin. Un député conservateur de l'Ontario annonce son départ de la politique fédérale.
1: Oui, on vous en parlait déjà hier, mais c'est en citant plusieurs sources. Mais là, maintenant, c'est confirmé. Scott Atchison, député de Paris Saint-Muskoka, a confirmé qu'il va quitter son poste à la fin de la session parlementaire d'automne. Après 30 ans dans la vie publique, il dit vouloir explorer de nouvelles possibilités. Il s'était présenté à la course à la direction du Parti conservateur en 2022 et a aussi été porte-parole de l'opposition en matière de logement.
0: Maintenant, des ministres ontariens défendent une entente secrète conclue avec SpaceX.
1: C'est une entente qui a été signée après l'annulation d'un contrat avec la compagnie Starlink de 100 millions de dollars. Le gouvernement refuse de révéler le montant des frais d'annulation en affirmant que ça pourrait nuire à son avantage concurrentiel. Le contrat original devait fournir Internet haute vitesse à 15 000 clients, surtout dans des communautés des Premières Nations et des régions rurales de la province. Le premier ministre Doug Ford l'a annulé en réaction aux tarifs américains et au soutien d'Elon Musk à ces mesures.
0: Et puis, au Radio-Journal de 7 heures, on va en apprendre plus sur le périple qui attend un astronaute canadien.
1: Joshua Kutrick, qui doit s'envoler dans l'espace ce matin pour se rendre à la Station spatiale internationale. Il va passer 6 mois sur place et il y aura le journaliste Jean-Philippe Robillard qui va nous expliquer ce qui est prévu.
0: Et on aura, nous aussi, une entrevue à ce sujet dans la deuxième heure de l'émission, vers la fin de la deuxième heure, vers 7h45. Donc, restez avec nous. À partir d'aujourd'hui, le salaire minimum en Ontario passe de 17,60 $ à 17,95 $. Selon le gouvernement provincial, cette hausse annuelle tient en compte les conditions économiques actuelles. Mais pour certains chercheurs, ce salaire reste encore trop bas pour vivre dans la province. Le salaire minimum vital, qu'on appelle aussi le salaire de subsistance, en 2025 aurait dû s'élever entre 21 et 27 $ de l'heure. C'est ce que montre le dernier rapport du Centre canadien de politique alternative et du Ontario Living Wage Network, publié mardi. On va faire le point avec l'un des co-auteurs du rapport, Ricardo Tranjean. Il est économiste et chercheur principal au Centre canadien de politique alternative. Bonjour, Ricardo.
9: Bonjour.
0: Donc, dans votre rapport, vous calculez ce qu'on appelle le salaire minimum vital, le salaire essentiellement pour assurer un revenu viable. C'est un concept qu'on entend de plus en plus ces dernières années, mais rappelez-nous, quelle est la différence entre ce salaire-là et le salaire minimum proposé par la province?
9: Oui, les gens sont souvent surpris d'apprendre que les salaires minimums ne sont pas vraiment basés sur aucun calcul. Mm-hmm. Les salaires minimums actuels en Ontario, par exemple, à 17,68 $, c'est un chiffre très arbitraire, en fait. C'est seulement les résultats des différentes décisions politiques au long du temps. Alors, certains gouvernements arrivent, ils décident de mettre un gel, par exemple, dans les salaires minimums, puisqu'ils pensent que c'est important d'appuyer les business de cette façon. Un autre gouvernement arrive et décide que c'est trop bas, il faut appuyer plutôt les travailleurs, et là, on augmente un certain montant. Il y a quelques ans qu'on a l'augmentation des salaires minimums indexés au taux d'inflation. Oui. Alors, ça veut dire que chacun, comme au début d'octobre, on augmente les salaires minimums selon l'inflation pour les années antérieures. Mais ça reste que les chiffres originaux, c'est un chiffre arbitraire. Alors, c'est pas nécessairement lié au coût de la vie. Alors, dans ce contexte, c'est là qu'il y a certains groupes, un peu par rapport au pays et aussi dans l'autre pays, ont décidé de faire le calcul. OK, mais c'est quoi le salaire minimum vital? C'est quoi les vrais chiffres que quelqu'un aurait besoin? C'est quoi les vrais montants que quelqu'un aurait besoin de gagner pour être capable de payer la nourriture, de payer de se loger, d'être capable d'habiller bien les enfants pour l'hiver? Mais c'est des trucs qui sont quand même basiques, mais qui sont vitales à la vie. Alors, on arrive dans un autre chiffre. Et là, on peut faire la comparaison des salaires minimums légaux et des salaires minimums vitaux.
0: Oui. Et donc, le chiffre auquel vous arrivez avec ce calcul, c'est entre 21 et 27 $. Bon, on comprend qu'évidemment, il y a des différences régionales, mais qu'est-ce que ça reflète? Vous avez dit un peu ce que vous prenez en compte dans votre calcul, mais qu'est-ce que ça reflète, ce salaire de entre 21 et 27 $?
9: Oui, c'est important de dire que c'est les différences, qu'on a pas un chiffre pour toute la province, Plutôt, on a calculé 10 différents chiffres pour des différentes parties de la province, puisque les coûts de vie changent de place en place. C'est aussi important de dire que le calcul de le salaire minimum vital prend en considération les différents programmes gouvernementaux. Alors, si on a de certains programmes gouvernementaux qui vont augmenter les revenus des familles, ça c'est pris en considération, puisque ça veut dire qu'il peut faire avec peut-être un petit peu moins de salaire. Mais les décalages entre les deux, en pratique, ça veut dire qu'une famille, imagine ça, une famille en Ontario, oui. On a deux adultes qui travaillent 40 heures par semaine, il n'arrive pas à avoir assez pour les
7: mois.
9: Exactement. Alors, c'est ça. En Ontario, présentement, vous pouvez travailler 40 heures par semaine, 12 mois par année, et ça ne va pas encore être assez pour couvrir les plus basiques.
7: Oui. Vous notez aussi dans votre rapport des différences selon l'origine des gens, le sexe. Par exemple, les femmes et les personnes racisées gagnent moins. Vous notez, par exemple, à Barrie et à Sudbury, les femmes racisées ont plus de 2 fois plus de risques que la moyenne de gagner moins que le salaire minimum vital. Comment est-ce qu'on peut prendre en considération ce facteur également?
9: Oui, ça c'est important. Toujours qu'on parle des marchés de travail et les conditions des marchés de travail, malheureusement, on a plein d'études que notre centre a produit, mais d'autres centres ont produit le travail universitaire aussi, qui vont nous montrer que les marchés de travail ne fonctionnent pas également pour tout le monde. Qu'on a certains patterns de discrimination, certains patterns d'inégalité. Alors, les deux qui sont plus connus, qui sont plus visibles, c'est par rapport à la différence entre les hommes et les femmes. Mm-hmm. On sait que les femmes, encore aujourd'hui, ne gagnent pas, ne sont pas payées les mêmes que les hommes pour les mêmes types de travail. Il y a toujours un décalage. Et c'est la même chose pour les travailleurs racisés et les travailleurs non racisés. Alors, c'est ça qu'on a aussi l'impact combiné, les deux. Alors, si vous êtes une femme racisée, c'est plus difficile pour vous que pour la plupart des travailleurs dans les marchés de travail. Alors, quand on regarde ça de cette perspective, on voit que les gens qui gagnent les salaires minimums, les gens qui sont payés moyens que les salaires minimums vital, plus probablement, ça va être des femmes, ça va être des travailleurs racisés.
7: Oui. Et vous notez aussi dans le rapport qu'il y a une espèce de fossé qui se creuse entre ce que les employeurs sont tenus légalement de payer aux travailleurs et ce que les travailleurs devraient gagner. Expliquez-nous un peu cette tendance.
9: Oui, parce que même si les salaires minimums soient indexés à l'inflation, on a le problème que le montant original, avant d'être indexé à l'inflation, c'était trop beau. Alors, ça ne veut pas nécessairement dire que ça permet les travailleurs d'avoir les minimums qu'ils ont besoin. Mais aussi, c'est le fait que le salaire minimum vital est en train d'augmenter plus vite que le salaire minimum légal.
7: Oui, oui.
9: Alors, si on regarde l'année passée, l'avant ça, on voit que quand on a une augmentation, par exemple, de 1,50 $ dans le salaire minimum vital, le salaire minimum légal a augmenté seulement de 40 sous. Alors, ça veut dire qu'on a encore, le décalage, ça va être là encore plus grand. Ça va être 1,10 $ de plus cette année et ça va continuer à augmenter malheureusement. Quand on regarde les causes, souvent, un des principaux facteurs, c'est les prix des loyers. Parce qu'Ontario, les contrats de l'encadrement des loyers, il y a trop de problèmes avec ça. Et sous là, une grande partie des logements locatifs en Ontario, année après année, les loyers moyens augmentent plus vite que l'inflation. Alors, ça met une pression pour les ménages en revenus faibles, une énorme pression financière.
7: Oui, ça devient un facteur aggravant quand on parle de coût de la vie en général. On parle beaucoup en ce moment, évidemment, dans le contexte des tensions commerciales avec les États-Unis, du fait qu'il y a beaucoup d'entreprises qui traversent des temps difficiles. Dans ce contexte, comment demander un salaire minimum plus élevé à ces entreprises?
9: Oui, c'est une très bonne question. Souvent, quand on parle d'augmentation de salaire, on va toujours avoir plus peur d'avoir un impact négatif sur le nombre de travail et le nombre de positions qui sont disponibles. Deux aspects sont très importants de penser, de prendre en considération. So, premièrement, les secteurs qui sont plus impactés pour les tarifs, souvent, c'est dans le côté de la production.
10: Oui.
9: Ce n'est pas nécessairement le côté de les services. Et on va voir que la plupart des gens qui gagnent les salaires minimums sont dans les services, pas dans la production. Dans le côté de la production, il y a une plus grande partie des les positions dans le secteur productif. Oui. Ce sont des positions syndiquées. Quand on a une position syndiquée, on va normalement avoir des meilleures conditions, des meilleurs salaires. Mm-hmm. Ils ne sont pas là pour les salaires minimums. Alors, ce n'est pas du U qu'on parle nécessairement. L'autre aspect important, c'est que pour les travailleurs qui gagnent les salaires minimums, de façon plus générale, les ménages à faible revenu, chaque fois qu'ils augmentent leur revenu, ils dépensent l'argent tout de suite. Ils vont pas, parce qu'ils ont beaucoup de besoins qui ne sont pas nécessairement satisfaits. Alors, si tu augmentes le salaire, l'argent va être dépensé. Personne ne va mettre cela dans malheureusement, ils ne vont pas mettre cela dans un dépense. Ils ne vont pas s'acheter un voyage à Paris. Ils ne vont pas dépenser ça dans l'extérieur du pays. Ils vont tout de suite dépenser l'argent en s'achetant plus de nourriture, en s'achetant les manteaux d'hiver, donc les enfants ont besoin, vont faire la réparation que leur auto avait besoin de faire. Alors, l'argent va immédiatement circuler dans l'économie locale et va avoir un impact positif pour les business qui sont en train d'offrir le service. Alors, c'est ça, l'augmentation de salaire, toujours on pense dans le côté qu'on va mettre des pressions pour les employeurs, mais il faut penser de l'autre côté de l'économie, c'est quand, surtout les ménages à revenus faibles, quand ils ont plus de revenus, ils le dépensent tout de suite. Et alors, ça va avoir un impact positif dans l'économie locale aussi. Oui.
0: Ricardo Tranjon, économiste et chercheur principal au Centre canadien de politique alternative, merci beaucoup.
9: Merci à vous.
0: Il est 6h58. Dans la prochaine heure de l'émission, on va s'intéresser notamment au projet de loi S2 à Ottawa, projet de loi qui vise à corriger certaines des iniquités persistantes dans la loi sur les Indiens et qui pourrait rétablir le statut de membre des Premières Nations qui l'ont perdu. Mais ce projet n'est pas sans problème et on va chercher à comprendre pourquoi. Ce matin, on recevra Maître Karine Miller, avocate, professeure adjointe en droit constitutionnel et en droit autochtone à l'Université de Montréal et membre de la Nation Wendat. Ce sera aussi la chronique politique fédérale avec Joël Denis Bellavance. Ce sera autour de 7h15. On aura les informations avec Annie Poulain juste avant ça. Autour de 7h10, on est de retour tout le monde dans quelques minutes.

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5: Ce matin au Radio Journal, un astronaute canadien bientôt en route pour l'espace. Joshua Kutrick doit s'envoler pour la station spatiale plus tard ce matin.
6: L'équipage est prêt. Ils sont déjà, on sent qu'ils sont déjà un pied, la tête dans les nuages.
5: Des adolescents pour aider dans les bureaux de vote le jour du scrutin au Québec.
7: D'abord, c'était beaucoup à cause du salaire. Et ensuite, je trouvais que, dans le fond, travailler aux élections, c'est quand même une belle expérience.
5: Une façon pour Élections Québec d'avoir le personnel nécessaire et d'initier la relève au processus électoral. Et nous irons en Pennsylvanie, où la quantité d'énergie nécessaire au projet de centre de données ravive l'intérêt pour le gaz de schiste. Bonjour, ici Jean-Sébastien Bernatché. L'astronaute canadien Joshua Kutrick doit s'envoler aujourd'hui pour une mission de 6 mois à bord de la Station spatiale internationale. La fusée de SpaceX qui doit l'emmener à bord décollera de Cap Canaveral en Floride cet avant-midi. Jean-Philippe Robillard est avec nous. Jean-Philippe, l'astronaute canadien en est à ses derniers préparatifs avant son départ?
8: Oui, parce que le lancement doit avoir lieu à 10h10, à 11h10 ce matin, si les conditions météo le permettent, parce qu'il y a des risques d'averses et d'orages là-bas ce matin. Alors, il faudra voir si la fusée va décoller comme prévu vers la station spatiale avec à son bord, vous l'avez dit, Joshua Kutrick, qui est un Albertain de 44 ans, un ingénieur. Il sera accompagné d'un Russe et de 2 Américains dans cette mission. Il doit rester 6 mois dans la station spatiale internationale. Et pour la ministre fédérale de l'Industrie, Mélanie Joly, qui est là-bas, Jean-Sébastien, pour assister au lancement, le fait qu'il y ait un Russe, un Canadien et 2 Américains dans l'équipage, ça prouve que les pays peuvent encore coopérer.
9: Parce que malgré la guerre en Ukraine, malgré les tensions tarifaires, malgré une géopolitique complexe, la Station spatiale canadienne, c'est un partenariat entre l'Europe, la Russie, les États-Unis, le Canada et le Japon. Ce multilatéralisme-là, le Canada, nous, on y croit, puis on va continuer à le défendre.
5: Jean-Philippe, quel sera le rôle de Joshua Kutrick pendant cette mission?
8: Avec le reste de l'équipage, il m'a mené, entre autres, des expériences scientifiques. On veut, par exemple, en savoir davantage sur les effets de l'environnement spatial, sur le système cardiovasculaire, sur les muscles, sur les capacités aussi des astronautes à s'orienter et sur la santé mentale. On écoute à ce sujet l'astronaute David Saint-Jacques.
6: Le programme spatial est bâti sur tout ce qu'on apprend pendant qu'on est dans cette maison qu'on a autour de la Terre, hein. C'est un peu comme un processus continu là, d'apprendre comment vivre en orbite. Un jour, le but ultime de ça, c'est d'aller vivre sur Mars.
8: Et pendant cette mission, l'astronaute Joshua Kutrick va faire face, Jean-Sébastien, à une situation bien particulière parce que sa femme, ici au pays, va donner naissance à leur 3e enfant.
5: Merci, Jean-Philippe.
8: Merci, au revoir.
5: Campagne électorale au Québec, Christine Fréchette fait la tournée des médias montréalais aujourd'hui. La chef caquiste profite par ailleurs de son passage dans la métropole pour rencontrer des citoyens. Le chef péquiste Paul Saint-Pierre Plamondon accorde lui aussi des entrevues ce matin avant de se rendre dans le centre du Québec pour parler d'accès à l'eau potable. Le chef libéral, pour sa part, est en Estrie. Charles Milliard tient un point de presse sur le thème de l'économie, tandis que la porte-parole de Québec solidaire présente ses engagements en matière d'habitation à Montréal. Ruba Casal sera ensuite à Québec pour y rencontrer des militants. Et le chef conservateur Éric Duhaime va, lui, participer notamment à une marche pour les aînés dans la capitale québécoise. Et puis, le 5 octobre, des jeunes de 16 et 17 ans vont travailler à titre de scrutateurs, secrétaires ou encore assistants dans les différents bureaux de vote. Une façon pour Élections Québec de recruter du personnel et d'initier la relève au processus électoral. Gabriel Paré-Assatoury a assisté à la formation de ces jeunes.
10: Est-ce qu'il y a des questions?
11: Les regards sont attentifs en ce mardi soir à l'école secondaire de Rochebelle. Une 50aine d'élèves suivent leur formation pour arriver prêt le 5 octobre.
7: D'abord, c'était beaucoup à cause du salaire. Et ensuite, je trouvais que, dans le fond, travailler aux élections, c'est quand même une belle expérience. surtout quand on va bientôt voter.
11: Comme en 2022, Élections Québec se tourne vers des jeunes de 16 et 17 ans pour venir prêter main forte dans les lieux de vote le jour du scrutin.
10: De ce que j'ai compris, c'est que quand les gens ils viennent à la table genre pour voter, après, je les accueille et tout, puis il y a quelqu'un avec moi, le ou la secrétaire, qui, elle, va charger de noter la personne qui vient.
12: Après ça, vous allez demander au secrétaire de dire...
11: L'initiative permet de répondre au manque de personnel et d'initier les jeunes qui ont tendance à moins voter au processus électoral. Aux dernières élections, 54 % des 18 à 24 ans se sont rendus aux urnes. La directrice du scrutin de Jean Talon, Hélène Villeneuve, accueille cette relève à bras ouverts.
13: Et je sais qu'au début, là, ils sont toujours un peu nerveux. Je pense que c'est normal. Mais pour les avoir vus dans les élections précédentes, à la fin, c'est vraiment gagnant. Puis ils me disent, oh, est-ce qu'on va pouvoir retravailler aux prochaines élections? Alors, moi, c'est ma paye, ça.
11: Des jeunes de 16 et 17 ans travailleront dans chacune des 127 circonscriptions le 5 octobre. Ici Gabriel Paré-Assatoury, Radio-Canada, à Québec.
5: Mark Carney doit annoncer aujourd'hui qu'un pipeline vers la côte ouest sera désigné comme projet d'intérêt national. Le premier ministre va se rendre à Fort McMurray avec son homologue albertain pour en faire l'annonce. Le projet pourra bénéficier de la loi C-5 qui permet d'accélérer la construction de certains grands projets d'infrastructure en simplifiant les processus d'évaluation fédérale. Toujours en Alberta, c'est dans moins de 20 jours que les électeurs devront, lors d'un référendum, indiquer si, oui ou non, ils souhaitent la tenue d'un référendum qui leur donnerait le choix entre rester au Canada ou faire l'indépendance. L'idée d'une séparation de l'Alberta suscite des inquiétudes chez certains aînés de cette province, comme nous le fait entendre Laurence Tachereau.
14: Autour des cafés dans la salle à manger commune de la Villa Beauséjour, les craintes fusent.
15: On est bien au Canada?
16: Moi, je trouve que ça n'a pas de bon sens du tout.
15: C'est Tite qui est chez nous.
14: L'inquiétude principale, la perte des services fédéraux et des pensions de vieillesse. Mariette Tremblay affirme sans détour ne pas faire confiance à la première ministre Danielle Smith pour administrer ses fonds de pension.
15: Elle, j'ai pas confiance du tout.
14: Sa voisine, Janine Guérette, s'alarme plutôt de l'instabilité à venir.
16: Faut-il falloir avoir le propre argent? Faut-il falloir qu'ils changent
14: tout? Elle avoue, comme d'autres, que si l'Alberta se séparait du reste du Canada, elle se sentirait coincée, car à un âge avancé, s'exiler n'est plus une option. Dans le groupe, seulement Marilyn Despins nage à contre-courant, convaincue que l'Alberta est assez riche pour s'autosuffire.
17: Non, ça ne m'inquiète pas.
14: Ça ne vous inquiète pas?
17: Non, je trouve qu'il y a beaucoup plus de positif, d'après moi.
14: Mais pour Gérard et Gaétan Gervais, l'enjeu est viscéral et identitaire. Ils sont nés Canadiens et tiennent à le rester.
18: Pas pour la séparation, pas en tout.
17: Je suis Canadienne avant, tout.
14: Et à cela s'ajoute une peur qui fait l'unanimité, celle d'une annexion aux États-Unis. Bien que Danielle Smith ait toujours rejeté cette idée, les rencontres entre certains leaders séparatistes albertains et l'administration américaine suffisent à alimenter les appréhensions de ses aînés. Ici Laurence Tachereau, Radio-Canada, à Falaire.
2: Aux États-Unis.
5: Le gouverneur du Tennessee suspend la seule exécution prévue pour le reste de l'année dans cet État après celle ratée hier soir de Krista Gayle Pike, une femme de 50 ans. Elle devait être exécutée pour un meurtre qu'elle avait commis à l'âge de 18 ans. Une cour d'appel a suspendu l'injection létale à peine une heure avant son début, mais la Cour suprême des États-Unis a annulé ce sursis quelques heures plus tard. Après avoir reçu deux doses de pentobarbital censées la tuer, elle était encore en vie et montrait des signes de souffrance. Elle a été évacuée de la prison en ambulance. Et puis le coût de l'énergie préoccupe les électeurs à l'approche des élections de mi-mandat. En Pennsylvanie, un État pivot, les projets de centres de données se multiplient et ils nécessitent une grande quantité d'énergie, ce qui ravive l'intérêt pour le gaz de schiste et ce qui inquiète les défenseurs de l'environnement. Benoît Livernoche s'est rendu sur place.
19: À Homer City, à une heure de Pittsburgh, une centrale au gaz naturel est en construction sur le site d'une ancienne centrale au charbon. Les promoteurs de ce projet disent que cette centrale sera la plus grande du genre aux États-Unis. Son électricité devrait alimenter un centre de données sur place. C'est une excellente occasion d'affaires qui créera des emplois, affirme Byron Stauffer, qui dirige le Centre de développement économique du comté d'Indiana. Mais cette centrale inquiète Kurt Limbach, membre d'un groupe de résidents opposés au méga-centre de données. Il nous conduit vers un puits de gaz de schiste foré il y a plus de 10 ans pour nous montrer l'impact de l'exploitation du gaz. C'était une zone industrielle avec beaucoup de camionnage et des produits toxiques. Kurt Limbach, qui souhaite une transition vers des énergies renouvelables, craint que la centrale d'Homer City multiplie les forages et que cela devienne un bar ouvert pour l'industrie. Dans cet état pivot, le développement du gaz de schiste trouve des appuis chez les démocrates comme chez les républicains. À l'approche des élections de mi-mandat, chacun des partis promet d'en tirer des emplois et des investissements, tout en protégeant les citoyens contre la hausse des factures d'électricité. Ici Benoît Livernoche, Radio-Canada, à Homer City, en Pennsylvanie.
5: Et c'est ainsi que se termine le Radio-Journal. 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

0: Et c'est le début du mois d'octobre, jeudi 1er octobre. 18 degrés à Toronto ce matin. Même chose à Hamilton, à Welland aussi, à Kingston également. Donc, ça a été une nuit qui est restée assez chaude, bien au-dessus des normales de saison. On devrait être dans des minimales prévues autour de 8 degrés, mais on reste bien au-dessus pour le moment. Et on va avoir des températures maximales cet après-midi autour de 20, 22, 23, 24 degrés pour Toronto et Hamilton et un facteur humidex, attention, de 31. Donc, ça reste encore une journée humide. D'ailleurs, il y a quelques averses qui sont prévues qui devraient cesser plus tard ce matin pour ce qui est de Toronto, Hamilton et Welland. Par contre, à Barrie, des averses prévues pour le moment toute la journée. 5 à 10 millimètres de pluie qui sont attendues. Et encore ce soir et cette nuit aussi pour Barrie. Il y a aussi des probabilités d'averses ce soir et cette nuit pour le reste de nos régions, y compris à Toronto. Si vous devez prendre les transports en commun ce matin, sachez que sur la ligne 504 du tramway, il y a des petits problèmes. Il n'y a pas de service entre la station Dundas West et Roncesvalles et Queen. Donc, c'est en raison d'une urgence médicale. Il y a quand même des navettes qui, pour le moment, en fait, font ce trajet quand même. Mais sachez qu'il y aura des retards à prévoir. Si vous prenez la ligne 2 du métro, on nous dit que la ligne 2 est bien de retour en service. Il y avait des retards à la station Main en direction ouest parce qu'il y avait un incident de sécurité un petit peu plus tôt. Mais ça reprend tranquillement pour le moment. Catherine Moras, on va parler à l'émission un peu plus tard ce matin, on l'entendait au Radio-Journal, de ce lancement à la station, vers la Station spatiale internationale.
1: Oui, un lancement qui est prévu aujourd'hui en Floride. C'est le lancement de la mission de la NASA Crew 13. 4 astronautes vont aller passer 6 mois à la Station spatiale internationale pour faire de la recherche sur la technologie et la science. Il y a un Canadien qui en fait partie, c'est l'Albertain Joshua Kutrick, qui est colonel dans les Forces armées canadiennes. Il est aussi pilote d'avion et ingénieur. Ils vont étudier toutes sortes de choses parmi les sujets. Il y aura les effets de l'apesanteur sur le corps humain, comme les muscles et la santé mentale. Mm-hmm. À 7h40, on recevra sur nos ondes un gestionnaire à l'Agence spatiale canadienne, Mathieu Landry, qui pourra nous en dire plus sur cette mission.
0: Et un peu plus tard, dans une heure environ, on va reparler du déménagement possible du Collège Glendon.
1: Ouais, possible, potentiel, puisque l'Université York cite des raisons budgétaires qui feraient en sorte que le Collège Glendon serait potentiellement transféré vers le campus Keele dès la rentrée de 2029. Le Collège Glendon perdrait alors son statut de faculté. Ça fait craindre l'Assemblée de la francophonie de l'Ontario. On accueillera son président Fabien Hébert, mais ce sera à la prochaine heure à 8h15.
0: Merci Catherine. Aux informations avec Annie Poulain. D'abord, une association de commerçants craint la fermeture de plusieurs petites entreprises dans l'est de Toronto.
2: Elles sont situées près de l'avenue Danforth, entre la rue Main et l'avenue Victoria Park. La ville de Toronto a commencé en février dernier des travaux à son réseau souterrain de conduite d'eau. Il y a l'association des commerçants de Danforth Village qui affirme que la circulation dans le secteur est grandement touchée et que plusieurs de ses membres sont au bord de la fermeture. Elle demande des compensations financières de la part de la municipalité. Sur son site, la ville indique pour sa part que les travaux doivent prendre fin en décembre.
0: Autre nouvelle, 2 personnes sont accusées d'avoir volé plus de 650 000 $ à une ligue de soccer.
2: Selon la police de Durham, ces fonds auraient été transférés par 2 employés hors des comptes du Ajax FC Soccer Club en 2023 et 2024. Les 2 suspects sont accusés de fraude. L'un d'entre eux est aussi accusé de blanchiment d'argent. Selon les policiers, ils travaillaient tous les deux pour la ligue en tant que directeur. Dans une déclaration publiée hier, la ligue dit qu'ils ne sont plus à l'emploi depuis 2024 et elle se dissocie complètement des 2 individus.
0: Et puis au bulletin d'information que vous allez nous présenter vers 7h30, il sera question des restaurants et du recours à l'intelligence artificielle.
2: Oui, certains l'utilisent pour générer leur menu. C'est une façon pour eux d'économiser un peu d'argent alors que certains vivent de façon très serrée, mais ça fait quand même réagir de nombreux clients. Il y a la journaliste Luna Marchais qui s'est penchée sur ce dossier.
0: Merci beaucoup, Annie. À la culture des nouvelles avec Katia Saint-Jean, le Musée des beaux-arts de l'Ontario a dévoilé la liste des nouvelles expositions qui seront présentées au musée l'an prochain.
3: Oui, les amateurs d'art post-impressionniste seront ravis de découvrir une nouvelle exposition consacrée aux œuvres de la fin de carrière d'Henri Matisse, intitulée Matisse, Notes sur le jazz, qui est une exposition prévue prévue pour l'été 2027. Ça va présenter une sélection de peintures, de dessins, de livres d'artistes et de textiles. En début d'année, on a aussi choisi de mettre les projecteurs sur l'opéra avec l'exposition Dominique Gonzalez-Forrester. Opéra. Ça, c'est une projection holographique de la chanteuse Maria Callas que les visiteurs vont découvrir comme s'ils se trouvaient dans un théâtre plongé dans l'obscurité. Donc, quelque chose de différent de ce côté-là. Et c'est un de plusieurs thèmes dans la programmation alors qu'on va évoquer les changements climatiques avec Future Geographies Art in the Century of Climate Change. Ça, c'est prévu pour le mois de mars. Ou bien le thème de l'Holocauste qui est aussi au cœur de l'exposition Gershon Iskowitz Memory Works, qui est 24 peintures et 16 autres œuvres artistiques de l'artiste qui est un survivant de l'Holocauste. Donc ça, c'est prévu pour le mois d'avril. C'est un petit aperçu du début de l'année 2027. Là, il y a 10 expositions qui ont été annoncées pour la suite du Musée des Beaux-Arts de l'Ontario.
2: Et puis, une sculpture de Kent Monkman a été dévoilée au public à Toronto.
3: Oui, une œuvre qu'on attendait avec impatience, qui fait partie du développement du parc Bidassigué et de cette série de sculptures qui est disponible en plein air pour le grand public. C'est intitulé The Colony et ça met en scène 23 castors qui dansent, qui font la fête. Et dans ses autres œuvres, Monkman est connu pour utiliser l'humour ou l'ironie afin d'explorer des thèmes liés à la colonisation. The Colony ne fait pas exception. On a des références ici à d'autres œuvres connues ou des symboles populaires. Il réussit donc avec légèreté d'aller traiter des questions plus difficiles et profondes. C'est une sculpture, qui a été dévoilée au grand public pour la première fois hier matin à l'occasion de la Journée nationale de la vérité et de la réconciliation.
2: Oui, j'ai hâte d'aller voir parce que c'est un parc qui plaît beaucoup au Torontois depuis qu'il a ouvert, surtout ses jeux pour les enfants, mais qui évolue aussi ce parc. Ouais. Donc, j'ai hâte d'aller voir cette nouvelle sculpture. Merci beaucoup, Katia.
3: Avec plaisir.
2: Je vous donne quelques nouvelles de nos Maple Leafs qui ont gagné leur match contre les Islanders de New York hier, 2-1 à l'Arena Bank Scotia. Donc, première victoire des Leafs cette saison. Bon, c'était quand même juste le deuxième match, mais ils s'étaient inclinés la veille 3-2 contre le Canadien et les Leafs vont rencontrer samedi les Sénateurs. Et puis, je vous avais promis qu'on allait fermer la page sur la saison des Blue Jays, mais juste un mot pour vous dire que hier, bon, c'était bilan de saison de la part des dirigeants des Jays qui ont tenu une conférence de presse. Ils ont tenu à dire qu'ils gardaient confiance en leur joueur vedette Vladimir Guerrero fils, malgré cette saison décevante, on le sait, parce qu'on était passé l'an dernier à deux doigts de remporter la série mondiale. Finalement, les Jays qui ont terminé cette saison au dernier rang de la division Est de la Ligue américaine. Et en point de presse hier, donc le directeur général Ross Atkins a dit qu'il y a plusieurs joueurs qui ont eu des difficultés, des blessures, peut-être baisse de morale aussi chez certains joueurs. Atkins qui disait que pour ce qui est de Vladimir Guerrero fils, il a bon espoir d'assister à son retour comme il l'était autrefois l'an prochain. Par contre, la prochaine saison du baseball majeur qui pourrait être écourtée, voire peut-être annulée parce qu'il y a un conflit de travail entre les joueurs et les propriétaires. Donc, on va surveiller ça. Mais pour le reste, on souhaite encore une fois bon repos aux Blue Jays. h 18, vous écoutez Y'a pas de matin pareil sur les ondes d'ici première au 90,3 FM, 860 AM à Toronto et sur l'application audio. Bon, l'intelligence artificielle va s'inviter dans la chronique politique avec Joël Denis Bellavant ce matin, chef de bureau du quotidien La Presse à Ottawa. Bonjour Joël Denis.
4: Bonjour Camille.
2: Bon, on en parle dans tous les aspects de la vie et c'était qu'une question de temps avant qu'on fasse le constat qu'il y a des députés et des ministres qui utilisent l'intelligence artificielle pour rédiger les discours qu'ils prononcent à la Chambre des communes. En fait, c'est le magazine The Economist qui dit que 20% des mots prononcés aux communes au cours de la dernière année ont été rédigés à l'aide de l'IA. Et The Economist qui a eu recours à Pangram, cet outil qui permet de détecter des textes générés par l'intelligence artificielle. Qu'est-ce que nous dit cette analyse?
4: Ben, est-ce que les élus canadiens, finalement, sont ceux qui les utilisent pas mal à travers le monde? The Economist a mené l'exercice dans plusieurs parlements de Westminster, si vous voulez, donc en Grande-Bretagne, en Australie, en Nouvelle-Zélande, au Pays de Galles, et au Canada. Et on a fait aussi l'exercice pour le Congrès américain. Et c'est au Canada qu'on arrive au deuxième rang après l'Australie pour ce qui est de l'utilisation de l'intelligence artificielle pour rédiger des discours, des interventions à la Chambre des communes, donc après les Australiens. C'est quand même spectaculaire comme résultat, pas nécessairement dans le sens positif du terme, parce que on constate que les députés, au lieu de faire aller leur petit coco pour rédiger leur discours, eh bien, se fient à un robot pour générer des discours qui vont par la suite prononcer à la Chambre des communes. On a fait l'exercice donc à la Chambre des communes, entendre, mais si on faisait l'exercice dans tous les parlements provinciaux au Canada, par exemple à Queen's Park, peut-être qu'on aurait des résultats similaires. Et ça, ça soulève des questions. Est-ce que on se fie maintenant à des robots pour émettre des opinions sur une foule de questions comme l'avenir du programme de soins dentaires ou le programme national de médicaments ou encore l'avenir de l'unité canadienne, le référendum en Alberta? Est-ce qu'on génère même de tels discours? Or, quand on a posé la question aux partis politiques, cette semaine, j'ai fait l'exercice, j'ai demandé, est-ce que vous avez des directives concernant l'utilisation de l'intelligence artificielle par vos députés? Eh bien, il y a un seul parti qui a indiqué que c'était strictement interdit. Il y avait une directive qui avait été émise. C'est le Bloc québécois qui dit interdit à ses députés d'utiliser l'intelligence artificielle pour générer, pour rédiger des discours ou encore des interventions à la Chambre des communes. Le Parti conservateur n'a pas répondu à nos questions, tandis que le NPD, on est en cours d'élaborer les choses. Le Parti libéral, lui, laisse une certaine latitude, mais fait appel à la prudence et au jugement des députés. Il reste que c'est un outil qui est utilisé abondamment si on en arrive au constat que 20% des mots prononcés à la Chambre des communes ont été générés grâce à l'aide de l'intelligence artificielle.
0: Oui, donc certainement un encadrement à revoir, mais vous dites, c'est des discours évidemment auxquels tout le monde a accès, qui sont prononcés à la Chambre des communes, mais par la suite qui sont repris même en extrait un peu partout. C'est quoi les dangers à utiliser l'IA même pour ce genre de discours?
4: Ben, c'est parce que l'IA, c'est un ordinateur qui se nourrit de ces informations-là. Si on demande à l'IA de l'intelligence artificielle de rédiger un discours qui touche, par exemple, une réforme code du travail ou encore une réforme des mesures environnementales, et que ces mesures-là n'ont pas encore été déposées, par exemple, à la Chambre des communes, l'ordinateur, maintenant, l'IA, en prend possession et c'est disponible à travers la planète, ces informations-là que l'on partage avec l'intelligence artificielle. Donc, on devient un peu, on nourrit la bête qui commence à prendre le dessus, selon plusieurs, et qui pourrait même représenter des menaces pour l'être humain, selon ceux qui ont des experts qui ont lancé ces mises en garde. Donc, des députés contribuent un peu à nourrir cette bête qui devient de plus en plus puissante en utilisant cet outil. Donc, oui, ça peut être utile pour faire de la recherche, mais de là à demander à l'intelligence artificielle de nous rédiger des discours que l'on prononce par la suite, quel est le lien maintenant entre l'élu et ses commettants, l'élu et ses propres citoyens? Est-ce que on se fie maintenant à ce que des députés génèrent des discours à l'aide d'un robot et qu'ils prononcent ces discours tel un robot à la Chambre des communes?
0: Oui.
4: C'est le fondement même de notre démocratie qui pourrait être en jeu. Et des députés à qui on a parlé cette semaine se montrent très inquiets de l'utilisation répandue de l'intelligence artificielle à la Chambre des communes et ce que ça veut dire pour l'avenir de la démocratie, des questions qui sont quand même fondamentales.
0: Mais est-ce qu'on risque aussi de s'éloigner, de perdre cette tradition de l'art oratoire qui est un art qui se pratique?
4: Oui, tout à fait. Il se pratique en se levant debout à la Chambre des communes et en prononçant des discours de façon spontanée et en n'utilisant pas des ordinateurs. Il faut dire que les élus, depuis quelque temps, ont le droit d'apporter leur iPad, par exemple, leur ordinateur pour faire du travail à la Chambre des communes. Le réseau Wi-Fi est disponible. Ça contraste

0: Bienvenue à Au Pire.
1: Merci.
0: Mon balado qui jase de notre époque, de comment devenir adulte, un peu les thèmes avec lesquels on jongle un peu tous les jours.
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3: Ce sont les députés de Terre-Neuve-et-Labrador.
4: Ah oui.
3: Ils ont le sens de la formule, mais aussi ils ont un sens de l'humour qu'ils amènent à la Chambre des communes. On a juste à regarder les plus grands humoristiques au Canada. Ils viennent essentiellement de Terre-Neuve-et-Labrador.
4: C'est vrai.
3: Rick Mercer, Mark Rich, ils viennent de cette belle province qui est distincte à sa manière. Mais bref, oui, on est loin. On est en train de perdre cet art de grands orateurs à la Chambre des communes.
4: Un autre dossier qu'on voulait évoquer, Joël Denis, c'est le député ontarien Scott Hitchison, on en parlait hier, qui va quitter la vie politique à la fin des travaux parlementaires. Ça fait à peine 2 ans qu'il a été réélu. Donc, il devient le 8e député à quitter le caucus du Parti conservateur depuis l'élection de 2025. Qu'est-ce que ça fait pour Pierre Poilievre?
3: Je pense que c'est une lourde perte parce que M. Hitchison était reconnu comme étant un député qui faisait partie de l'aile progressiste du Parti conservateur, une aile qui est assez petite, hein, si on constate les propos et les positions prises par certains élus conservateurs à la Chambre des communes. Donc, c'est un peu l'aile progressiste du Parti conservateur qui s'affaiblit avec son départ. Et M. Hitchison, ben, c'est un député de l'Ontario. Il va y avoir éventuellement une autre élection partielle. Et est-ce que le Parti conservateur sera en mesure de conserver cette circonscription? Il y en a une autre aussi dans la région de Brantford, député Larry Brock qui a quitté pour des raisons autres. Mais ça veut dire, sans dire long sur comment les députés voient leur avenir au sein du Parti conservateur. Le 8e député a quitté le caucus conservateur en quelques 18 mois. C'est énorme pour un chef du parti qui, Pierre Poilievre, était sur le point de devenir premier ministre. Ce n'est plus le cas et ça contribue à affaiblir aujourd'hui à nouveau son leadership.
4: Mais est-ce que vous qui êtes souvent dans les coulisses, est-ce qu'il y a des discussions sur le leadership de Pierre Poilievre?
3: Il y en a, on chuchote. J'ai d'ailleurs une conversation avec un député conservateur cette semaine, puis il me disait c'est pas facile la vie d'un député conservateur à Ottawa par les temps qui courent, parce que bon, M. Carney, comme premier ministre, s'est pas pris plusieurs des mesures qui avaient été proposées par le Parti conservateur lui-même, notamment en matière de construction des pipelines, de réduction des mesures environnementales qui, selon le Parti conservateur, limitaient les possibilités de développer des projets des ressources naturelles. Mais il se confiait, puis il disait, à quoi bon tenter de changer Pierre Poilievre en ce moment? On perdrait une cartouche. Donc, on va l'endurer jusqu'aux prochaines élections et ensuite, on pensera à la solution de rechange. Mais il reste que peut-être que M. Poilievre ne pourra pas survivre les prochains mois si le Parti conservateur continue de perdre des plumes au profit d'autres partis, notamment le Parti libéral, soit par des défections, soit par des défaites lors des élections partielles, comme c'était le cas lors de l'élection partielle dans Chicoutimi-Lafière, qui a été remporté par le Parti libéral le mois dernier.
4: Ouais, d'ailleurs, les libéraux qui, pour le moment, restent assez populaires dans les sondages.
3: Oui, tout à fait. Et ça rend la vie encore plus difficile pour les partis conservateurs. Ma foi, on compte les années sur les banquettes du parti de l'opposition. On va continuer, je pense, à accumuler ces années si la tendance se maintient à l'heure actuelle. Parce que Mark Carney gouverne au centre. Ça accapare, comme je disais tout à l'heure, plusieurs politiques qui étaient mises de l'avant dans le passé par le Parti conservateur. Aujourd'hui, M. Carney se trouve en Alberta pour faire quoi? Pour annoncer donner le feu vert à la construction d'un autre pipeline entre l'Alberta et la Colombie-Britannique. Il va être là en présence de qui? De la première ministre de l'Alberta, Danielle Smith. Donc, c'est un autre coup dur pour Pierre Poilievre.
4: Absolument. Joël Denis Bellavance, chef de bureau du quotidien La Presse à Ottawa, notre chroniqueur en politique fédérale. Merci beaucoup. À la semaine prochaine.
3: Merci, Camille. Bonne semaine. Au revoir.
4: Et de politique... J'allais dire de politique fédérale, on passe à la politique municipale parce que, vous savez, on couvre avec attention cette campagne municipale qui a lieu partout en Ontario. On avait un peu plus tôt cette semaine organisé une table ronde sur le thème de la mobilité, des transports à Toronto. Comment faire pour se déplacer à Toronto? On sait que ça fait réagir beaucoup de gens dans la ville-reine et les candidats à la mairie en parlent dans leur programme. Et d'ailleurs, on a isolé un petit extrait de cette table ronde qu'on avait réalisée. Vous allez entendre Arnaud Maxwell, qui est cycliste et automobiliste. Vous, votre défi numéro un?
5: Je pense que c'est d'accommoder les modes doux avec l'automobile. Quand on veut motiver les gens à utiliser d'autres formes de transport que le véhicule, il leur faut des solutions alternatives. Bon, c'est peut-être une banalité ce que je dis, mais si on n'est pas capable de donner soit du transport en commun,

0: hein, fiable, régulier, qui a des fréquences importantes d'utilisation. Et donc, c'est quand même très difficile de considérer qu'à raison de deux ou trois lignes qui fonctionnent, ça y est, par magie, les gens vont utiliser le métro. Donc, je pense...
1: Bref, tout ça pour vous dire qu'on aimerait organiser un exercice un peu semblable sur le thème du logement. Et on aimerait vous entendre. Si vous avez des choses à dire sur l'accès au logement, et je sais qu'il y a beaucoup de choses à dire sur l'accès au logement à Toronto, si vous voulez, vous lancer le défi de participer à cette discussion sur nos ondes ici, à Il n'y a pas deux matins pareil. Écrivez-nous, il y a notre adresse courriel matin-toronto-matin@radio-canada.ca. La bulle de conversation aussi sur l'application audio, vous cliquez sur Il n'y a pas deux matins pareil et vous cliquez sur la petite bulle pour nous rejoindre. Et d'ailleurs, vous pouvez également aller réentendre pour vous donner une idée si vous l'avez manqué ou si vous voulez la réentendre de la première table ronde qu'on a organisée. Vous pouvez le faire sur l'audiophile de l'émission Il n'y a pas deux matins pareil. À 7h31, c'est le moment des informations avec Annie Poulain. Le salaire minimum augmente aujourd'hui en Ontario.
2: Oui, il fait un bond de 35 cents de l'heure, ce qui veut dire que la rémunération horaire de ceux qui travaillent au salaire minimum passe à 17,95 $. L'organisme Ontario Living Wage Network et le Centre canadien de politique alternative proposent plutôt un salaire minimum vital entre 21 et 27 $ selon où on vit dans la province. Ricardo Trangin est économiste et chercheur principal au Centre canadien de politique alternative. Il explique comment les deux groupes sont arrivés à cette demande.
3: C'est quoi les vrais montants que quelqu'un aurait besoin de gagner pour être capable de payer la nourriture, de payer de ses logis, d'être capable de payer bien les enfants pour l'hiver. Mais c'est des trucs qui sont quand même basiques, mais qui sont vitaux à la vie. Alors, on arrive dans un autre chiffre. Et là, on peut faire la comparaison.
2: La province répond que le salaire minimum de l'Ontario est le deuxième plus élevé au pays. Elle souligne que la hausse d'aujourd'hui représente une augmentation annuelle de 728 $ pour ceux qui travaillent 40 heures semaine au salaire minimum.
1: À Hamilton, le PDG de l'entreprise propriétaire de l'aciérie Stelco dit regretter d'avoir acheté l'usine ontarienne.
2: Le PDG de la compagnie américaine Cleveland Cliffs a affirmé qu'il n'aurait pas acheté l'aciérie s'il avait su que les États-Unis et le Canada allaient entrer en guerre commerciale. Stelco a annoncé cette semaine la suspension d'une partie de ses activités ainsi que des centaines de mises à pied possibles. Hier, le PDG de Cleveland Cliffs a défendu cette décision malgré les engagements que la compagnie avait prise lorsqu'elle a acheté l'aciérie. Le premier ministre Mark Carney avait affirmé plus tôt que l'entreprise avait des obligations légales en matière d'emploi.
1: Maintenant, de plus en plus de restaurateurs se tournent vers l'intelligence artificielle pour générer leurs menus.
2: Une alternative nécessaire face à la hausse des coûts, selon certains experts, mais qui fait grincer des dents de nombreux consommateurs. Les détails de Luna Marchais.
4: Face à la hausse des coûts, 41% des restaurateurs canadiens fonctionnent actuellement à perte, selon un sondage de Restaurants Canada. Pour couper dans leurs dépenses de marketing, plusieurs délaissent la photographie professionnelle et se tournent vers l'intelligence artificielle. Nous ne passons pas un temps infini à planifier. En 5 à 10 minutes, c'est publié, explique Faiz Mian, gestionnaire marketing chez The Fancy Indus Burger. Une stratégie de survie dans un marché hyper concurrentiel, selon David Soberman, professeur de marketing à l'Université de Toronto.
5: C'est une façon très efficace de générer les annonces et les business sont obligés de faire tout ce qu'ils peuvent pour gérer les coûts pour être rentable.
4: Mais sur le trottoir, cette déferlante d'images virtuelles passe mal auprès de la clientèle. J'ai l'impression que ce n'est pas authentique et ça ne me donne pas envie d'aller manger dans votre restaurant, affirme Cynthia Lem, un constat partagé par les professionnels de l'image culinaire qui prônent le retour aux vrais produits. On mange d'abord avec les yeux, mais l'IA rend tous les menus identiques. C'est tout simplement ennuyeux, dénonce Zoé Rousseau, styliste culinaire à Toronto. De son côté, David Soberman explique que les gens sont désormais plus enclins à regarder les avis sur un restaurant plutôt que leur menu. Ici Luna Marchais, Radio-Canada, Toronto.
1: Sur la scène politique provinciale, un des candidats à la chefferie du Parti libéral de l'Ontario abandonne la course.
2: Éric Lombardier en a fait l'annonce hier soir lors d'un événement dans le nord de Toronto. Il a expliqué qu'il n'avait pas suffisamment confiance en sa capacité à amasser des fonds pour aller jusqu'au bout de la course sans s'endetter. L'ingénieur et militant pour le logement a ensuite annoncé son soutien soutien pour la candidate Lee Fairclough. Il ne reste donc plus que 4 candidats dans la course. Les membres du parti peuvent commencer à voter en ligne le 9 novembre et le gagnant sera annoncé le 21 novembre.
1: Et toujours en politique provinciale, des ministres ontariens défendent une entente secrète conclue avec SpaceX.
2: Cette entente a été signée après l'annulation d'un contrat avec la compagnie Starlink de 100 millions de dollars. Le gouvernement refuse de révéler le montant des frais d'annulation, affirmant que cela pourrait nuire à son avantage concurrentiel. Le contrat original devait fournir Internet haute vitesse à 15 000 clients, surtout dans des communautés des Premières Nations et des régions rurales. Le premier ministre Doug Ford l'a annulé en réaction aux tarifs américains et au soutien d'Elon Musk à ces mesures.
1: Merci, Annie. Les marchés boursiers viennent de terminer un autre trimestre près de leur sommet. Et quand les marchés montent, ça crée beaucoup de richesses, du moins sur papier. Je joins notre journaliste économique à Toronto, Marjorie April. Bonjour Marjorie.
6: Bonjour Camille.
1: On va parler avec vous ce matin d'impôts. Expliquez-nous comment on peut s'enrichir de millions de dollars sans que ce soit considéré comme un revenu imposable.
6: Bien, ça, c'est important à comprendre pour comprendre comment les très grandes fortunes sont imposées ou pas. Et pourquoi elles sont souvent moins imposées, en fait, que vous et moi. Je vais prendre deux exemples, deux personnes fictives. La première personne, c'est vous et moi, Camille, quelqu'un qui reçoit un salaire.
1: Oui.
6: On reçoit un salaire, à la fin de l'année, on doit payer de l'impôt selon les paliers d'imposition qu'on connaît. Bon, il y a quelques nuances, bien sûr, on peut avoir des REER, ça peut diminuer notre revenu imposable, mais on s'en sort pas. À la fin de l'année, on paye de l'impôt. Mm-hmm. L'autre personne, c'est quelqu'un qui possède pour 100 millions de dollars d'actions dans son entreprise, dans une entreprise. Ça peut être son entreprise, mais dans une entreprise en général. Disons que la valeur de ses actions augmente de 10 % cette année. Sur papier, la personne vient de faire 10 millions de dollars, vient de s'enrichir de 10 millions. Mais elle n'a pas reçu un chèque de 10 millions. Alors, ce n'est pas un revenu. Et tant qu'on ne vend pas les actions, ça ne va pas générer un gain en capital imposable et ça ne sera pas imposé.
1: Oui.
6: C'est vrai pour vous et moi aussi. D'ailleurs, si on possède des actions, c'est comme ça que ça fonctionne. Mais là, on parle d'un autre niveau. Là, on parle d'enrichissement extrême, des milliardaires, par exemple, dont la richesse prenne de l'expansion grâce à ça et non pas grâce à un revenu et qui, au final, ne paie pas d'impôts. On va écouter là-dessus le philosophe politique Patrick Turmel de l'Université Laval. Il vient de publier avec David Robichaud La fable des gagnants. C'est un essai justement qui est consacré à l'ultra-richesse et à la fiscalité. On l'écoute.
7: Les grandes fortunes n'ont pas de revenus. Les personnes qui détiennent un grand patrimoine, ce qu'on appelle les ultra-riches, s'enrichissent, voient la valeur de leur patrimoine augmenter, mais n'ont pas en fait de revenus comme tels. Et donc, on ne peut pas imposer leurs revenus. Et même lorsqu'on suggère de s'attaquer aux différentes niches fiscales qui permettent à certaines personnes de voir leurs revenus moins lourdement imposés, dans le cas des ultra-riches, ça n'a aucun effet.
6: Bon, ça peut avoir l'air de l'exception de quelque chose de marginal, mais je voyais certains chiffres aussi qui expliquent les inégalités dans notre société, Camille. Statistique Canada disait récemment que la valeur nette des ménages canadiens avait augmenté de presque 3 % en 3 mois. Et là, il y a peut-être des gens qui se sont dit, ben voyons, je le sens pas, moi. Je sens pas que je suis plus riche. Au contraire, j'arrive pas, c'est difficile. Ben c'est surtout grâce au marché boursier que la valeur nette des ménages a monté de 3 % en 3 mois et les gains ne sont pas répartis également parce que les 20 % des ménages les plus riches au pays possèdent presque 70 % de tous les actifs financiers au pays. Mmh. Alors, on voit ici les inégalités.
1: Oui. Est-ce que c'est pour ça qu'on dit que les ultra-riches paient moins d'impôts que les travailleurs?
6: Oui, c'est de là que tout ça vient. Il y a aussi toutes sortes de procédés d'optimisation fiscale qui existent, évidemment, auxquels vous et moi, on n'a pas accès. Et c'est vrai aussi que, bon, il y a peut-être des gens qui vont dire, mais les riches paient quand même de l'impôt. Et oui, il y a une part des gens les plus riches dans la société qui ont quand même des revenus et qui vont payer de l'impôt. Je regardais, si on regarde le 1 % les ultra-riches, en passant, c'est pas juste le 1 % c'est le 0,01 %, mais les riches en général, 1 %, ils reçoivent environ 10 % de tous les revenus déclarés, mais ils paient environ 22 % de tous les impôts fédéraux et provinciaux sur le revenu. Donc, oui, si on se demande qui paye l'impôt sur le revenu, c'est vrai que ceux qui ont des salaires élevés en paient une part plus grande que leur poids dans le revenu total. Mais les chercheurs comme Patrick Turmel et d'autres, quand ils parlent des ultra-riches et du fait qu'ils ne contribuent pas assez à la société, eux, ils vont regarder non seulement ce qu'une personne déclare comme revenu, mais ils vont regarder tout son enrichissement pendant l'année et sur des années. On va écouter à nouveau Patrick Turmel.
7: Un des problèmes que l'on observe en ce moment au Canada, aux États-Unis, en France, c'est que à partir d'un certain niveau de patrimoine, donc chez les ultra-riches, on réalise que même si ils peuvent payer de l'impôt, des taxes, ils paient proportionnellement moins que le travailleur moyen. Donc, l'ultra-riche paie en général proportionnellement moins en impôts que la secrétaire, la policière, l'enseignant.
6: Oui, il dit proportionnellement. Donc, parce que si on compare l'impôt qu'ils paient à toute l'augmentation de leur patrimoine, leur taux est beaucoup, beaucoup, beaucoup plus faible même que le taux d'imposition que vous et moi, on doit payer.
1: Mm-hmm. Mais est-ce qu'il y a un moment où cette richesse qui s'accumule sur papier va finir par être imposée?
6: Ben, elle peut être imposée s'il y a un gain qui est réalisé. Et oui. Pour ça, il faut que les actions soient vendues. Si on prend notre personne qui a beaucoup, beaucoup d'actions, qui ont pris 10 millions de dollars en valeur, tant qu'elle les garde, c'est pas imposé. Mais si elle les vend et qu'elle réalise un profit, là, ça entre dans ce qu'on appelle un gain en capital. Oui. Au Canada, en ce moment, la moitié du gain en capital, on l'ajoute au revenu imposable. Mais une action peut prendre énormément de valeur pendant plusieurs années avant d'être vendu. Alors, pour ceux qui chercheraient des solutions, qui trouvent ça injuste, ce que je raconte ce matin, qui s'intéressent à cette question-là, il y a des réflexions très intéressantes dans l'essai « La fable des gagnants ». Pourquoi refuse-t-on de taxer la richesse? Ils expliquent pourquoi ils proposent une taxe sur le patrimoine des ultra-riches. Leur essai nous fait réaliser aussi, Camille, que ceux qui profitent le plus du système, ce sont pas toujours ceux envers qui on a des préjugés, ceux qui nous viennent en tête quand on dit ceux qui profitent du système. Quand je dis ça, je sais qu'il y a des gens qui vont penser à ceux qui retirent de l'aide sociale, par exemple, mais attention, c'est souvent ceux qui, selon les critères économiques, réussissent le mieux, les ultra-riches, les milliardaires, qui, au fond, profitent le plus de l'État-providence, de la coopération sociale, des subventions à leurs entreprises, des mesures sociales, de la stabilité, de la sécurité dans notre société, qui vient d'où? Qui vient de nos institutions pour lesquelles on paie à travers nos impôts. C'est ça qui permet à ces gens-là de prospérer. Parce qu'au fond, un individu seul, vraiment seul, ne peut pas accomplir grand-chose et ne peut pas devenir milliardaire. Alors, c'est ça, l'essai La fable des gagnants, pour déconstruire les idées autour de l'ultra-richesse, des mythes comme le mythe du ruissellement de la richesse vers le bas. Il faut pas toucher à ces gens-là parce que leur richesse ruisselle vers le bas et crée des emplois. Il y a certaines études qui montrent que c'est pas tout à fait le cas ou c'est pas tout à fait comme ça que ça fonctionne. Le mythe qui veut que si on est riche, c'est qu'on a tout construit soi-même, même sans aide, et donc qu'on mérite tout ça et qu'il ne faudrait pas qu'on touche à notre patrimoine alors que les plus pauvres, ben, c'est de leur faute s'ils sont pauvres. Ce genre de mythe-là, c'est à ça que s'attaque l'essai qui a été écrit donc par les philosophes politiques David Robichaud et Patrick Turmel.
1: Oui, merci beaucoup Marjorie.
6: À bientôt.
1: Le Canada participe à une nouvelle mission de la NASA qui prend son envol aujourd'hui. À 11h10, l'équipage de la mission Crew 13, décollera à partir de la Floride pour se rendre à la Station spatiale internationale. Un Canadien, l'Albertain Joshua Kotrick, en fait partie. Il passera 6 mois pour faire de la recherche scientifique et tester de nouvelles technologies. On en parle avec Mathieu Landry, chef d'équipe pour l'implémentation et le développement des expériences scientifiques pour la Station spatiale internationale à l'Agence spatiale canadienne. Bonjour, Monsieur Landry.
8: Bonjour, Madame Quiroy.
1: Parlons d'abord du décollage aujourd'hui. C'est toujours un moment quand même d'envoyer des astronautes dans l'espace. Est-ce que ça va pouvoir se dérouler selon les dernières informations que vous avez?
8: Oui, tout est toujours présentement prévu pour un décollage vers 11h10 ce matin. Tout semble bien aller selon les dernières rencontres qui ont lieu hier soir. Mm-hmm. Alors, tout semble bon pour un bon décollage aujourd'hui.
1: C'est quoi l'objectif de cette mission Crew 13?
8: D'ailleurs, bon, tout d'abord, les missions vers la station spatiale, comme vous pouvez voir, Crew 13 veut dire la 13e mission Crew avec SpaceX.
1: Oui.
8: À bord de la capsule et qui va décoller au bout de la fusée Falcon 9 de la Floride ce matin. La plupart des missions comme, qui s'en vont vers la station spatiale comme ça vont avoir un équipage qui va faire plusieurs expériences scientifiques, maintenir la station et faire des démonstrations technologiques tout au long de leur mission d'à peu près 6 mois.
1: Mm-hmm. Et donc, effectivement, c'est une mission de longue durée, c'est ça? 6 mois, c'est considéré
8: oui,
1: comme une
8: fait.
1: Mission de longue durée?
8: Oui, les missions de 6 mois et plus, typiquement, sont considérées des missions de longue durée pour les chercheurs, ce qui permet aux chercheurs, justement, d'avoir une exposition aux astronautes assez longue pour pouvoir faire leurs études et prendre différents points de données pour qu'ils puissent continuer leurs recherches et voir les effets de l'apesanteur ou de la microgravité sur les sujets astronautes dans leurs études sur la science de la vie. La plupart des expériences canadiennes portent sur les sciences de la vie et sur le corps humain et l'effet de la microgravité. Alors, Joshua va participer à plusieurs d'entre elles.
1: Oui. On l'a dit, effectivement, le nom complet de la mission, c'est SpaceX Crew 13, parce que c'est en partenariat avec SpaceX. Et en fait, c'est la première fois qu'un Canadien participe à une mission dans le cadre du programme des missions habitées commerciales de la NASA, donc des missions en partenariat avec le secteur privé. Expliquez-nous ce que ça signifie.
8: Oui, tout à fait. Alors, la navette spatiale a été retirée il y a belle lurette. Donc, maintenant, la NASA a fait des contrats avec des compagnies privées, comme vous l'avez mentionné. Et SpaceX, présentement, est le fournisseur primaire pour les vols vers la station spatiale. Au départ, Joshua était cédulé pour voler sur un véhicule Boeing Starliner 1, mais celui-ci a eu des problèmes de propulsion lors d'un vol d'essai. Et suite à ça, Joshua a été... suite à des discussions entre la NASA et l'agence spatiale, il avait été décidé que Starliner 1 va avoir d'autres vols de test avant de continuer. Donc, Joshua a changé son vol et puis a été replacé sur un vol avec SpaceX, alors sur Crew 13.
1: Oui.
8: Et vous avez raison de dire que c'est la première fois que nous avons un astronaute canadien qui va voler sur ce véhicule. Et ce sera le 4e au total, je ne sais pas si on l'a mentionné, au niveau des vols de longue durée de l'agence spatiale vers la station spatiale. Ce sera notre 11e astronaute, en incluant Crew 13 et 19 missions spatiales pour l'agence spatiale.
1: Oui. Comment est-ce que les astronautes sont sélectionnés en particulier pour comment ils sont assignés à certaines missions? Pourquoi est-ce que c'est Joshua Kotrick qui se retrouve sur cette mission?
8: Alors, ça, c'est une question intéressante parce que tout d'abord, il faut savoir qu'au niveau de la station spatiale, le Canada est impliqué depuis le tout début et puis que nous avons contribué le système robotisé qui a servi à l'assemblage de la station spatiale. Donc, notre contribution, qui est quand même très importante, la station spatiale n'aurait pas pu être construite sans le bras canadien Canadarm2,
1: oui.
8: ainsi que aussi les autres composantes comme le Dexter et la base mobile. Donc, notre contribution nous permet d'avoir accès à la station spatiale internationale pour faire des recherches scientifiques, faire des démonstrations technologiques et y envoyer nos astronautes canadiens pour y vivre et travailler.
1: J'aimerais parler plus largement aussi de l'avenir de l'Agence spatiale canadienne. Il y a un nouveau président qui sera nommé prochainement. La ministre de l'Industrie, Mélanie Joly, est sur place en Floride pour le lancement. Elle parlait du fait qu'il y a une nouvelle stratégie spatiale aussi qui va être dévoilée dans les mois à venir. Sur quoi est-ce qu'on va se concentrer dans cette nouvelle stratégie?
8: Ah, ça, c'est un petit peu hors de mon champ d'expertise. Moi, je suis spécifiquement, dans le fond, je travaille surtout pour la station spatiale.
1: Okay.
8: Alors, ce que je peux vous dire, c'est que nous, on continue de travailler pour la station spatiale. Le Canada est engagé jusqu'en 2030 et possiblement plus loin si jamais ça s'avère nécessaire de continuer au niveau de la station.
1: Oui, mais ça reste pour le moment une pièce essentielle pour l'Agence spatiale canadienne.
8: Tout à fait, oui. L'Agence spatiale canadienne est impliquée avec les partenaires internationaux pour le soutien et la continuité de la station spatiale, au moins jusqu'en 2030 et peut-être plus loin encore.
1: Comment est-ce que le public va pouvoir suivre cette mission, en particulier Crew 13?
8: Oui, alors Joshua va participer à plusieurs événements de communication et de rayonnement avec les Canadiens tout au long de sa mission. Il y a des sites au niveau de Instagram, Facebook. Nous sommes très présents au niveau de l'agence spatiale sur le web également. Donc, vous pouvez voir toutes les expériences que Joshua va faire au niveau canadien, des expériences canadiennes sur notre site web à l'agence spatiale canadienne. C'est ça, avec les réseaux sociaux, vous allez aussi le voir en vidéo quelques fois durant sa mission avec des événements de médias.
1: Oui, et sur une note peut-être un peu personnelle pour M. Kutrick, on a entendu que sa femme allait donner naissance à leur troisième enfant. Ça va se passer pendant la mission. Comment est-ce qu'il va pouvoir maintenir le lien avec sa famille?
8: Ah, ça, oui, tout à fait. C'est arrivé dans le passé. Certains astronautes ont eu des enfants pendant qu'ils étaient en vol. Mais pour l'agence spatiale, c'est une première. Alors, pour ce moment spécial, Joshua et Heather pourront compter sur le soutien d'une équipe de l'agence spatiale canadienne. Et à Houston, il y a aussi un bureau de soutien aux familles des astronautes qui comporte des collègues de la NASA et de l'agence spatiale. Et puis nous avons des équipes au sol et ainsi que durant sa mission à l'espace que nous allons continuer de le supporter. Donc, oui, il y a moyen de communiquer tout au long de sa mission, ouais, là, pour qu'il soit au courant de tout ce qui se passe.
1: Ouais. Donc, je rappelle que le lancement est prévu à 11h10 au plus tôt en Floride. Ensuite, les heures qu'on nous donnait, c'était 19h, amarrage du vaisseau à la Station spatiale internationale, 20h45, ouverture de l'écoutille, communication de l'équipage. Donc, on va suivre ça tout au long de la journée. Merci beaucoup, Mathieu Landry. Vous êtes chef d'équipe pour l'implémentation et le développement des expériences scientifiques pour la Station spatiale internationale à l'Agence spatiale canadienne. Merci pour votre temps.
8: Merci à vous. Bonne journée.
1: Un petit mot de météo à Toronto. 18 degrés en ce moment. Même chose à Hamilton et à Welland et à Kingston, à Barrie, 16. Et ça va monter quand même cet après-midi. On va avoir des maximales de 21, 22, 24 degrés à Toronto, 25 à Hamilton. Et surtout, faites attention au facteur humidex qui va remonter au-dessus des 30. 31, facteur humidex de 31 à Toronto et Hamilton. Parce que effectivement, c'est très humide. C'était déjà très humide hier, mais encore plus aujourd'hui. Il y a des averses qui sont prévues un peu plus tard dans la journée et qui devraient cesser plus tard en journée pour ce qui est de Toronto à Hamilton, mais à Barrie, des averses prévues un peu toute la journée et aussi peut-être des vents à noter à Kingston, des vents du sud-ouest à 30 km à l'heure avec rafale à 50. Ça, c'est pour ce matin. Ce soir et cette nuit, ce sera généralement nuageux, mais avec aussi des probabilités d'averses dans certaines régions plus tard ce soir. Et ça reste assez doux la nuit aussi un peu partout, minimum de 14, minimum de 16 cette nuit à Welland, 14 c'était pour Toronto. Donc pour le moment, on reste au-dessus des normales de saison pour ce qui est des températures dans nos régions. On va maintenant parler du projet de loi S2. C'est un projet de loi du Sénat à Ottawa, mais qui est à l'étude pour le moment. Est-ce que la loi peut réparer ce qu'elle a brisé? C'est la question que pose le centre de recherche Yellowhead Institute dans son dernier rapport qui analyse ce projet de loi en particulier. Et donc, ça, un projet de loi qui a pour but de rectifier certains des problèmes causés par la loi sur les Indiens. Elle pourrait, par exemple, rendre le statut d'Indien aux descendants de ceux et celles qui l'ont perdu pour avoir d'autres droits, comme le droit de vote, parce que la loi leur demandait d'y renoncer à l'époque pour avoir les droits attribués à d'autres Canadiens. Selon le rapport de cet institut Yellowhead, même si la démarche est bonne et nécessaire, il y a quand même des risques de reproduire des erreurs. Et on va faire le point ce matin avec Maître Karine Miller, avocate, professeure adjointe en droit constitutionnel et en droit autochtone à l'Université de Montréal, membre de la Nation Wendat. Bonjour, Madame Miller.
9: Bonjour.
1: Un des problèmes soulevés par le rapport du Yellowhead Institute, c'est le fait que le gouvernement fédéral garde le contrôle sur qui a le droit au statut d'Indien, donc la définition. Qu'est-ce que vous pensez de ce point en particulier?
9: Bien, effectivement, ça demeure problématique avec le temps. Donc, on essaie toujours à la pièce de réparer différentes discriminations, des exclusions, et très certainement, c'est légitime, il y a des personnes qui en ont subi les conséquences, mm-hmm. mais on laisse toujours entre les mains du gouvernement fédéral et de la loi sur les Indiens, qui était une loi pensée pour s'approprier hein, le statut des Premières Nations pour mieux ensuite l'éliminer. On laisse toujours ça entre les mains du gouvernement fédéral. Et donc, on voit ici que c'est notamment là ce groupe, le rapport de l'Institut Yellowhead, ben, insiste sur le fait que on doit pouvoir permettre aux nations, avec le temps, de se réapproprier ce droit de définir l'appartenance et la citoyenneté même.
1: Oui. Il y a un point également sur dans le cadre de ce projet de loi sur la règle d'exclusion après la deuxième génération. Donc, ça veut dire qu'après deux générations consécutives de parents qui s'unissent avec une personne sans statut d'Indien, la troisième génération perd le droit au statut. Qu'est-ce qui pourrait être changé avec ce projet de loi?
9: Donc, le Sénat a introduit, a modifié le projet de loi pour faire en sorte qu'on abolisse ce que vous décrivez comme étant la règle d'exclusion après la deuxième génération. Parce qu'on choisit pas de qui on tombe en amour, hein. C'est un peu ça, finalement. Et d'obliger les personnes à avoir une famille avec les autres qui ont un statut pour pouvoir transmettre leurs droits, voire même la culture, c'est assez problématique. Mais ceci dit, il y a toujours un revers de la médaille, parce qu'il y a des personnes qui sont bel et bien, qui ont un lien d'appartenance avec la communauté, qui se retrouvent comme ça exclues. Mais il y a plusieurs nations aussi qui craignent d'avoir subitement plusieurs personnes qui puissent se joindre et qui peut-être ne sentiront pas le même sentiment de responsabilité de s'intégrer, de redonner à la communauté. Alors, et de là, l'idée de dire, bien, si on migre vers un système où les nations elles-mêmes se réapproprient ce qui finalement appartient à la base à toute nation, hein, le fait de décider qui en fait partie, selon quel terme, bien, à ce moment-là, on irait vraiment vers un processus là, de réconciliation plus important.
1: Oui, mais justement, est-ce que vous voyez ce projet de loi comme un point de départ de discussions qui sont nécessaires depuis très longtemps? Est-ce que ça peut servir de base, mais pour aller plus loin?
9: Ça peut effectivement servir de base. Mais ceci dit, il y en a eu beaucoup des projets de loi. Oui. Et souvent, même encore celui-ci, ce qui est fort malheureux, c'est que ces projets de loi-là sont initiés lorsqu'il y a eu des jugements des tribunaux qui d'abord ont déclaré que des portions de la loi sur les Indiens étaient discriminatoires. Mm-hmm. On note d'un point de vue empirique que c'est généralement pas à l'initiative du gouvernement lui-même, c'est parce qu'il est forcé de le faire, qu'il doit revoir la loi sur les Indiens. Donc, ici, plutôt que d'y aller simplement à la pièce et de laisser un petit peu les nations dans une situation où elles doivent subir, hein, finalement, ce qui est dans la loi sur les Indiens, pourquoi pas, justement, décider de réellement avoir une réflexion pour faire en sorte que les nations puissent se réapproprier pleinement ce droit-là de définir qui sont leurs membres. De peut-être fournir un accompagnement ou une approche différenciée aussi. On l'a vu, par exemple, en matière de protection de la jeunesse. Hein, vous vous souvenez peut-être, il y a quelques années, une loi fédérale qui reconnaissait le droit des nations au Canada d'adopter leur propre système de protection de la jeunesse, leur propre loi. Mais certaines vont décider de le faire, d'autres non. Donc, pouvoir s'adapter aussi à où en sont chacune des nations sur ce sujet-là.
1: Oui, mais d'avoir un projet de loi qui vient modifier une loi déjà existante, qui est la loi sur les Indiens, est-ce que c'est vraiment de cette façon qu'on peut avoir cette démarche de réappropriation dont vous parlez?
9: Et c'est ce que questionne beaucoup l'Institut, puis je pense effectivement avec raison. Donc, c'est légitime de c'est un petit peu comme essayer de mettre toujours un bandage, un pansement, mais à la base, l'idée que ce soit une loi qui, de l'extérieur, définisse qui fait partie d'un groupe, une identité, c'est en soi complètement opposé à l'idée de d'autodétermination, à l'idée de pouvoir se déterminer soi-même. C'est contraire à des normes internationales aussi. On pense à la Déclaration des Nations Unies sur les droits des peuples autochtones. Et autre fait important qu'on souligne, ça n'amène pas de réparation aussi, hein, pour tous ceux qui ont déjà subi des conséquences. Oui. Alors, on pense à des personnes qui avaient déjà été exclues, des familles, par exemple, qui ont été privées de soutien pour que les enfants puissent avoir accès à des études supérieures ou encore à des programmes culturels dans les communautés. Qu'est-ce qu'on fait pour rattraper ça? C'est ce préjudice-là qui peut avoir un impact bien réel. Il n'y a rien qui va être réparé du fait de simplement changer là, les règles du statut dans la loi sur les Indiens.
1: Oui, c'est certainement un gros dossier qu'on continuera de suivre. On arrive malheureusement à la fin de l'heure, donc on doit se laisser. Maître Karine Miller, avocate, professeure adjointe à l'Université de Montréal, membre de la Nation Wendat. Merci beaucoup d'avoir été avec nous.
9: Merci à vous.
1: Et tout de suite, c'est le Radio-Journal qui va prendre l'antenne. On se retrouve à 8h10. À tout de suite.

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5: Ce matin au Radio-Journal, un astronaute canadien s'apprête à s'envoler vers la station spatiale.
6: Josh est vraiment dans un bon état d'esprit en ce moment, donc ils sont prêts.
5: Joshua Kuttrick effectuera une mission de 6 mois dans l'espace. Mark Carney annoncera ce matin que le nouveau projet de pipeline vers l'Ouest sera désigné d'intérêt national. Et exécution ratée au Tennessee, une condamnée à mort survit à 2 injections létales. Bonjour, ici Jean-Sébastien Bernacchi.
7: Bonjour tout le monde. Après des années de préparation et d'entraînement, je m'envolerai vers la Station spatiale internationale.
5: On vient d'entendre l'astronaute canadien Joshua Kuttrick avant son départ dans l'espace pour une mission de 6 mois. Le vaisseau de SpaceX qui doit l'emmener à bord de la Station spatiale internationale doit décoller d'ici quelques heures à Cap Canaveral en Floride. Je joins Mathieu Papillon qui est sur place. Mathieu, tout est prêt pour le lancement. Il ne reste plus qu'à espérer que la météo soit favorable?
8: Ouais, la NASA qui parle de 40 % de chances de météo favorable pour permettre ce lancement de la mission Crew 13. C'est prévu à 11h10, heure de l'Est, ici en Floride, pour mener entre autres l'Albertain Joshua Kuttrick vers la Station spatiale internationale pour un séjour de 6 mois. 6 mois pendant lesquels il va participer à des recherches scientifiques, va contribuer aussi à l'entretien de la Station spatiale internationale, donc ce laboratoire en orbite autour de la Terre. Ce sera la 4e mission spatiale de longue durée pour un Canadien. La dernière fois, c'était le Québécois David Saint-Jacques, c'était en 2018-2019. David Saint-Jacques est d'ailleurs ici, en Floride, en isolement, avec Joshua Kuttrick et sa famille, pour les soutenir en vue du lancement. Le voici.
6: Ils sont prêts. L'équipage est prêt. Ils sont déjà, on sent qu'ils sont déjà un pied dans la tête dans les nuages, là, si on veut, à moitié parti. Un mélange d'être un esprit technique très, très, très allumé. Ils sont jamais plus prêts que maintenant pour l'exploit, dans le fond, qu'ils ont accompli.
5: Et Mathieu, ce sera la première fois qu'un Canadien voyage à bord d'un vaisseau de SpaceX?
8: Oui, pourtant, ce sera la 13e rotation d'équipage de la Station spatiale internationale assurée par un vaisseau Dragon de SpaceX, d'où le nom de cette mission Crew 13. Donc, Joshua Kuttrick et ses collègues russes et américains devraient faire leur entrée dans la Station spatiale internationale vers 20h45, heure de l'Est ce soir. Il y a même des allocutions des astronautes qui sont prévues dès ce soir à partir de l'espace.
5: Merci, Mathieu.
8: Au revoir.
5: Jour 36 de la campagne électorale au Québec, c'est la dernière ligne droite pour les chefs de parti avant le jour du scrutin, lundi. On joint Pierre-Alexandre Bolduc à bord de la caravane de la coalition Avenir Québec. Pierre-Alexandre, la chef caquiste Christine Fréchette concentre ses attaques contre Paul Saint-Pierre Plamondon?
9: Oui, elle a concentré toutes ses attaques envers lui hier, Jean-Sébastien. Christine Fréchette veut dépeindre le chef du Parti québécois comme quelqu'un qui ne va pas tenir ses promesses. Elle affirme qu'il a déjà reculé sur le troisième lien, disant que finalement, il n'en voulait plus. Et sur sa promesse d'abolir Santé Québec, finalement, PSPP en garderait certaines parties. Alors, on a demandé à Mme Fréchette si elle pensait que Paul Saint-Pierre Plamondon pouvait aller jusqu'à reculer sur sa promesse de tenir un référendum. Voici ce que ça donne.
10: Il nous a dit une chose et son contraire sur la santé, une chose et son contraire sur le troisième lien, puis le jour d'élection est même pas derrière nous. C'est 2 enjeux majeurs pour les Québécois. Qu'est-ce qui nous attend pour la suite des choses? Pour quelqu'un qui a acheté de la publicité le long de l'autoroute en disant un gouvernement qui dit ce qu'il fait et qui fait ce qu'il dit, on n'est même pas arrivé à l'élection que déjà il a fait 2 U-turns.
5: Et Pierre-Alexandre, quel est le programme des chefs aujourd'hui?
9: Paul Saint-Pierre Plamondon va faire un point de presse sur l'accès à l'eau potable ce matin. Le chef libéral Charles Milliard va parler économie en Estrie, puis va faire campagne à Sherbrooke. La solidaire Huba Gazal va présenter des mesures en matière d'habitation à Montréal, puis cap sur Québec. Le chef conservateur Éric Duhaime passe la journée à Québec, va faire un point de presse dans les prochaines minutes devant la RAMQ. Et Christine Fréchette passe la journée dans trois comtés de la grande région de Montréal que la CAQ avait gagné en 2022, mais cette fois-ci, rien n'est certain.
5: Merci, Pierre-Alexandre.
9: Au revoir.
5: Le premier ministre Mark Carney annoncera ce matin que le nouveau projet d'oléoduc vers l'Ouest sera désigné d'intérêt national. Il en fera l'annonce aux côtés de son homologue albertaine Danielle Smith. Fanny Olivier est à Ottawa. Fanny, cette appellation permettra d'accélérer l'évaluation du pipeline et l'obtention de permis fédéraux?
11: Oui, le nouveau pipeline doit transporter 1 million de barils de pétrole par jour de l'Alberta vers la côte de la Colombie-Britannique sur un tracé de 1250 km qui va suivre généralement celui de l'actuel oléoduc Trans Mountain. À l'origine, sa construction, Jean-Sébastien, devait être financée entièrement par le privé. Ce sera pas le cas. Seuls 10 % des fonds proviendront de l'entreprise privée. Ottawa et Edmonton vont ramasser le reste de la facture, estimée entre 35 et 43 milliards de dollars. Alors, l'idée du projet, c'est de diversifier les marchés d'exportation pour le pétrole albertain pour en obtenir un meilleur prix que celui qui est transporté vers les États-Unis. Mais l'unité nationale entre également dans l'équation. L'annonce de ce matin survient à moins de 3 semaines d'une consultation par référendum portant sur la séparation d'Alberta.
5: Mais le projet est toutefois susceptible de créer des tensions avec les communautés autochtones et les groupes environnementaux.
11: Oui, l'Assemblée des Premières Nations estime que 100 communautés autochtones seront touchées par le projet. Alors, est-ce que le fait de mettre les bouchées doubles pour accélérer sa construction va permettre une consultation adéquate? La ministre des Services aux Autochtones, Mandy Golmasti, pense que oui.
12: Moi, je suis confiante que les nations qui veulent être dans cette discussion-là, il y a une ouverture de les éviter, pas juste d'être en partenariat, mais aussi de prendre la processus pour assurer que leurs membres sont bien consultés, sont bien informés.
11: Et Jean-Sébastien, ce nouveau projet va avoir un impact inévitable sur les émissions de gaz à effet de serre du Canada. À lui seul, le secteur pétrolier et gazier représente plus de 30 % des GES produits par le Canada.
5: Merci, Fanny.
11: Je vous en prie.
5: Une enquête a été ouverte après la mort de 2 personnes percutées par une voiture hier sur le territoire de la Première Nation de Tsawwassen au sud de Vancouver lors d'un rassemblement pour la Journée nationale de la vérité et de la réconciliation. 2 autres personnes ont été blessées. Selon les policiers, il s'agit d'un accident. L'automobiliste aurait subi un malaise avant de faucher les piétons.
13: Aux États-Unis.
5: Le gouverneur du Tennessee a suspendu les exécutions dans son État jusqu'à la fin de l'année après l'échec sans précédent de la mise à mort d'une condamnée qui a reçu 2 injections létales hier soir. Krista Pike a ensuite été transportée à l'hôpital, mais son état de santé n'est pas connu. Je joins Manon Globinski à Washington. Manon, une enquête par un tiers indépendant a été ouverte?
14: Oui, il va falloir comprendre pourquoi la condamnée Mme Pike, 50 ans, qui devait être la première femme à être exécutée au Tennessee en 200 ans, a survécu aux 2 doses de pantobarbital, le barbiturique le plus utilisé pour les exécutions. Alors, les témoins de la mise à mort ratée ont raconté qu'elle n'a jamais perdu connaissance, qu'ils pouvaient l'entendre respirer et même ronfler doucement, même après que les autorités carcérales aient fermé les rideaux et mis fin à la procédure. Alors, ses avocats avaient souligné que cette mise à mort par injection pourrait être atroce pour elle, qui a de petites veines qui éclatent facilement. D'ailleurs, il a fallu que la Cour suprême donne le feu vert pour qu'elle ait lieu, cette exécution. Ses avocats avaient obtenu une pause d'un tribunal inférieur. Dans un communiqué, la direction du pénitencier dit avoir suivi la procédure à la lettre, mais la directrice du Centre d'information sur la peine capitale dit plutôt que de toutes les exécutions ratées auxquelles nous avons assisté dans les temps modernes, celle-ci est la pire.
5: Quel impact, Manon, cela pourrait-il avoir sur les condamnations à mort aux États-Unis?
14: Il faut savoir que 27 États américains et l'État fédéral autorisent encore la peine de mort, mais il y a un moratoire dans 4 de ces États. Et en tout, ça représente environ 2000 personnes dans le couloir de la mort. 5 États permettent toujours le peloton d'exécution, 9 la chaise électrique, mais les injections létales sont la méthode numéro 1. Donc, est-ce qu'elle sera remise en question, cette méthode? On s'inquiète, entre autres, de l'efficacité des drogues utilisées qui peuvent se dégrader si elles ne sont pas gardées dans des conditions optimales. L'azote gazeux pourrait être une alternative, mais une telle exécution en Alabama a été bloquée par la Cour suprême en juin dernier parce que trop cruelle.
5: Merci, Manon.
14: Au revoir.
5: Les Émirats arabes unis ont ouvert une enquête sur l'incident qui a forcé hier un avion parti de Dubaï à destination de Tel Aviv à faire un atterrissage d'urgence en Arabie saoudite. Les autorités veulent savoir si le copilote qui a poignardé le pilote avait des intentions terroristes. Après avoir été blessé, le pilote a réussi à ouvrir la porte du cockpit et son assaillant a été maîtrisé. Deux pilotes de Fly Dubai qui se trouvaient parmi les passagers ont pris les commandes de l'appareil et ont réussi à le faire atterrir dans un aéroport saoudien, malgré une perte d'altitude très prononcée en quelques secondes seulement. Et puis les ventes du roman « C'était ça ou mourir » de Télisson Aurélien sont en hausse au Québec et en France, malgré les allégations selon lesquelles l'auteur aurait utilisé l'intelligence artificielle pour écrire son livre. Dans l'Hexagone, les ventes du roman ont atteint plus de 18 000 exemplaires papier la semaine dernière, soit près de 6 000 de plus que la semaine précédente. Au Québec, le roman figure au premier rang des titres les plus vendus dans les librairies indépendantes, selon les plus récentes statistiques de Gaspard. Nous vous avons présenté le Radio-Journal. Bonne journée de la part de toute l'équipe de la Salle des Nouvelles.

0: Merci de nous rejoindre pour cette troisième heure de l'émission de ce jeudi 1er octobre. Quelques petits événements à vous signaler sur les routes en ce moment. Sur l'autoroute 400 Nord, il y a une collision au sud de Finch. Donc, une voie de droite et l'accotement de droite sont fermés. Il y a aussi deux véhicules en panne à deux endroits de l'autoroute 401 en direction ouest. D'abord, sur les voies express au niveau de l'autoroute 404, une voie de droite et l'accotement de droite sont fermés. Et au niveau de sur les voies collectrices au niveau de Morningside, une voie de gauche est fermée. Pour ce qui est du métro, on a eu quelques petits retards ce matin sur la ligne 1, sur la ligne 2, mais pour le moment, tout est rentré dans l'ordre, c'est ce que dit la CTT ce matin. Catherine Maurras, dans quelques minutes à l'émission, on va reparler de ce dossier qu'on suit de près, le déménagement possible du Collège Glendon.
1: Ouais, l'Université York cite des raisons budgétaires pour considérer le transfert des programmes du Collège Glendon vers le campus Keele de son université. Et ça soulève des craintes du côté de l'Assemblée de la francophonie de l'Ontario. Elle s'inquiète d'une dilution du français. On en parlera avec son président Fabien Hébert dans quelques minutes.
0: Et un peu plus tard, on va aussi revenir sur la hausse du salaire minimum en Ontario.
1: À compter d'aujourd'hui, le salaire minimum en Ontario augmente de 35 sous. Il se chiffre maintenant à 17,80 $ l'heure, alors qu'hier, il était situé à 17,60 $ l'heure. Selon le gouvernement provincial, c'est une hausse qui tient en compte des conditions économiques actuelles, mais ce n'est pas l'avis que partage le Centre canadien de politique alternative, qui souligne dans un rapport qu'on est encore loin du salaire minimum vital. Elle calcule qu'en 2025, ça aurait dû s'élever entre 21 et 27 $ l'heure. On entendra votre entrevue avec l'économiste Ricardo Tranjean dans une demi-heure.
0: Merci Catherine. À la culture, Katia Saint-Jean, aujourd'hui musique et théâtre.
2: Exactement. On va parler de la pièce To a Flame qui est inspirée des histoires de Edgar Allan Poe, mais qui mélange aussi très très bien ici la langue des signes américaine. Donc on a vraiment intégré cette langue-là dans le dialogue de la pièce. Donc on va en discuter dans les prochaines minutes et un peu plus tard, on plonge en musique alors que Vieux Farka Touré est de passage dans la grande région de Toronto pour offrir deux concerts. Donc, on va prendre de ces nouvelles.
0: Merci beaucoup, Katia. Aux informations avec Annie Poulain, les pancartes électorales font leur apparition à Toronto.
3: Oui, Camille, vous les avez peut-être remarquées ce matin.
0: Je les ai remarquées sur le chemin en venant au bureau ce matin, mais c'est drôle, jusqu'au moment où vous m'avez dit que c'était nouveau, je pensais qu'il y en avait déjà. Donc, en fait, ça commence aujourd'hui
3: oui,
0: à Toronto.
3: Voilà, à partir d'aujourd'hui, les candidats sont autorisés à les installer un peu partout sur les propriétés privées et dans certains espaces publics. Les pancartes sont déjà bien présentes dans d'autres municipalités. Là, c'est bien sûr en vue des élections municipales du 26 octobre. Et à Toronto, là, tous les candidats doivent retirer ces affiches au plus tard 72 heures après les élections.
0: Oui, les élections qui ont lieu le 26 octobre. Donc, on arrive un peu dans le dernier droit, enfin, en tout cas, le dernier mois avant les élections. À Guelph, maintenant, les policiers sont à la recherche de 7 personnes à la suite d'une fête de la rentrée mouvementée.
3: Les 7 individus apparaissent dans des vidéos publiées dans les médias sociaux à la suite d'une célébration la fin de semaine dernière près de l'Université de Guelph. La fête a donné lieu à des actes de vandalisme et d'autres crimes selon la police de Guelph. Elle ajoute que cette célébration annuelle a attiré plus de personnes qu'à l'habitude cette année et que les policiers qui sont intervenus sur place ont dû composer avec des individus qui lançaient des objets, grimpaient sur les bâtiments ou encore dérobaient des commerces.
0: Et puis, dans une quinzaine de minutes, au bulletin d'information de 8h30, il va être question du bilan que les Jays ont fait de leur dernière saison.
3: En conférence de presse hier, le directeur général Ross Atkins a admis que certains de ses meilleurs joueurs n'ont pas été à la hauteur de ses attentes. C'est notamment le cas du joueur vedette Vladimir Guerrero-Fils. Malgré cela, les Jays ne s'attendent pas là à faire de changements drastiques en prévision de la prochaine saison. On va vous présenter le compte-rendu du journaliste Gregory Wilson qui a écouté ce point de presse.
0: Merci beaucoup, Annie. Si vous voulez nous écrire, vous pouvez le faire avec la bulle de conversation sur l'application audio. Et aussi, il y a notre numéro de téléphone 416-205-6466. L'Assemblée de la francophonie de l'Ontario, on le disait, s'oppose au transfert des programmes du Collège Glendon vers le campus Keele de l'Université York. Je rappelle que l'établissement postsecondaire, citant des raisons budgétaires, a soumis une proposition de déménagement du collège bilingue vers son campus principal dès la rentrée de 2029. Si c'est approuvé, le collège Glendon perdrait alors son statut de faculté. Et même si l'université maintient que la désignation partielle de ses services en vertu de la loi sur les services en français est une priorité, dans la communauté, on s'inquiète d'une possible dilution du français. On reçoit ce matin Fabien Hébert, président de l'AFO. Bonjour, M. Hébert.
4: Bonjour.
0: Quelle est exactement votre position dans ce dossier?
4: Bien, le règlement sur la loi sur les services en français est très clair. La désignation partielle de Glendon est pour les programmes offerts sur le campus Glendon. Mm-hmm. Donc, en déménageant les programmes dans un autre campus, ils ne sont pas couverts sous la loi sur les services en français. Donc, le maintien des responsabilités, c'est fait. Pour nous, ce qu'on a besoin de voir, c'est qu'il doit y avoir un bilan de fait de la part de l'Université York pour faire la démonstration du maintien. On a besoin d'avoir, par exemple, une modification au règlement sur la loi sur les services en français ou sur la désignation pour que les programmes qui sont transférés à un autre campus soient maintenant reconnus. Parce que sinon, on va perdre l'accès, on va perdre une partie du tissu de la société francophone qui est protégée à Glendon.
0: Et au-delà de ces considérations par rapport à la loi, il y a aussi le fait que si le collège Glendon est transféré au campus Keele, il n'aura pas son propre bâtiment comme c'était le cas actuellement dans le site du collège Glendon. Ce sera en fait dans un bâtiment qui abrite aussi l'école de formation continue de York. Qu'est-ce que vous pensez de cet aspect?
4: Bien, c'est clair aussi qu'on est en train de diluer la francophonie. Vous savez, c'est clair lorsque, par exemple, dans l'arrêt Montfort, lorsqu'on a voulu fermer l'hôpital Montfort, un des arguments était on a besoin d'avoir nos institutions, nos lieux de repère, nos endroits où les communautés peuvent se retrouver. Glendon, c'est un de ces repères-là, c'est une de ces institutions-là. En transférant les opérations, les programmes de Glendon dans le campus de Keele, on va diluer ce sens d'appartenance, cette capacité de créer une communauté francophone qui va venir encore effriter le tissu social de la communauté francophone de Toronto.
0: On a posé la question la semaine dernière à la ministre des Affaires francophones, Natalia Kusendova-Bajta, quant au maintien du français, quelle garantie elle aurait de l'Université York. Je vous propose de l'entendre rapidement, c'est une trentaine de secondes, on revient après.
5: La garantie, c'est que les services et les cours vont continuer, même s'ils ne sont pas sur le campus de Glendon, ils vont continuer sans disruption sur le campus de Keele. Bien sûr, on doit s'assurer que nos universités et collèges qui reçoivent des fonds publics sont aussi responsables avec leur financement. Et c'est vrai que les formations en français parfois coûtent plus cher que les formations en anglais. Alors, je pense que l'université a fait le plus possible qu'ils peuvent pour s'assurer la viabilité de ces programmes, pour s'assurer que le programme peut continuer, même si c'est dans un autre campus.
0: Donc, la ministre qui dit deux choses. D'abord, les services seront maintenus, peu importe le lieu. C'est un peu ce qu'elle semble insinuer. Et aussi, que les programmes en français coûtent plus cher que les programmes en anglais. Qu'est-ce que vous avez à dire à ça?
4: Bien, je peux pas émettre d'opinion sur la réalité des faits. C'est sûr que en général, offrir un service à une plus petite population est plus coûteux. Par contre, c'est dans les obligations du gouvernement d'offrir une panoplie de services éducationnels de la petite enfance jusqu'au postsecondaire. Donc, offrir des services éducationnels en français, même si ça coûte plus cher, ça fait partie de la réalité de vivre au Canada. Donc, pour moi, l'argumentaire du coût ne tient pas le coup parce qu'on doit s'assurer qu'on maintient des services éducationnels en français. Pour ce qui est du maintien des programmes puis des garanties de la loi, je pense qu'on a besoin de mettre les bases sur les T puis les points sur les I avant que le processus de déménagement soit engagé. Donc, si York et la ministre veulent s'engager à s'assurer que la désignation est modifiée pour reconnaître les programmes et le maintien, je pense que ça ferait déjà un grand bout de chemin parce que présentement, de la façon dont c'est rédigé, c'est clair qu'en transférant les programmes dans un autre campus, on perd la désignation.
0: dans une entrevue que vous avez accordée à nos collègues d'ONFR, vous dites que si les garanties sont pas là, vous allez jusqu'à proposer un transfert des programmes de Glendon à l'Université de l'Ontario français, l'UOF. Pourquoi?
4: Oui. Bien, on veut s'assurer du maintien justement des programmes. Donc, York, à travers du campus Glendon, ne sont plus en mesure d'offrir ces programmes-là, trouvons une autre institution qui pourra le faire. On a vécu, on est en train de revivre, ça me laisse un petit peu un déjà-vu là, avec l'Université Laurentienne, ce qui s'est passé au niveau des programmes en français, qui étaient eux aussi déjà désignés, et qu'on a fait fi de cette désignation-là. On s'en est pas préoccupé, on a effectué plein de changements, et ça a résulté dans des pertes pour la communauté francophone. Donc maintenant, on est avant ces grandes décisions-là, on est en train de parler du déménagement. Faisons le travail qui doit être fait. Assurons-nous que nous avons vraiment bien pris en considération tous les impacts de cette proposition-là avant d'aller de l'avant avec le déménagement. Maintenant, oui. Si c'est la seule solution qui est possible de déménager, bien sûr, là, on préconise qu'une institution francophone puisse récupérer les programmes et les offrir dans un environnement français.
0: Est-ce que ça relance aussi la question, parce que c'est pas la première fois qu'on parle de regrouper des universités francophones. L'UOF, l'Université de Hearst, avait même proposé de former le réseau des universités francophones de l'Ontario, qu'on appelait le RUFO, qui était d'ailleurs inspiré un peu du modèle des universités du Québec. Est-ce que cette idée-là pourrait être relancée?
4: Bien, absolument. Si on est capable d'assurer le maintien des programmes, qu'on est capable de bénéficier des économies d'échelle entre les différentes institutions, je pense que ça, c'est une solution qui est valable, qui va venir rencontrer les exigences peut-être gouvernementales de réduire le coût offrir l'éducation en français, tout en maintenant les programmes et en s'assurant que la communauté francophone a encore accès à des programmes de qualité en français.
0: Mais pour le moment, on pose la question par rapport au programme de Glendon, mais plus largement, est-ce que c'est une question qu'on pourrait poser de relancer cette idée d'allier d'autres universités francophones?
4: Bien, je crois que c'est toujours des discussions qui se produisent dans plein de ministères, dans plein de situations où est-ce qu'on fait face à des pressions économiques et on cherche des économies. Donc, est-ce qu'on a besoin de le relancer aujourd'hui? Je pense que c'est des discussions qui sont toujours présentes dans l'arrière-plan à chaque fois qu'il y a des discussions sur la mise en œuvre de changements.
0: Parlons peut-être juste du rôle du commissaire sur les services en français, Carl Bouchard, dans cette histoire-là. Quel rôle est-ce que vous pensez qu'il peut jouer? On l'entendait sur nos ondes dire que si des gens ont des plaintes, ils peuvent contacter son bureau, mais quel rôle est-ce qu'il peut prendre dans ce dossier de Glendon?
4: Bien, lui, je pense qu'il doit s'assurer justement que les règlements soient bien appliqué, que la mise en œuvre parce que c'est lui notre commissaire. Donc, c'est sûr que s'il y a un bris vis-à-vis les responsabilités de York dans son déménagement du campus de Glendon, c'est le commissaire qui est notre personne ressource pour aller justement s'assurer, faire l'enquête, parler avec les gens, voir si tous les règlements ont été considérés.
0: Oui, bon, dans tous les cas, on va continuer de suivre cette histoire-là. Fabien Hébert, président de l'Assemblée de la francophonie de l'Ontario, LAFO, merci beaucoup.
4: C'est bien, ça m'a fait plaisir. Bonne journée.
0: Katia, le théâtre Knightwood présente la pièce To a Flame, inspirée des histoires courtes de Edgar Allan Poe.
2: Ouais, c'est l'œuvre en fait qui lance la saison du théâtre Knightwood, la 47e saison de ce théâtre à Toronto. Une pièce qui est écrite par Erin Shields et qui est mise en scène par Josette Buchel-Mingo. L'histoire nous plonge dans l'univers de l'horreur gothique victorienne, hein, à la signature de Edgar Allan Poe. Et cette fois-ci, c'est basé sur la courte histoire Fall of the House of Usher, et on retrouve trois femmes qui sont enfermées dans la demeure ancestrale d'un homme qu'elles appellent le père, lui qui souhaite prendre le contrôle de ces femmes, de corriger ce qu'il appelle leur déficience naturelle. Et on comprend très rapidement que ça compte la couleur de leur peau, leur handicap comme la surdité ou leur désir sexuel. Donc la pièce devient rapidement un commentaire social certainement sur le patriarcat, sur

0: Bienvenue à Au Pire.
1: Merci.
0: Mon balado qui jase de notre époque, de comment devenir adulte, un peu les thèmes avec lesquels on jongle un peu tous les jours.
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3: La pièce, c'est comment on veut raconter l'histoire. J'en ai discuté avec Aaron Shields qui a écrit le texte.
4: And sign language, it works in a completely different way. So, for example, you often start with the noun or the idea first, and then you build out from that person, place, or thing to create the image.
3: Donc, elle explique que la langue des signes américaine possède sa propre structure, sa propre grammaire, sa propre façon de créer des images. Souvent, on commence avec le nom ou avec une idée pour par la suite défiler avec le reste de l'idée. Donc, Aaron Shields a eu à aborder l'histoire différemment, sachant que ces mots devaient être par la suite être transformés en langue des signes américaine. Et l'équipe créative s'est vraiment penchée là-dessus pour créer cette histoire-là, mais aussi avec d'autres outils en théâtre qui peuvent venir aider à raconter l'histoire pour le public, comme l'évoque Aaron Shields.
4: It is a fuller experience than just having two languages. It was also about trying to find languages, visual languages that we can all understand simultaneously, whether deaf or hearing.
3: Donc, il y a ce langage visuel hein, qu'on peut utiliser pour raconter l'histoire, le mouvement, le toucher, la projection aussi qui est utilisée ici pour pouvoir raconter cette histoire et qu'on n'a pas eu à suivre le dialogue pour certaines parties là, de cette pièce théâtrale.
5: Ouais, c'est vraiment une façon de trouver une langue universelle, comme mm-hmm. elle disait, que tout le monde peut comprendre. Et aussi, la trame sonore est un outil important.
3: Oui, ici, c'est intéressant en fait parce que la musique est en direct. C'est la violoncelliste Beth Silver qui assure la musique, mais elle ne joue pas simplement le violon parce que la production intègre des vibrations qui permet à la musique de devenir un peu une composante physique de l'expérience du public face à cette pièce-là. Et c'est vraiment efficace. J'ai eu la chance de voir le spectacle. Ça contribue activement à notre compréhension de la tension qui a lieu sur scène. Mm-hmm. La mise en scène de Josette Bushell-Mungo est super efficace et très, très bien rythmée. Et les performances sont vraiment superbes. Et ce qui est beau avec l'utilisation de la langue des signes américaine, c'est que c'est intégré dans le spectacle alors qu'il y a un personnage sourd. C'est tout naturel dans l'histoire, en fait, parce que les autres femmes tentent de la comprendre. Donc, ensemble, elles apprennent la langue des signes américaine. Et on n'a pas besoin de sous-titres pour traduire. Même l'humour à travers cette langue-là, oui. Elle est très bien comprise par le public. J'ai trouvé ça vraiment beau, en fait, un défi relevé et réussi de la part du théâtre Nightwood. Donc, si ça vous intéresse, To a Flame, c'est jusqu'à dimanche 4 octobre au Nancy et Ned Jackman Performance Center. Ça, c'est situé là, sur la rue Young, au nord de la rue Bloor.
5: Merci, Katia. Et on va faire une pause musicale avec le duo Rose L'Habitude.

0: Il est 8h31, Annie Poulain, le salaire minimum augmente aujourd'hui en Ontario.
1: Il fait un bond de 35 cents de l'heure, ce qui veut dire que la rémunération horaire de ceux qui travaillent au salaire minimum passe à 17,95 $. L'organisme Ontario Living Wage Network estime cependant que le salaire décent pour vivre à Toronto est plutôt autour de 27 $ de l'heure. Selon lui, la province ne tient pas suffisamment compte des hausses des prix des logements et de l'alimentation. Dans ses calculs, la province répond que le salaire minimum de l'Ontario est le deuxième plus élevé au pays.
0: Maintenant, de plus en plus de restaurateurs se tournent vers l'intelligence artificielle pour générer leurs menus.
1: Une alternative nécessaire face à la hausse des coûts, selon certains experts, mais qui fait grincer des dents de nombreux consommateurs. Les détails de Luna Marchais.
2: Face à la hausse des coûts, 41% des restaurateurs canadiens fonctionnent actuellement à perte, selon un sondage de Restaurants Canada. Pour couper dans leurs dépenses de marketing, plusieurs délaissent la photographie professionnelle et se tournent vers l'intelligence artificielle. Nous ne passons pas un temps infini à planifier. En 5 à 10 minutes, c'est publié, explique Fez Mian, gestionnaire marketing chez The Fancy Indus Burger. Une stratégie de survie dans un marché hyper concurrentiel, selon David Soberman, professeur de marketing à l'Université de Toronto.
3: Parce que c'est une façon très efficace de générer les annonces et les business sont obligés de faire tout ce qu'ils peuvent pour gérer les coûts pour être rentable.
2: Mais sur le trottoir, cette déferlante d'images virtuelles passe mal auprès de la clientèle. J'ai l'impression que ce n'est pas authentique et ça ne me donne pas envie d'aller manger dans votre restaurant. Affirme Cynthia Lem, un constat partagé par les professionnels de l'image culinaire qui prônent le retour aux vrais produits. On mange d'abord avec les yeux, mais l'IA rend tous les menus identiques. C'est tout simplement ennuyeux, dénonce Zoé Rousseau, styliste culinaire à Toronto. De son côté, David Soberman explique que les gens sont désormais plus enclins à regarder les avis sur un restaurant plutôt que leur menu. Ici Luna Marchais, Radio-Canada, Toronto.
0: Une association de commerçants craint la fermeture de plusieurs petites entreprises dans l'est de Toronto.
1: Elles sont situées près de l'avenue Danforth, entre la rue Main et l'avenue Victoria Park. La ville de Toronto a commencé en février dernier des travaux à son réseau souterrain de conduite d'eau. L'association des commerçants de Danforth Village affirme que la circulation dans le secteur est grandement touchée et que plusieurs de ses membres sont au bord de la fermeture. Elle demande des compensations financières de la part de la municipalité. Sur son site, la ville indique que les travaux doivent prendre fin en décembre.
0: Au baseball, maintenant, les Blue Jays de Toronto ne s'attendent pas à faire de grands changements en prévision de la prochaine saison.
1: Les dirigeants disent garder confiance en leur joueur vedette Vladimir Guerrero, fils, malgré une saison décevante. Les détails avec Gregory Wilson.
4: Après être passé à deux doigts de remporter la Série mondiale l'an dernier, les Blue Jays ont terminé cette saison au dernier rang de la division Est de l'Amérique. Le résultat de nombreuses blessures, notamment au sein du groupe de lanceurs, le directeur général Ross Atkins ajoute que certains de ses meilleurs joueurs n'ont pas joué à la hauteur de ses attentes. C'est le cas notamment du joueur vedette Vladimir Guerrero, fils, qui a eu des difficultés tout au long de la saison. Selon Ross Atkins, le joueur de 27 ans a perdu un peu de son rythme en début de saison, ce qui aurait miné sa confiance. Il dit que les Jays comptent passer à travers l'épreuve avec lui. Malgré les déceptions, les partisans étaient au rendez-vous tout au long de la saison. Les Jays ont attiré plus de 3 300 000 partisans cette année pour se placer au troisième rang du plus grand nombre de spectateurs dans le baseball majeur. Les Blue Jays affirment qu'ils ne s'attendent pas à faire de gros changements à la formation l'an prochain, saison qui pourrait cependant être écourtée, voire annulée, en raison d'un conflit de travail entre les joueurs et les propriétaires entourant la possibilité de la mise en place d'un plafond salarial. Ici Gregory Wilson, Radio-Canada, Toronto.
0: Et puis deux personnes sont accusées d'avoir volé plus de 650 000 $ à une ligue de soccer.
1: Selon la police de Durham, ces fonds auraient été transférés par deux employés hors des comptes du Ajax FC Soccer Club en 2023 et 2024. Les deux suspects sont accusés de fraude. L'un d'entre eux est aussi accusé de blanchiment d'argent. Selon les policiers, ils travaillaient tous les deux pour la ligue à titre de directeur. Dans une publication hier, la ligue dit qu'ils ne sont plus à l'emploi depuis 2024 et elle se dissocie complètement des deux individus.
0: Merci Annie. 8h36, si vous voulez nous écrire, vous pouvez le faire très facilement. Il y a la bulle de conversation dans l'application audio qui est associée à l'émission Il n'y a pas de matin pareil, donc une petite bulle comme dans les bandes dessinées sur laquelle vous pouvez cliquer. Et d'ailleurs, je vous invite à le faire non seulement pour nous parler des sujets que vous aimeriez qu'on couvre, par exemple, ou bien de préoccupations que vous avez, mais aussi parce qu'on veut organiser une table ronde dans le cadre des élections municipales sur la question du logement. On sait qu'il y a beaucoup de choses à dire sur la question du logement, de l'accès au logement, des loyers, etc. Et donc, vous savez, si vous étiez à l'écoute de l'émission un peu plus tôt cette semaine, on a organisé une table ronde, cette fois sur le thème du transport, comment on se déplace, qu'est-ce que les candidats à la mairie peuvent faire pour améliorer le déplacement au quotidien des Torontois. Mais là, on veut faire le même exercice avec ce thème du logement et on cherche à vous parler, à vous. Si vous voulez participer à une table ronde, ben, écrivez-nous et on aimerait vraiment vous entendre, je le dis très sincèrement. Maintenant, Annie en parlait au bulletin d'information. À partir d'aujourd'hui, le salaire minimum horaire en Ontario passe de 17,60 $ à 17,95 $ donc partout dans la province. Et selon le gouvernement provincial, cette hausse annuelle tient en compte les conditions économiques actuelles. Mais pour certains chercheurs, ça reste encore trop bas pour vivre dans la province. Le salaire minimum vital ou salaire de subsistance en 2025 aurait dû s'élever entre 21 et 27 $ de l'heure. C'est ce que montre le dernier rapport du Centre canadien de politique alternative et du Ontario Living Wage Network publié plus tôt cette semaine. On a fait le point à l'émission avec l'un des co-auteurs du rapport, Ricardo Trangean, économiste et chercheur principal au Centre canadien de politique alternative. On va l'écouter d'abord expliquer la différence entre le concept de salaire minimum vital et le salaire minimum établi par la province.
5: Les gens sont souvent surpris d'apprendre que les salaires minimums n'est pas vraiment basé sur aucun calcul. Mm-hmm. Les salaires minimums actuels en Ontario, par exemple, à 17,68 $, c'est un chiffre très arbitraire, en fait. C'est seulement les résultats des différentes décisions politiques au long du temps. Alors, certains gouvernements arrivent, ils décident de mettre un gel, par exemple, dans les salaires minimums, puisqu'ils pensent que c'est important d'appuyer les business de cette façon. Un autre gouvernement arrive et décide que c'est trop bas, il faut appuyer plutôt les travailleurs, et là, on augmente un certain montant. Il y a quelques ans qu'on a l'augmentation des salaires minimums indexés au taux d'inflation. Oui. Alors, ça veut dire que chacun, comme au début d'octobre, on augmente les salaires minimums selon l'inflation pour les années antérieures. Mais ça reste que les chiffres originaux, c'est un chiffre arbitraire. Alors, c'est pas nécessairement lié au coût de la vie. Alors, dans ce contexte, c'est là qu'il y a certains groupes, un peu par rapport au pays et aussi dans l'autre pays, ont décidé de faire le calcul. OK, mais c'est quoi le salaire minimum vital? C'est quoi les vrais chiffres que quelqu'un aurait besoin? C'est quoi les vrais montants que quelqu'un aurait besoin de gagner pour être capable de payer la nourriture, de payer de se loger, d'être capable d'habiller bien les enfants pour l'hiver? Mais c'est des trucs qui sont quand même basiques, mais qui sont vitales à la vie. Alors, on arrive dans un autre chiffre. Et là, on peut faire la comparaison des salaires minimums légaux et des salaires minimums vitaux.
0: Oui. Et donc, le chiffre auquel vous arrivez avec ce calcul, c'est entre 21 et 27 $. Bon, on comprend qu'évidemment, il y a des différences régionales, mais qu'est-ce que ça reflète? Vous avez dit un peu ce que vous prenez en compte dans votre calcul, mais qu'est-ce que ça reflète, ce salaire de entre 21 et 27 $?
5: Oui, c'est important de dire que c'est les différences. On n'a pas un chiffre pour toute la province. Plutôt, on a calculé 10 différents chiffres pour des différentes parties de la province, puisque les coûts de vie changent de place en place. C'est aussi important de dire que le calcul de salaire minimum vital prend en considération les différents programmes gouvernementaux. Alors, si on a certains programmes gouvernementaux qui vont augmenter les revenus des familles, ça c'est pris en considération, parce que ça veut dire qu'il peut faire avec peut-être un petit peu moins de salaire. Mais les décalages entre les deux, en pratique, ça veut dire qu'une famille, imagine ça, une famille en Ontario, oui, on a deux adultes qui travaillent 40 heures par semaine, il n'arrive pas à avoir assez pour les
0: frais de mois.
5: Exactement. Alors, c'est ça. En Ontario, présentement, vous travaillez 40 heures par semaine, 12 mois par année, et ça ne va pas encore être assez pour couvrir les plus basiques.
0: Oui. Vous notez aussi dans votre rapport des différences selon l'origine des gens, le sexe. Par exemple, les femmes et les personnes racisées gagnent moins. Vous notez, par exemple, à Barrie et à Sudbury, les femmes racisées ont plus de deux fois plus de risques que la moyenne de gagner moins que le salaire minimum vital. Comment est-ce qu'on peut prendre en considération ce facteur également?
5: Oui, ça c'est important. Toujours qu'on parle des marchés de travail et les conditions des marchés de travail, malheureusement, on a plein d'études que notre centre a produit, mais d'autres centres ont produit le travail universitaire aussi, qui vont nous montrer que les marchés de travail ne fonctionnent pas également pour tout le monde. Qu'on a certains patterns de discrimination, certains patterns d'inégalité. Alors, les deux qui sont plus connus, qui sont plus visibles, c'est par rapport à la différence entre les hommes et les femmes. Mm-hmm. On sait que les femmes, encore aujourd'hui, ne gagnent pas, ne sont pas payées les mêmes que les hommes pour les mêmes types de travail. Il y a toujours un décalage. Et c'est la même chose pour les travailleurs racisés et les travailleurs non racisés. Alors, c'est ça qu'on a aussi l'impact combiné, les deux. Alors, si vous êtes une femme racisée, c'est plus difficile pour vous que pour la plupart des travailleurs dans les marchés de travail. Alors, quand on regarde ça de cette perspective, on voit que les gens qui gagnent les salaires minimums, les gens qui sont payés moyens que les salaires minimums vital, plus probablement ça va être des femmes, ça va être des travailleurs racisés.
0: Oui. Et vous notez aussi dans le rapport qu'il y a une espèce de fossé qui se creuse entre ce que les employeurs sont tenus légalement de payer aux travailleurs et ce que les travailleurs devraient gagner. Expliquez-nous un peu cette tendance.
5: Oui, parce que même si les salaires minimums soient indexés à l'inflation, on a le problème que le montant original, avant d'être indexé à l'inflation, c'était trop beau. Alors, ça ne veut pas nécessairement dire que ça permet les travailleurs d'avoir les minimums qu'ils ont besoin. Mais aussi, c'est le fait que le salaire minimum vital est en train d'augmenter plus vite que le salaire minimum légal.
0: Oui, oui.
5: Alors, si on regarde l'année passée, l'avant ça, on voit que quand on a une augmentation, par exemple, de 1,50 $ dans le salaire minimum vital, le salaire minimum légal a augmenté seulement de 40 sous. Alors, ça veut dire qu'on a encore, le décalage, ça va être là encore plus grand. Ça va être 1,10 $ de plus cette année. Et ça va continuer à augmenter malheureusement. Quand on regarde les causes, souvent, un des principaux facteurs, c'est les prix des loyers. Parce qu'Ontario, les contrôles, l'encadrement des loyers, il y a trop de problèmes avec ça. Et une grande partie des logements locatifs en Ontario, année après année, les loyers moyens augmente plus vite que l'inflation. Alors, ça va mettre une pression pour les ménages en revenus faibles et une énorme pression financière.
0: On entendait Ricardo Trangeau, qui est économiste et chercheur principal au Centre canadien de politique alternative. Il nous parlait de la hausse du salaire minimum en Ontario qui passe aujourd'hui à 17,95 $ de l'heure. Et si vous voulez entendre cette entrevue au complet, la réentendre, c'est sur l'application audio, sur l'audiophile de l'émission. Il n'y a pas deux matins pareil. Dans l'actualité sportive maintenant, au tennis, l'Ontarien Denis Shapovalov est passé facilement au deuxième tour du tournoi de Tokyo. Ça s'est passé un peu plus tôt aujourd'hui. Il a battu Sho Shimabukuro en deux manches de 7-5, 6-1. 46e raquette mondiale, l'Ontarien Denis Shapovalov, qui a mis fin à ce match en 1h24 seulement. Et au deuxième tour, le Canadien va retrouver le Chilien Alejandro Tabilo, qui lui est 31e joueur mondial, mais qui a quand même surpris au premier tour l'Américain Tommy Paul, 7e tête de série, en deux manches de 6-1 et 6-2. Au hockey, les Maple Leafs l'ont emporté hier contre les Islanders de New York 2-1 à l'Arena Bank Scotia. Easton Cowan a marqué le but victorieux. Il y a aussi Colton Sissons qui a trouvé le fond du filet pour les Leafs. Morgan Rielly, lui, a ajouté une mention d'aide. C'était d'ailleurs son 75e, sa participation à un 75e but gagnant en carrière. Et donc, les Leafs qui vont rencontrer les Sénateurs samedi, toujours à Toronto. Et puis, un mot pour vous dire que dans le monde du volleyball, la prochaine Coupe du monde de volleyball féminin aura lieu en partie au Canada. Les villes de Montréal et de Québec ont été sélectionnées pour accueillir des matchs de la phase de groupe et des huitièmes de finale. Ça se passera du 20 au 28 août 2027. Le tournoi réunit 32 pays. Il sera aussi disputé aux États-Unis, à Omaha, au Nebraska, à Orlando en Floride et à Anaheim en Californie pour les rondes finales. En fait, ce sera un événement test pour les Jeux olympiques de Los Angeles qui vont avoir lieu à Los Angeles, et le volleyball aura lieu à cet endroit-là. Et cette édition de la Coupe du monde de volleyball féminin, c'est la première fois qu'elle a lieu en Amérique du Nord. Elle va permettre aux trois meilleures équipes nationales qui ne sont pas encore qualifiées pour les Jeux de Los Angeles en 2028 de décrocher un billet olympique. Pour ce qui est de l'équipe canadienne, elle est déjà qualifiée pour les Olympiques. Donc, rassurez-vous de ce côté-là. On passe maintenant à la culture avec Katia. Katia, l'artiste malien Vieux Farka Touré est de passage à Toronto.
6: Oui, Vieux Farka Touré, qui est connu pour sa dextérité à la guitare, sa capacité de mêler le son traditionnel du Mali et le rock, le soul, qui est vraiment connu aussi pour avoir transmis le legs de son père, hein, Vieux Farka Touré, qui est le fils du légendaire guitariste Ali Farka Touré, qui est décédé en 2006. Ça fait 20 ans depuis le décès de son père, mais depuis, il porte avec lui cet esprit, ses apprentissages aussi par rapport à la musique et à la guitare. Vieux Farka Touré qui apporte constamment cette énergie rassembleuse et positive sur scène. Pour l'occasion, mon collègue Adrien Vol s'est entretenu avec lui.

0: Pour vous dire, la culture malienne, déjà, c'est une très grande culture. Elle est vraiment infinie. Parce que si j'ai dit infinie, il faut savoir que... Quand tu écoutes la musique américaine, le blues qu'on dit, tout ça, pour nous, ça n'a pas de secret parce que ça vient de chez nous. C'est pour cela que mon père a toujours dit, il n'y a pas de bluesman américain ou bien des noirs américains. Voilà, c'est il y a des Africains qui résident et qui jouent du blues africain. Donc c'est pour vous dire que il y a tellement de pays, tellement de musiques qui prennent leur source dans la musique du Mali, mais c'est pas possible. Et il faut savoir, au Mali, on a des ethnies, on a plus de 300 ethnies. Et chaque ethnie a sa propre musique. C'est pour cela que je vous dis qu'elle est infinie, parce que on joue les musiques du soleil, on joue les musiques tamashek, on joue les musiques peul, on joue les musiques dogon, on joue les beaux. C'est-à-dire que tu finis pas de jouer. Et tous les voisins, je dis bien, tous les voisins viennent prendre leur source dans la musique malienne. On est dans les racines de la musique. On est les racines.
1: Et c'est d'ailleurs le nom de votre album, on y viendra dans quelques instants. Vous avez cité votre père parmi les musiciens, il était très connu pour son talent à la guitare, comme vous. Je suis obligé de parler de lui, si vous êtes d'accord, puisque cette année, ça fait 20 ans qu'il a disparu. Qu'est-ce qui vous distingue, vous, parce que vous êtes aussi un grand guitariste, vous avez collaboré avec énormément de grands artistes, et vous-même, vos albums sont très reconnus. Qu'est-ce qui vous distingue, vous, dans votre façon de jouer de la guitare? Qu'est-ce que, selon vous, vous avez apporté à votre manière de jouer de la guitare?
0: Bon, vous savez, les gens, peut-être que beaucoup de gens n'ont pas compris, parce que j'ai beaucoup joué avec mon père. J'ai voyagé avec lui, il m'a montré les petits secrets des guitares, de comment est-ce qu'il faut le faire, de quoi. Mais il m'a toujours dit une chose, reste toi-même. Fais ce que ton cœur te demande. C'est comme ça seulement que tu peux passer. Et entre-temps, Ali Farka, il a joué, il a fait la musique, c'est-à-dire il a fini avec ce qu'il doit faire. Il a fini avec ça. Et pour moi, je pense que si je dois suivre vraiment ce qu'il fait, ça va être très, très compliqué. Parce que lui, il connaît. Il est dedans. C'est son truc. Donc, du coup, je pense que je me suis dit, quelqu'un qui a déjà fini sa musique, je pense qu'il faut créer. Il faut que je crée moi-même mon propre style.
1: Ouais.
0: Vieux Farka. Quand vous écoutez, vous avez, ça, c'est Vieux Farka et ça, c'est Ali.
1: Ouais.
0: Mais en même temps, se sentir dans la peau de Ali. Donc c'est un peu, moi c'est comme ça que je comprends la chose.
1: Est-ce qu'il y a une chose, par exemple, une chose spécifique ou technique que vous faites différemment de votre père, à laquelle vous tenez, que vous pensez que ça fait votre identité? Une chose, pas tout, parce que j'imagine qu'il y a beaucoup de choses. Mais
0: il y a beaucoup de choses.
1: S'il y avait une chose, qu'est-ce que ça pourrait être?
0: Moi je pense que c'est mon côté rock. C'est mon côté rock qui fait ça, parce que lui, il a toujours fait la musique. C'est-à-dire, c'est que tout le monde peut jouer dans toutes les casiers de la guitare. Lui, il le fait à côté. Donc, nous, j'ai développé cette jeunesse.
1: C'est vrai.
0: Voilà, parce que la jeunesse et leur temps et notre temps, ce n'est pas la même chose. Et aujourd'hui, là où on est, il faut aller un peu avec la jeunesse, mais en même temps, rester avec la tradition.
1: Voilà. J'ai une dernière question pour vous, Vieux Farka. C'est à propos de votre album, évidemment, votre cinquième album solo, Les Racines, qui est sorti cette année. Qu'est-ce que vous avez voulu faire dans cet album en particulier? Quel commentaire? Parce que la musique, ça parle d'elle-même. Vous pourrez simplement écouter l'album, mais qu'est-ce que vous auriez envie d'ajouter sur cette musique? Quel commentaire vous pourriez faire?
0: C'est juste parce que il y a beaucoup de gens qui me posent la question. Ouais, mais on a la nostalgie de votre papa, sa musique, ce qu'il faisait. J'ai pas voulu faire exactement la même chose, mais je veux faire aussi exactement la même chose. Je sais pas si vous comprenez, ça fait deux questions.
1: Ça, je comprends.
0: Voilà. Donc, ça ne veut pas être exactement Ali Farka, mais c'est Vieux Farka dans Ali Farka. Voilà. Donc, ça, c'est la raison pour laquelle Racine et aussi à toute la Racine, c'est venu à Calebasse, tout. On voulait vraiment être, ça, quoi.

0: C'était Vieux Farka Touré au micro de mon collègue Adrien Vol. Vieux Farka Touré qui sera en concert avec cet album Les Racines demain soir à London. Ça, c'est à l'Église Unie Métropolitaine. Et samedi, c'est au tour de Toronto au Corner Hall de l'accueillir. Lui qui va être accompagné de l'artiste éthiopien et torontois Melat Mengesha qui assurera la première partie du concert. Donc, si vous avez aimé cette musique, vous voulez vous plonger dans l'univers de Vieux Farka Touré, je vous invite à vous rendre en ligne au rcmusic.com.
1: Merci, Katia. Et on va justement écouter à l'instant Les Racines, c'est tiré de cet album du même titre de Vieux Farka Touré.

0: Vieux Farcatouré avec Les Racines. Il est 8h57, presque 58. C'est la fin, presque la fin de l'émission. Et Katia, comme d'habitude, on va se laisser avec une suggestion culturelle.
1: Oui, un film aujourd'hui, You Had to Be There, qui a été réalisé par Nick Davis, qui a fait sa première au TIFF l'an dernier. Mm-hmm. C'est un film qui revient 50 ans après sur la production torontoise de Godspell, qui a réuni beaucoup des comédiens, des humoristes de SCTV à l'époque. Donc, Eugene Levy, Martin Short et mm-hmm. J'en passe. Donc, un film qui revient un peu sur le leg du début de leur carrière oui. aussi, avant qu'on passe à autre chose et aux États-Unis. Bref, il va avoir une projection au TIFF Lightbox et au Screening Room de Kingston cette fin de semaine. Et la semaine prochaine, c'est au tour du cinéma Hot Docs de Toronto et du cinéma Playhouse de Hamilton d'accueillir le film. Donc, quelques occasions là, de pouvoir le voir au grand écran.
0: Merci beaucoup, Katia Saint-Jean. Et merci au reste de l'équipe, Annie Poulain, Catherine Moras, Adjani Toussom, Andrea Saraeva. Demain, d'ailleurs, ce sera Catherine qui sera avec vous à l'animation qui va vous accompagner, donc une voix familière. Et moi, je vais vous retrouver avec grand plaisir dès lundi, dès 6h10. Donc, très bon jeudi à tous. À très bientôt.

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1: Franny Holder se lance en solo. Oui, la chanteuse de Random Recipe et des Dear Criminals lance son premier projet entièrement en solo sous son nom. C'est très émotif, c'est très intense. C'est vraiment à son image. Donc, elle a lancé une pièce de ce projet, une pièce qui s'appelle Maman, qui se déploie comme un morceau dream pop alternatif en hommage à sa mère qu'elle a perdue récemment. Ça sonne un petit peu comme si Beach House se rencontrait Ghostly Kisses, mais bien sûr avec la fougue et l'intensité de Franny Holder, celle qui s'est illustrée, on le sait vraiment, dans Random Recipe et les Dear Criminals. Donc, s'émancipe en solo de plein de façons. Elle signe la musique du film Donde Comienza El Rio, une coproduction Canada-Colombie-Norvège qui s'intéresse aux réalités migratoires sur le continent américain sous le couvert de la fiction. Donc, c'est une fiction. Elle s'attelle aussi à un documentaire qui s'appelle « Le dernier acte » qui porte la griffe de Sophie Deraspe, c'est elle qui va réaliser, qui explore l'aide médicale à mourir sous un angle philosophique. Donc, ça s'annonce à la fois dur et important. Et son projet musical en solo s'appelle « De grâce ». Elle va lancer cet album-là lors d'un concert au Club Soda le 28 janvier 2027. C'est la première fois, donc elle lance un album en son nom. On écoute cette première incursion dans le projet solo de Franny Holder.

Fine Food Market est une Montréalaise qui fait entre country et dream pop, artiste multidisciplinaire formée au piano classique, qui préfère les claviers au son vintage et la guitare à pédale. Elle a commencé à écrire des chansons très jeune avec son frère qui, lui, évolue sous le nom de Microwave Tower. Décidément, la cuisson et la vente d'articles alimentaires, c'est une passion chez eux. Donc, pour eux, la musique est devenue rapidement un échappatoire, un refuge à une vie familiale agitée. À l'âge adulte, quand elle a emménagé dans un appartement au-dessus d'une petite épicerie, elle s'est mise à envoyer des démos à son frère via son téléphone. Donc, elle enregistrait des notes vocales, des mélodies sur son cellulaire. Et parfois, quand on fait ça, les enregistrements audio sont directement géolocalisés. C'est écrit d'où est-ce que vous les envoyez. Donc, ces messages étaient étiquetés « Fine Food Market ». Et le nom est resté, elle l'a gardé comme nom d'artiste. Son tout premier mini-album est sorti l'an dernier et s'intitule « I'm afraid to be in love with someone who crashes their car that much ». Traduction libre, « J'ai peur d'aimer quelqu'un qui a autant d'accidents de voiture ». C'est vrai que c'est épeurant. Elle livre des réflexions intimes, nuancées, autant en anglais qu'en français. Et elle écrit comme si elle s'adressait à un ami proche. C'est « Fine Food Market ».

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1: Wow! On découvre Zomé, artiste française qui vit à Bruxelles, en Belgique. Une jeune rappeuse, 23 ans, elle s'inspire autant de la chanson française, du rap français, que de la pop américaine à la Britney Spears. Et donc, ses productions parlent principalement de désillusion générationnelle. Donc, elle est vraiment dans une voie de sa génération. Elle parle de précarité. C'est assez engagé ce qu'elle écrit. Elle a une énergie punk sur scène, apparemment. Et elle est très, très, très productive. Elle est dans un cycle de création hyper actif. Elle propose, juste cette année, elle a proposé une bonne poignée de titres solo percutants. Elle a proposé un micro-album aussi où elle a fine sa plume désabusée. Zomé, c'est le verlan de maison, tout simplement. Et elle propose une collaboration avec Aaron, qu'on aime beaucoup, qui fait dans la pop française, qu'on diffuse régulièrement ici à l'effet. Donc, ensemble, c'est vraiment leurs univers se mêlent à la perfection. Le rap pop de Zomé se mêle à la pop de l'Hexagone de Aaron sur ce morceau qui s'appelle « Le président en balèque ».

Merci Dumas. On s'en va écouter la toute nouvelle chanson de Pomme, Seule dans la foule. Allez voir le clip de la chanson. La chanson vient de sortir et le clip est vraiment super où on voit toutes les pommes, toutes les différentes facettes de sa personnalité, personnifiées, costumées. C'est vraiment super bien fait et ça annonce bien sûr ce nouvel album qui sera apparemment à tendance médiévale.

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2: Oh oui, c'est l'heure d'un tirage très spécial. Un cadeau qui nous est apporté par l'amie Catherine Pépin, animatrice sur nos ondes, le temps d'une chanson, le temps d'une escale. Salut Catherine!
3: Madame, salut!
2: Surprise, Catherine Pépin, tu viens donc nous présenter un projet autour de l'œuvre de Leonard Cohen qui va avoir lieu ici même à Radio-Canada Montréal. Et tu nous offres des billets aux auditeurs.
3: Exactement. Alors, petite mise en contexte. En fait, on souligne cette année le 10e anniversaire de la mort de Cohen. Oui. Et dans ce contexte-là, il y a plein d'événements, notamment celui avec Tire le Coyote.
2: Ouais.
3: Et ses amis qui vont présenter un spectacle de chansons de Cohen adapté en français.
2: En français.
3: Ça va se passer en décembre et en janvier prochain à Montréal et à Québec. Ça s'appelle Tire le Coyote et ses amis chantent Cohen en français.
2: Tire le Coyote, il est bon là-dedans pour adapter des chansons. Il l'avait fait avec Lana Del Rey notamment.
3: Oui.
2: Il avait adapté un texte de Lana Del Rey en français. Il est bon là-dedans.
3: Il est très bon. Il sera pas seul. Ses amis, c'est Safia Nolin, Salomé Nocler et Antoine Corriveau. Et là où vous êtes effectivement très chanceux, vous les fans, les grands fans de Cohen, c'est que les répétitions de ce spectacle-là vont avoir lieu ici même à Radio-Canada, dans nos studios, la semaine prochaine.
2: Wow.
3: Et nous vous ouvrons les portes du studio. Ça va se passer le jeudi 8 octobre en soirée. C'est tout petit. Donc, vous serez vraiment les chanceux qui seront là.
2: Avec les artistes, là.
3: Avec, collés sur les artistes, en comité très restreint. C'est vraiment être privilégié parmi les privilégiés. J'animerai cette soirée-là. Et on va ensemble assister à la naissance, en fait,
2: de nouvelles
3: versions françaises des chansons de Cohen. Ce qui est intéressant, c'est que il n'y a pas tant de versions françaises de chansons de Cohen québécoises. On roule, on fait du millage, pour le dire comme ça, depuis des décennies avec les mêmes versions qui ont été pour la plupart écrites par Graham Allwright, qui est un auteur-compositeur néo-zélandais qui vivait en France dans les années 60-70. Et c'est lui qui a vraiment introduit la poésie de Cohen à la francophonie, en fait. Et même ici, la plupart des versions qu'on chante en français de Cohen, ce sont les versions écrites
2: à lui,
3: par Graham Allwright. Donc c'est merveilleux d'avoir en 2026
2: on va avoir des nouvelles
3: un auteur-compositeur d'ici, de Montréal, de la ville de Cohen, qui va arriver avec son bagage à lui aussi, Tire le Coyote, sa poésie à lui, et nous offrir ça. Et on va assister à la naissance de tout ça.
2: Donc là, c'est un vrai cadeau pour les fans de Leonard Cohen. Donc, ça se passe jeudi prochain, le 8 octobre, ici même à la Maison de Radio-Canada à Montréal. Il faut être disponible jeudi soir et pouvoir se déplacer à Montréal pour y assister. Alors, j'ai 4 paires de billets. Tu nous apportes 4 paires de billets pour nos auditeurs de l'Effet Pogonat. La question que je vous pose pour participer au tirage, c'est qu'est-ce qui fait de vous le plus grand fan de Leonard Cohen. Donc, vendez-moi votre salade pour gagner cette paire de billets, une de ces paires de billets pour assister à la création de ce spectacle autour de l'œuvre de Cohen, Partir le Coyote. Donc, vous m'écrivez via Radio-Canada Audio, vous cliquez sur la bulle de conversation qui est à côté de ma photo et vous pouvez participer de cette façon-là en répondant à la question suivante qui est « Qu'est-ce qui fait de vous le plus grand fan de Leonard Cohen. »
3: Parce que Tire le Coyote se revendique comme étant le plus grand fan.
2: Mais
3: il est allé sur les traces de Cohen
2: à
3: Los Angeles, il est allé au Chelsea Hotel à New York.
2: Ouais.
3: Il est allé... Bon, mais est-ce que vous êtes capable d'accoter Tire le Coyote?
2: Ouais.
3: Peut-être.
2: Je suis certaine qu'il y en a qui peuvent se revendiquer.
3: Sûrement. Oui. Alors, toi, tu as 4 paires de billets à faire tirer. Moi, j'en aurai une paire samedi matin dans le cadre de mon émission que j'anime, Le temps d'une chanson. Le samedi à 10h. Alors, soyez à l'écoute.
2: Oui, bien
3: et
2: sûr.
3: Et bonne chance.
2: Et Catherine, profites-en bien, parce que tu vas assister toi aussi à la naissance.
3: Franchement, je me pince. Moi, j'ai mon billet d'office. Je suis très, très contente. Mais oui, c'est extraordinaire. Oui, vraiment.
2: Parfait. Alors, bonne chance à tous. Radio-Canada Audio, la bulle de conversation. Qu'est-ce qui fait de vous le plus grand fan de Leonard Cohen? Merci, Catherine.
3: Salut.

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0: Gros plan sur...
1: Gros plan sur Phoebe Bridgers, originaire de Pasadena, en Californie. Elle a fait sa marque avec des chansons mélancoliques, délicatement orchestrées. Son parcours commence très jeune. Elle a appris la guitare, joue dans différents groupes à Los Angeles. Elle se produit sur scène pendant toute son adolescence. Et en 2017, tout bascule. Son premier album la révèle comme une artiste au style ultra personnel, quelque part entre le folk, l'indie rock, la musique pop avec des textes d'une grande précision. Et depuis, les réalisations s'enchaînent pour Phoebe Bridgers, entre autres avec son groupe Boy Genius, avec ses complices Julian Baker et Lucy Dacus. Et elle fait aussi de fructueuses collaborations avec Taylor Swift, SZA, The National. Elle est devenue une icône de la pop feutrée, de la pop indie. Elle a gagné 4 prix Grammy, Phoebe Bridgers. Elle revient maintenant avec Lost Weekend, son 3e album solo, paru cet été. C'était son premier en 6 ans. Elle a été occupée à d'autres projets pendant ces années-là. Un retour solo donc très attendu et très, très bien reçu, marqué par une nouvelle tournée nord-américaine, européenne, qui comprend un passage en sol canadien. Donc, ce soir et demain, elle est à Toronto. Le 24 octobre, elle est à Vancouver. Et fait intéressant, les téléphones intelligents sont interdits pendant toute sa tournée. Ils sont scellés dans des pochettes spéciales avant d'entrer dans la salle pour vivre un moment de communion avec le reste de la salle, avec l'artiste. Et les gens sont invités à dessiner le concert plutôt qu'à de le prendre en photo ou le filmer. Et le résultat est super beau. Si vous allez sur les réseaux sociaux de Phoebe Bridgers, vous allez voir certains des dessins. Il y a vraiment des superbes croquis de la scénographie, de l'ambiance de ses concerts. Bonne idée, Phoebe Bridgers!

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On fête les 20 ans d'un album québécois marquant, grand champion international de course des trois accords, sorti en 2006, album charnière de la formation. Rappelons que les trois dernières années, les trois années précédentes, avant cet album-là, le groupe Les Trois Accords a explosé dans les radios du Québec grâce à des chansons phares comme Hawaïenne, bien entendu, Saskatchewan, Lucille. Le gros mammouth album Turbo a été un franc succès. Le public est tombé en amour avec ce groupe de Drummondville qui proposait un rock alternatif à la Weezer avec des paroles absurdes dadaïstes. J'en parlais d'ailleurs avec Lydia Kepinski la semaine dernière qui me disait à quel point elle est fan des Trois Accords. Et là, les attentes étaient élevées pour l'album suivant. Le groupe s'est rejoint en studio pour concocter une nouvelle série de chansons avec la même recette gagnante, oui, mais poussant le concept encore plus loin. Donc, la production est plus léchée, plus orchestrale. Il y a des chœurs, les textes sont encore plus radicaux, surréalistes. Écoutons un extrait d'une chanson qui a été un gros succès et qui, justement, a des chœurs vraiment très prenants.

chanson incroyable, tout nu sur la plage, une chanson de libération. Hein? Il y a quelque chose quand même de la libération et ils l'ont déjà chanté avec un cœur d'enfant, je crois. Je pense que c'était au Festival en chanson de Petite-Vallée. Il y a plein de hits sur cet album-là. Le 5 septembre 2006 sort donc Grand Champion international de course, 15 titres, tout nu sur la plage, bien sûr, Pièce de viande, bien sûr, Saint-Cyril de Windover, bien sûr, et moi, ma préférée, c'est celle-ci.

avec ce son Weezer. Ça, c'est vraiment une de leurs chansons qui sonne le plus comme du Weezer. Et ses paroles, j'en connais des gens qui s'appellent J'en connais des gens. S'il n'y a pas plus trois accords que ça, moi, c'est vraiment une de mes chansons, les trois accords préférées de tous les temps. Le public va embarquer, la presse aussi. Tout le monde se demandait si c'était possible de poursuivre dans la lignée absurde rock à la Weezer sans tomber dans la caricature, dans la répétition et l'ennui. Et finalement, la réponse apparaît maintenant. Très clair, ce deuxième album confirme le talent des trois accords, se hissant au sommet de nombreux palmarès à travers le Québec, devenant disque d'or peu de temps après sa sortie. Il a remporté le Félix de l'album rock de l'année à la disque en 2007, un coup de circuit qui a solidifié la place du groupe dans nos cœurs de rockeurs. Et depuis, on est tous un peu un grand champion international de course.

0: on prend des nouvelles de...
1: On prend des nouvelles du trio écossais Churches, qui est de retour avec son électron très accrocheur. Il faut mentionner que dans les derniers mois, années, chacun des membres de Churches avait pris un peu de recul. Lauren avait lancé son premier album solo, Martin a formé un autre groupe, mais là voilà que Churches est bel et bien de retour et sorti de sa grotte. Et il lance une nouvelle chanson qui s'appelle Roses. C'est une première nouveauté en 3 ans pour Churches. Et ce n'est pas qu'un simple retour aux sources. Le groupe a voulu pousser musicalement plus loin le concept, éviter de refaire ce qu'il avait déjà fait. Le résultat, c'est une chanson plus mordante qui s'attaque aux zones d'ombre de la société britannique. On y retrouve une référence à la comptine anglaise Ring a Ring a Roses, intégrée au refrain. Roses ouvre un nouveau chapitre donc pour Churches. Et pour souligner leur retour, ils vont donner 2 concerts bénéfices, donc des concerts bénéfices pour des organismes du coin. Ça va se passer le mois prochain à Glasgow et à Londres, mais pas d'annonce pour l'instant de grandes tournées internationales. On vous tiendra au courant, mais moi j'aime beaucoup leur nouvelle chanson. La voici.

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0: La minute de Catherine.
1: Ah, c'est une minute qui adore Slater, artiste américaine, jeune artiste qu'on a découvert récemment dans la dernière année. Elle vraiment s'est taillé une place. Elle est devenue d'ailleurs une star presque du jour au lendemain. Slater qui a pourtant une approche assez atypique. Hein. Elle fait de la pop, oui, mais avec une approche super rock. Hier, elle était en spectacle à Montréal au théâtre Binfield, un théâtre Binfield rempli à craquer parce que son succès dépasse vraiment la capacité du théâtre Binfield. Et donc, elle fait dans le chant pop, mais avec une attitude de presque métal. Elle dit qu'elle est la pire fille en Amérique. Donc, elle a cette attitude d'icône pop trash avec vraiment une punk attitude. Elle s'appelle Catherine de son vrai prénom, tout comme moi, oui. Et elle est à Toronto aujourd'hui. Si vous êtes à Toronto, ça doit être complet, d'après moi. Elle vient du Missouri, elle vit à Los Angeles et elle a commencé à se faire remarquer avec cette attitude justement. Sur scène, elle saute, elle se fait aller les cheveux comme si elle était vraiment dans un groupe métal et la foule d'ailleurs saute et crie comme si c'était un spectacle super rock alors que ça reste très accrocheur mais la basse, les rythmes sont super appuyés, vous allez voir, c'est assez lourd, c'est de la pop lourde et j'aime beaucoup, beaucoup ce qu'elle fait, j'adore sa démarche. Elle est en grande tournée mondiale parce que là, elle termine ses dates canadiennes, donc ce soir à Toronto, hier, salle comble à Montréal et elle poursuit vers les États-Unis, ensuite un peu l'Amérique du Sud, l'Europe, l'Australie. Elle tourne à travers le monde et elle a fait les grands festivals, elle a couru les grands festivals. Et le tube qu'on va écouter, c'est une chanson qui a été qualifiée de chanson de l'été, d'ailleurs, par plusieurs médias. C'est une chanson qui accumule près de 100 millions d'écoutes seulement sur Spotify à ce jour. Oui, j'adore Slater. Voici Dance.

Demain, vendredi, à l'émission, on va recevoir une carte postale de Marie-Neige. Aussi, Mike Lee, Olivia Rodrigo, ça fera partie de notre émission. C'est Claudine qui s'en vient avec son manège dans quelques instants. Je vous embrasse et j'embrasse ma fabuleuse équipe. À demain. Ciao.

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1: Salut tout le monde. Bienvenue dans mon manège à moi. Saviez-vous que c'est la première journée internationale du café aujourd'hui? Oui, oui, et c'est sérieux, là. L'ONU a officiellement proclamé le 1er octobre comme la journée du café. Mais là, il est midi. Peut-être que votre dose de caféine a déjà été prise pour la journée. Alors, voici ma question. Quelle chanson vous fait le même effet que la caféine? Quelle est la chanson qui agit comme un bon remontant quand une baisse d'énergie se fait sentir? Écrivez-moi sur la bulle de conversation. Je veux savoir et je vous partage la mienne pour commencer l'émission. Et c'est la même depuis des années. C'est Love Shack, les B-52s.

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Et cette chanson du producteur français Louis Hoffman en collaboration avec l'Espagnol Gabriela Richardson. Ah, c'est bon. Chanson qui agit comme une belle dose de caféine dans cette journée du café. Et je vous demande de me dire quelle est votre chanson remontant, un titre en français qui vous donne votre dose d'énergie. Je prends vos suggestions, je vais les intégrer dans notre itinéraire musical du jour. Vous allez voir.

On était à fond dans les années 80 avec la chanteuse française Kelly. Drôle d'histoire d'amour qui raconte des moments de flirt dans la vie nocturne de Paris. Kelly qui a été super populaire dans les années 80 en France et qui a disparu de la carte musicale assez subitement après avoir connu le sommet des palmarès. On se tourne maintenant vers le groupe montréalais Donalda avec leurs rythmes empruntés à la culture londonienne, au dubstep et à la culture queer nocturne. Hein? Il y a un lien avec la chanson précédente. Voici C'est fou.

OK. Ça, j'avoue que c'est un solide remontant, le duo montréalais Donalda avec le titre « C'est fou ». En cette toute première Journée internationale du café, je vous ai demandé de me partager vos chansons caféines, celles qui vous donnent de l'énergie. Et Guillaume du Bas-Saint-Laurent, lui, m'a parlé de celle-ci que vous entendez derrière, « Astounded » de Brand 23000. Il dit « Je l'entends, j'ai pas le choix de me lever. » Alors, on va l'écouter en entier. Et d'ailleurs, je suis en train de lire toutes vos suggestions musicales, puis on va les intégrer comme ça dans notre programmation. Dans mon manège à moi, bon midi.

très, très, très efficace. Vraiment. Brandvan 3000 comme chanson Caféine. Et je sais pas parce qu'il a le nom Caféine dans son nom, mais l'artiste Xavier Caféine est ressorti quelquefois dans vos suggestions. Jacinthe Leblanc de Montréal, René de Sherbrooke, Amélie Rose de Saguenay et Vincent m'ont tous nommé la chanson Gisèle. C'est vrai que ça agit comme un bon vent frais dans le visage et que ça nous refroidit les idées, ça.

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des Belges qu'on aime beaucoup dans le manège. Je vous demande quelles sont les chansons qui agissent comme un remontant en cette journée nationale de la caféine. Et il y en a plein qui sont sortis. Je vous propose maintenant celle de Sébastien Michaud de Moncton, DNC, des Français Justice.

reste dans notre énergie bien caféinée en ce midi, en cette journée internationale du café. Et la chanson qui agit comme un bon remontant pour notre auditeur Alex Greenwood, c'est Simple et Funky d'Alliance Ethnique.

0: L'amour à la plage, Niagara, c'est la chanson caféine d'un auditeur fidèle d'ici musique, Vincent, que je salue. Et le prochain aussi pourrait être un pas pire remontant, en tout cas certainement pour vous remettre de bonne humeur. Pino D'Angio, un artiste qu'on se plaît à vous jouer assez régulièrement dans le manège, et je reçois souvent des questions de votre part sur son sujet, parce que oui, sa musique est irrésistible. Alors pourquoi ne pas le remettre en lumière aujourd'hui? Surtout que ses chansons ont connu une résurgence massive ces dernières années grâce aux plateformes d'écoute. Pino D'Angio est natif de Naples. Il a complètement bouleversé la musique italienne en la funkyisant dans les années 80. Alors, remise en contexte, dans les années 70, le funk américain déferle sur le monde entier avec des artistes comme James Brown. Et pendant que les musiciens de partout sur la planète tentent de reproduire les codes du funk à Naples, Pino D'Angio, lui, décide de mélanger le genre, le funk, à la tradition musicale napolitaine, qui est basée, entre autres, sur l'humour. D'Angio prend le modèle du funk américain et le fait passer à travers un personnage qu'il se crée, un personnage de dandy qui se prend pas trop au sérieux avec sa grosse voix de baryton, ses costumes et sa cigarette au bec. Et c'est comme ça qu'il crée un mouvement musical, le Naples Power Movement, qui connaît un immense succès et qui va influencer des générations et des générations d'artistes italiens à venir, comme Nugenea, par exemple, qui est un autre groupe qu'on affectionne particulièrement à l'émission. Alors voilà pour la petite histoire de l'affaire, mais ce qu'on peut retenir aussi, c'est que presque 50 ans plus tard, la musique de Pino D'Angio continue de jouer un peu partout sur les pistes de danse et de nous faire sourire à chaque diffusion. Alors, laissez de côté vos problèmes de la journée, prenez quelques minutes pour vous lever, vous dégourdir un peu, on écoute OK, OK, Pino D'Angio.
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On pouvait entendre cette chanson du groupe japonais de 5, 6, 7 and 8. Si vous répondez Kill Bill de Tarantino, vous avez la bonne réponse. Et maintenant, on retourne en 1967 avec la franco-tunisienne Jacqueline Taïeb. Voici 7 heures du matin.

0: C'est Jonathan Personne avec son titre Springsteen qu'on retrouve sur son plus récent disque lancé cette année. Maintenant, je vous emmène dans l'univers complètement dépouillé du nouvel album de Louis-Jean Cormier qui s'appelle Les Entre-Tois. Vendredi dernier, il nous a livré ce que j'appellerais le résultat d'une tournée qu'il a effectuée sur 2 ans, un spectacle solo où il a décidé de mettre son interprétation au service des chansons des autres. Parce qu'après sa grosse tournée Réunion de Carquois, on dirait qu'il a eu le désir de revenir à la douceur, à la musique dans sa plus simple expression, guitare-voix. Ouais, Louis-Jean qui a eu envie de sortir aussi de son rôle d'auteur-compositeur et d'explorer ce qui arrive quand on interprète des chansons qu'on n'a pas écrites. Et je ne sais pas si vous le suivez sur ses réseaux, mais régulièrement, dans la dernière année, Louis-Jean a publié ses interprétations. On le voyait installé sur un divan de loge, avec sa guitare sur ses genoux, à la bonne franquette, nous interpréter des chansons qu'il allait ensuite proposer sur scène. Et l'album, c'est une captation de ce spectacle-là, et cette bonne franquette, on la retrouve tout au long de l'album. On a vraiment l'impression d'assister à un concert de cuisine où on serait 4-5 autour d'une table à l'écouter. Ça donne vraiment un sentiment de proximité. Donc, Louis-Jean qui reprend des classiques du répertoire québécois de toutes les époques, du harmonium, Richard Desjardins, Céline, Martine Sinclair, mais aussi du Barbara et du Daniel Balavoine avec la chanson « Tous les cris, les SOS » parce que oui, on a tendance à l'oublier, mais c'est une chanson de Balavoine que Marie-Denise Pelletier a repopularisée chez nous en 1989. Et il y a une chanson qui m'a fait sourire dans son choix, la reprise du grand succès de Malajub, Montréal moins 40. Pourquoi? Parce que je ne sais pas si vous vous souvenez, mais à l'époque, il y avait une certaine compétition entre Carquois et Malajub, les deux groupes qui ont explosé en même temps sur la scène musicale québécoise. Et il y avait deux camps. Il y avait d'un côté les fans de Carquois et de l'autre, les fans de Malajub. Et ça a toujours un peu titillé Louis-Jean, cette rivalité.
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0: Faites de découvrir les paroles parce que on s'entend que chez Malajub, on les perdait un peu dans la saturation du son. Alors Louis-Jean Cormier

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0: Et alors, comment ce jeudi 1er octobre vous traite jusqu'ici? Je vous rejoins où? Hein? De vous écouter le manège en travaillant, en voiture ou en congé? N'hésitez jamais à m'écrire. Hein? Vous pouvez aussi en profiter pour glisser une petite suggestion musicale. Je suis toujours ouverte à vos suggestions. Dans les prochaines minutes, je vous parle entre autres d'un album de remix de chansons de Robert Charlebois et la musique du groupe du Moyen-Orient Too Tired vous attend dans 45 secondes.
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Oh, ce titre! Le groupe Infonie. Vous souvenez-vous de ça? Écoutez, c'est un groupe d'avant-garde des années 60 au Québec, fondé par un certain Raoul Duguay. Et le titre de la pièce qu'on vient d'entendre, c'est « J'ai perdu 15 cents dans le nez froid d'un ange ». Hein? Belle époque de l'absurde. On se dirige au Nouveau-Brunswick maintenant. Voici Spoutnik.

La musique de Bougat dans le manège de ce jeudi 1er octobre. Maintenant, récemment, je suis retombée sur des chansons de Robert Charlebois remixées, une puis une autre, pour me rendre compte finalement qu'elles faisaient toutes partie du même projet. Un album de remix dirigé par DJ Poirier. Et bon, c'est pas un projet qui date d'hier, là, ça remonte à 2013. L'album s'appelle « Tout est gratigné », Robert Charlebois remix. Et c'est à l'occasion des 50 ans de carrière de Charlebois que Poirier avait eu cette idée de rendre hommage à la légende de notre musique, parce que tout le monde connaît ses chansons et ses paroles, mais pour Poirier, il y avait aussi une recherche musicale intéressante à faire à partir de son œuvre. Alors, il a fait appel à plein de DJ locaux, mais aussi à des artistes internationaux qui connaissaient déjà Charlebois, parce qu'il est vraiment un artiste qui a produit des vinyles qui sont convoités par des collectionneurs de vinyles partout à travers le monde. Le Californien Ono s'est amusé à remixer Complainte d'un Presque Amérique. L'Ontarien Equalent a fait la même chose avec Tout écartillé, et chez nous, Kid Koala a retravaillé la chanson Engagement, et ainsi de suite. Et le but de Poirier était aussi de voir ce qu'une nouvelle génération d'artistes ferait avec le matériel de Charlebois. Et ça va vraiment dans tous les sens, là. Il y a des remixes qui respectent quand même un peu la structure originale des chansons, mais il y en a d'autres qui les passent dans le top d'heure, mes amis, assez pour qu'on n'arrive même plus à les reconnaître. Bref, une exploration qui peut être un peu déroutante parfois, mais c'est un exercice vraiment intéressant. D'ailleurs, Robert Charlebois a pris connaissance du projet à l'époque et l'a reçu comme un cadeau. Il aimait cette idée qu'une plus jeune génération s'intéresse à son œuvre. On va écouter ce que le DJ français Fulgence a fait avec la pièce « Je reviendrai à Montréal ». Bon après-midi sur Ici Musique.

J'ai reçu un message de Judy Deshaies qui nous écrit depuis le Centre Femmes de Rimouski. Elle dit « Nous adorons ce qui joue dans votre émission aujourd'hui. Ça ensoleille notre après-midi. » Et elles veulent entendre Diane Tell qui est en concert hier soir chez elle à Rimouski. Ils disent elle a donné un show du tonnerre. Et nous voulons entendre souvent, longtemps, énormément. Je trouve que c'est une suggestion formidable. Merci beaucoup de nous écouter, Judy, ainsi que toutes les femmes qui travaillent au Centre Femmes de Rimouski. Merci d'être branchées sur Ici Musique.

Feeling, titre du groupe montréalais Rain Man. On était de retour dans les années 90 et on revient dans les années 2020 maintenant avec un autre collectif hip-hop québécois qui s'appelle Petite

Je veux saluer un auditeur qui m'écrit de la Corse, Martin Racine. J'aime assez ça quand vous amenez ici musique avec vous dans vos voyages partout à travers le monde. Bonjour Martin. Est-ce qu'il y a des amateurs de documentaires musicaux à l'écoute? Bon, je vous pose la question, mais je sais que la réponse, c'est oui. Alors, si vous aimez les documentaires et que vous vous intéressez à l'histoire de la musique québécoise, j'en ai un à vous suggérer. Un film sur un des pionniers de l'industrie du disque et du spectacle au Québec, l'impresario Gilles Talbot. C'est peut-être un nom qui vous dit quelque chose. Lui a carrément développé le show business québécois. Il a créé une structure pour plusieurs artistes qui fonctionnaient jusque-là à l'instinct. Je vous donne des noms avec qui il a travaillé étroitement. Ginette Renault, Fabienne Thibault, Jean-Pierre Ferland, Diane Dufresne, Claude Léveillé, Paul Piché, Offenbach. C'est aussi lui, Gilles Talbot, qui a assuré la production du mythique album de Starmania en 79. Il a été l'un des cofondateurs de la disque. Bref, pas pire CV, me direz-vous, et je comprends donc. Et ce qui est d'autant plus intéressant dans ce documentaire, c'est que c'est le fils de Gilles Talbot, Martin, qui l'a réalisé, parce que le jeune Martin a peu connu son père, qui était pas mal absent. Il travaillait tout le temps, puis il est décédé tragiquement à l'âge de 43 ans dans les années 80 dans un accident d'avion en Caroline du Sud un soir de tempête. Alors, vous comprendrez que Martin a eu envie de reconstituer l'histoire de son père pour apprendre à le connaître, en fait, à travers son travail. Alors, il est allé interviewer les principaux intéressés qui l'ont vu œuvrer. Ginette Renault, Paul Piché, Gilles Vigneault, Jean-Pierre Ferland, Fabienne Thibault et compagnie, mais aussi sa mère Nicole. C'est carrément une page d'histoire musicale, de notre histoire. Ce documentaire, c'est une façon d'en apprendre sur comment cet homme, Gilles Talbot, a défriché l'industrie culturelle au Québec. Ça s'appelle « Le businessman et son blues » et c'est disponible sur la plateforme Illico Plus. Avis aux intéressés.

0: France.
1: Les Louanges, qui poursuit la tournée de son excellent spectacle Alouette ces jours-ci. Il sera dans le bas du fleuve ce week-end à Rivière-du-Loup demain soir et puis samedi à Rimouski. J'en profite pour saluer notre auditoire de l'Est du Québec. Merci d'écouter Ici Musique. Maintenant, c'est DJ Voodoo Cotts qui prend le relais avec Latin Drummer.
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C'est le groupe français Biche, avec leur titre Déjà vu. C'est le groupe d'un certain Alexis Fugain, fils de qui? Oui, oui, de Michel Fugain, Alexis qui est le capitaine de ce projet musical. Maintenant, un autre capitaine de sa propre barque, lui, j'ai nommé Robert Robert, qui est nommé d'ailleurs à la disque cette année dans la catégorie du meilleur album électro pour son excellent disque Boost. Justement, voici un extrait, Kia Rio, dans mon manège à moi, sur les ondes d'ici musique.

On était dans l'univers très cinématographique du claviériste et compositeur allemand Erobic. Et on va rester à Berlin pour entendre la formidable Peki Mommès, une Allemande d'origine turque, et vous allez entendre certaines influences de son pays d'origine.

Les Italiens nous génèrent, qu'on aime tellement, tout ce qu'ils font est bon. Et j'avoue que la prochaine qui suit a aussi une bonne moyenne au bâton. Il s'agit de la Belge Charlotte Adigéry, accompagnée encore une fois de son fidèle acolyte, Bolis Pupule. On a encore, une dizaine de minutes avant l'arrivée de Nicolas Ouellet et ses nouveaux sons sur Ici Musique.

0: J'ai ouvert l'émission aujourd'hui en vous rappelant que c'était la première journée internationale du café. Hein, vous m'avez envoyé plein de suggestions musicales qui vous donnent une dose d'énergie. J'ai envie de poser la question à Nicolas Ouellet qui vient d'arriver en studio.
1: Bonjour!
0: Si tu as une chanson vers laquelle tu retournes toujours quand tu sens l'énergie baisser, c'est laquelle?
1: Hey, quelle bonne question! Oh! Ah, je suis tellement pas bon dans ces affaires-là.
0: Ah, j'aurais dû te le demander avant pour te donner le temps de réfléchir.
1: Certainement une chanson de Gang of Youths, mais laquelle, là, je ne saurais dire...
0: Mais un groupe, c'est correct.
1: OK, parfait.
0: Tu t'en sors, mais de toute façon...
1: Sinon, j'aurais pu dire Original Coffee. Y a-t-il quelqu'un qui l'a dit, ça, dans
0: non, le monde? Non, mais plusieurs ont sorti que vous aviez caféine,
1: ah, oui,
0: par
1: bon,
0: contre.
1: Ouais,
0: mais j'allais dire que de toute façon, Nouveau Son, ça agit toujours comme une bouffe d'énergie
1: c'est
0: en fin
1: ça,
0: de journée.
1: C'est
0: tu peux dire mon émission, Claudine.
1: Toutes les chansons qui jouent à Nouveau Son sont faites pour m'injecter de la caféine artificielle dans le corps.
0: Voilà, c'est ouh! Beaucoup mieux qu'une vraie dose de caféine rendue à ce moment-ci de la journée. Allô? Ici Claudine Prévost. Je vous retrouve très bientôt, dès demain, pour un autre tour de manège. Portez-vous bien. Bon show, Nico!
1: Merci.
2: Bonjour, ici Andrea Pozzo-Martinez à Toronto. Il est 15h. Voici vos informations. Le train à grande vitesse entre Québec et Toronto coûterait entre 75 et 113 milliards de dollars selon un nouveau rapport du bureau de la directrice parlementaire du budget. Une estimation plus élevée que celle fournie jusqu'à maintenant par le gouvernement fédéral. Comme l'explique Catherine Brulotte, de nombreuses incertitudes se reflètent dans cette fourchette de prix.
3: La construction d'un train à grande vitesse par Alto pourrait coûter 23 milliards de dollars de plus que ce qu'avait laissé entendre le gouvernement fédéral, selon le bureau de la directrice parlementaire du budget. Dans un rapport rendu public ce matin, le bureau dit avoir comparé des projets semblables ailleurs dans le monde, mais avoir évité les comparaisons avec des projets aux États-Unis et au Royaume-Uni parce que des difficultés liées à l'expropriation et à l'obtention de permis ont provoqué des augmentations de coûts. Des enjeux amenuisés par l'adoption de lois spéciales au Canada spécifiquement pour cette construction. Mais cette estimation à la hausse n'est pas surprenante, selon le membre émérite du Centre de recherche en aménagement et en développement à l'Université Laval, Jean Mercier, qui estime même que le rapport est plutôt optimiste.
4: Les dépassements de coûts, c'est plus que 5 ou 10 % en moyenne. On parle plutôt de 30 à 40 %, ce qui nous amènerait à 120 milliards comme minimum, mais à 150 milliards comme possibilité également.
3: Le bureau n'a pas non plus tenu compte du nouveau tracé proposé en juin qui éviterait au train de traverser une partie du bouclier canadien, ce qui représente un obstacle géographique coûteux. Mais il nécessite une traversée de l'Arche de Frontenac, une zone protégée reconnue par l'UNESCO. Ici Catherine Brulotte, Radio-Canada, Toronto.
2: Et puis alors qu'il ne reste plus que 3 mois à 2026, le gouvernement Ford n'a toujours pas annoncé de date officielle de lancement du service de train de passagers Northlander entre Toronto et le nord-est de l'Ontario. Un militant de longue durée pour le retour du service passager dit avoir des doutes sur si le service sera mis à pied d'ici la fin de l'année, comme l'avait indiqué le gouvernement. Éric Boutillier affirme qu'il est grand temps que ce service annulé en 2012 revienne.
5: Presque 15 ans. T'sais, les gens du nord de l'Ontario attendent avec impatience le retour de ce service. Puis, c'est surtout pour, moi, la façon que je le vois, c'est pour les personnes qui ont besoin de traitements spéciaux. Les étudiants qui vont faire des études postsecondaires en présentiel ailleurs, les aînés qui peuvent plus conduire, les personnes à mobilité réduite ou des gens comme moi qui veulent faire du travail plutôt que juste être au volant pendant plusieurs heures.
2: Depuis plusieurs mois, le nouveau train est mis à l'essai sur la ligne de chemin de fer entre Toronto, Timmins et Cochrane. Et puis le nouveau projet d'oléoduc vers l'ouest canadien du gouvernement Carney suscite de vives réactions. Le nouveau parti démocratique critique les investissements d'Ottawa dans ce nouveau pipeline malgré l'opposition autochtone et les risques climatiques. Le Bloc québécois juge pour sa part que le projet entre en contradiction avec tous les projets climatiques du Canada. L'organisation environnementale Greenpeace Canada estime que le pipeline Pacific Link, désigné comme projet d'intérêt national, s'intègre à une feuille de route élaborée pour détruire la nature et faire abstraction des droits des peuples autochtones. Le premier ministre Mark Carney a été appelé à répondre à ces critiques à la suite de son annonce à Fort McMurray en Alberta.
6: C'est un projet dans l'intérêt national. Maintenant, on va avoir des consultations intensives avec les Premières Nations. On veut commencer des consultations intensives au début du projet. au début du processus. Alors, aujourd'hui, c'est le début, le vrai début du processus. OK? Toutes les décisions ne sont pas encore prises.
2: Pour sa part, le Conseil canadien des affaires se réjouit de l'annonce du gouvernement fédéral. Selon l'organisme, le nouvel oléoduc va attirer les investissements et favoriser la création d'emplois. Et puis on termine toujours en Alberta. Dans moins de 3 semaines, les électeurs de la province devront, lors d'un référendum, indiquer s'ils souhaitent la tenue d'un second référendum qui leur donnerait le choix entre rester au sein du Canada ou devenir indépendant. Cette possible séparation suscite des inquiétudes chez certains aînés de la province. Laurence Tachereau est allée à leur rencontre.
7: Autour des cafés dans la salle à manger commune de la Villa Beauséjour, les craintes fusent.
8: On est bien au Canada?
9: Non, moi, je trouve que ça n'a pas de bon sens du tout.
8: C'est ici qui est chez nous.
7: L'inquiétude principale, la perte des services fédéraux et des pensions de vieillesse. Mariette Tremblay affirme sans détour ne pas faire confiance à la première ministre Danielle Smith pour administrer ses fonds de pension.
8: Elle, je n'ai pas confiance du tout.
7: Sa voisine, Janine Guérette, s'alarme plutôt de l'instabilité à venir.
9: Ils vont, faut-il falloir avoir leur propre argent? Faut-il falloir qu'ils changent
7: tout? Elle avoue, comme d'autres, que si l'Alberta se séparait du reste du Canada, elle se sentirait coincée, car à un âge avancé, s'exiler n'est plus une option. Dans le groupe, seulement Marilyn Despins nage à contre-courant, convaincue que l'Alberta est assez riche pour s'autosuffire.
10: Non, ça ne m'inquiète pas.
7: Ça ne vous inquiète pas?
10: Non, je trouve qu'il y a beaucoup plus de positif, d'après moi.
7: Mais pour Gérard et Guétane Gervais, l'enjeu est viscéral et identitaire. Ils sont nés Canadiens et tiennent à le rester.
11: Pas pour la séparation, pas en tout.
10: Je suis Canadienne avant, tout.
7: Et à cela s'ajoute une peur qui fait l'unanimité, celle d'une annexion aux États-Unis. Bien que Danielle Smith ait toujours rejeté cette idée, les rencontres entre certains leaders séparatistes albertains et l'administration américaine suffisent à alimenter les appréhensions de ses aînés. Ici Laurence Tachereau, Radio-Canada, à Falaire.
2: Voilà, c'était vos informations.

0: Bonjour, c'est Martine Laverge qui vous parle, toujours en direct des studios du centre-ville de Toronto. J'espère que vous allez bien. Bon jeudi, ben oui, 1er octobre. Qui dit 1er octobre ou qui dit habituellement là, début d'un nouveau mois, ben on va parler souvent de mois de ci, mois de ça. c'est un peu comme ça que ça fonctionne. Entre autres, le mois d'octobre, c'est le mois de la sensibilisation à la cybersécurité. On va y revenir, puis ce sera dans cette première heure d'émission pour un peu revenir sur l'avènement de l'intelligence artificielle et comment est-ce que ça a changé un peu notre vie, celle des cybercriminels aussi qui utilisent de plus en plus de tactiques qui sont de plus en plus poussées pour justement nous traquer, essayer de nous soutirer des informations et de l'argent. Puis au moment où justement c'est plus difficile pour nous de savoir qu'est-ce qui est vrai, qui est vrai, qui ne l'est pas en ligne. Je vais m'entretenir avec une experte en la matière, experte en cybersécurité. Ce sera aussi l'occasion de parler d'un nouveau programme de chirurgie. C'est que vers la fin du mois de septembre, chaque année, il y a une journée où c'est une journée mondiale du cœur. Et là, on avait lancé en début de semaine des appels pour essayer de voir qui dans notre région fait des recherches, qu'est-ce qu'il y a de plus nouveau en termes de justement les maladies du cœur ou contre les maladies du cœur, devrais-je dire. On a eu l'occasion un peu plus tôt aujourd'hui de m'entretenir avec un médecin qui lui est en train de révolutionner. En tout cas, il y a un nouveau programme au réseau des hôpitaux sud de la province de Toronto. Je me suis entretenue avec lui un peu plus tôt. Je vais vous présenter ça dans cette émission. Et aussi, je vous disais, le mois de ça, c'est le mois du patrimoine latino-américain ici au Canada. Et j'ai eu, encore une fois, ça s'est passé tout juste il y a à peu près une heure. Je me suis entretenue avec ma collègue de Radio-Canada International qui est spécialisée justement dans les communautés latino-américaines. Et je vais vous présenter ça dans la deuxième heure d'émission, mon entretien avec Maria Gabriela Agouti. Mais sinon, on commence cette émission, évidemment, comme toujours, en vous souhaitant la bienvenue, et aussi à ma collègue Andrea Pose-Martinez, qui est à ma droite. Salut, Andrea.
1: Salut, Martine.
0: Alors, allons-y avec une autre nouveauté pour la journée, pour débuter ce mois d'octobre. C'est le salaire minimum qui a augmenté dans la province.
1: Oui, exactement. Donc, il fait un bond de 35 cents de l'heure, ce qui veut dire que la rémunération horaire de ceux qui travaillent un salaire minimum passe à 17,95 $. Mm-hmm. Donc, l'organisme Ontario Living Wage Network et le Centre canadien de politiques alternatives proposent plutôt un salaire minimum vital entre 21 et 27 dollars, selon où on vit dans la province. Donc, on a encore un petit bout de chemin à faire.
0: Je dirais ça, oui, qu'il y a quand même un fossé. Et la Chambre du commerce de la région de Toronto, Andrea, veut que la province modifie les règles de zonage et le code du bâtiment aussi.
1: Oui, c'est parce qu'en fait, il y a un rapport qui est sorti aujourd'hui qui indique que l'Ontario n'arrivera pas à son objectif de construire au moins 1,5 million de nouveaux logements d'ici 2031. C'était ça, l'échéancier. Donc, la Chambre a indiqué que l'objectif est inatteignable d'ici cette date qui avait été fixée par le gouvernement provincial en 2022, même si la production de logements augmentait au cours des 5 prochaines années.
0: Merci, Andrea.
1: Merci.
0: Rabin Pezeshki, le réalisateur de cette émission, qui s'intéresse, oui, au foot, mais aussi au tennis ces jours-ci. Parlez-nous de ces tournois en Asie, là. Il y a des joueurs de tennis qui sont... Est-ce qu'il y en a encore des Canadiens dans la... Oui, monsieur Shapovalov est encore là.
2: Oui, en plus, Denis Shapovalov, c'est un joueur de tennis de notre région, de Richmond Hill, dans le nord de Toronto, qui a aisément battu le favori local à Tokyo, au Japon, Sho Shimabukuro. Et ça, en deux manches, 7-5 et 6-1, c'était en levée de rideau de son parcours donc à l'Omnium du tennis du Japon un peu plus tôt aujourd'hui. Bravo. Et au deuxième tour, il va retrouver le Chilien Alejandro Tabilo, qui lui est 31e joueur mondial ce dernier. C'est une surprise. Il a battu au premier tour l'Américain Tommy Paul, qui est 7e tête de série et l'un des favoris de ce tournoi en deux manches 6-1, 6-1. 2. Par ailleurs, dans le tableau féminin, enfin côté féminin, la Canadienne Leilani Fernandez, qui elle est 23e tête de série à l'Omnium de tennis de Chine, va affronter l'Ouzbek Kamila Rakimova demain et ça sera un match de deuxième tour.
0: OK. Et un point sur les séries éliminatoires au baseball majeur, parce que même si les Blue Jays sont plus là...
2: Oui. Il y a beaucoup d'amateurs qui suivent, oui. Évidemment. C'est la fin de saison pour ce sport professionnel. Et les Yankees de New York ont gagné 9-2 hier soir chez eux pour éliminer les Red Sox de Boston et accéder à la série de section contre les Rays de Tampa Bay. Et de leur côté, les White Sox de Chicago ont éliminé les Astros en l'emportant 7-3. C'était au Texas, donc chez les Astros à Houston. Ils vont affronter maintenant les Guardians de Cleveland. Les Padres de San Diego ont également réussi un balayage en prenant la mesure des Cubs de Chicago 4-1. Ça, c'était à San Diego. Et dans l'autre série, les Phillies de Philadelphie ont créé l'égalité contre les Braves d'Atlanta suite à un gain de 4-3. C'était bien chez eux à Atlanta. Le match ultime de cette série va avoir lieu ce soir à 20h et ça sera au domicile des Braves d'Atlanta.
0: Grand merci, Amine.
2: Je vous en prie.
0: Avis aux amateurs de sport, toujours, mais cette fois-ci, on revient à Toronto où des milliers d'athlètes se retrouvent jusqu'à dimanche pour battre des records et dépasser leurs limites physiques. L'Irox est un événement sportif qui combine la force et l'endurance. C'est un événement qui est de plus en plus populaire à travers le monde. 16 000 personnes y participent cette année à Toronto. Alors, on va s'interroger à savoir pourquoi l'Irox attire autant de participants. C'est Charles Bourgeois qui est allé chercher des réponses à cette question qui va nous faire découvrir cette compétition-là en direct du Parc des Expositions. Salut Charles!
3: Salut Martine!
0: Irox, c'est quoi ça? Qu'est-ce que ça mange en hiver?
3: Alors, vous l'avez dit, c'est une compétition hybride, c'est-à-dire qu'elle combine à la fois la force et l'endurance. En fait, c'est un circuit au total de 8 km. Et à chacun des kilomètres, eh bien, les athlètes sont confrontés à des exercices de force. Une fois, par exemple, ils doivent tirer une charge de 100 à 150 kg sur une distance de 50 mètres. Une autre fois, ils doivent effectuer une série de 100 squats avec un ballon de plusieurs kilos entre les mains qu'ils doivent jeter sur une cible au-dessus de leur tête à environ 3 mètres au-dessus du sol. Parmi les autres exercices d'explosivité, il y a une série de burpees à effectuer sur 80 mètres ou encore du rameur sur 1000 mètres. Voilà, wow. Martine, un aperçu des épreuves. Au total, il y en a 8 et entre chacune de ces épreuves, eh bien, on alterne avec 1 km de course à pied. Les épreuves peuvent s'effectuer en solo ou en duo ou même en équipe pour permettre aux athlètes de se relayer. C'est une compétition exigeante en raison de la nature même de ces épreuves et aussi eh bien, parce qu'elle est chronométrée. Donc l'objectif, vous l'avez compris, c'est d'être le plus rapide possible. L'Irox est de plus en plus populaire, Martine. Il a été inventé en 2017 en Allemagne et depuis, il s'étend un petit peu partout à travers le monde. Il est arrivé à Toronto il y a 3 ans et depuis 2024, eh bien, force est de constater que le nombre de participants n'a cessé d'augmenter. Il est passé de 5 000 à 16 000 participants cette année. Donc, ça vous donne un petit peu une idée de l'engouement autour de cette compétition. On va en parler avec un des athlètes aux côtés desquels je me trouve en ce moment même, Robin Quignou. Alors, lui, il n'est pas fait du même bois que les autres. En fait, pour tout vous dire, c'est un homme de fer. Pourquoi je vous dis ça? Parce qu'il a littéralement fait l'Ironman, peut-être même à plusieurs reprises. Je ne sais pas si vous avez un petit peu une idée de ce qu'est l'Ironman dans les épreuves, Martine, mais pour vous donner une idée, l'Ironman, c'est un triathlon qui commence avec 3,8 km de nage. Ensuite, vous avez 180 km de vélo et puis un marathon pour terminer. Donc, c'est à cette personne-là qu'on va parler. Il a l'air a priori d'être prêt pour un Irox quand on a fait l'Ironman. Alors, bonjour Robin. Vous avez terminé votre course il y a environ 2 heures. Dites-nous, là, comment ça s'est passé? J'imagine que vous avez le temps de reprendre vos esprits. Dites-nous comment s'est passée votre compétition aujourd'hui.
4: Bonjour Charles, bonjour à tous. Oui, effectivement, c'était très intéressant. J'ai eu la chance de le faire aujourd'hui dans une des catégories qui était la catégorie double avec un ami. Et c'est vraiment super sympa de pouvoir le faire avec un ami parce que on s'entraide et on se pousse l'un l'autre. Et donc, bah, pendant la course, mais comme Charles l'a très bien décrit, pendant les stations de force, on divise le travail en deux. On fait, chacun fait à peu près 50% du travail, ce qui fait qu'on a eu, on a la chance de pouvoir se reposer un petit peu pour pouvoir après retourner courir et essayer de courir le plus vite possible pour bah, forcément finir cette Aerox le plus vite possible et être fier de nous.
3: Est-ce que vous êtes fier de vous, justement? Est-ce que vous avez réussi à accomplir l'objectif que vous vous étiez fixé avec votre camarade?
4: Alors, oui, complètement. L'objectif pour aujourd'hui était de finir en moins de 1h15. Et je suis très fier de vous dire qu'on l'a fini en 1h14. Donc, très content. On s'est vraiment donné à fond. Et je suis très content de faire cette entrevue maintenant. Parce que c'est vrai que sur les deux dernières heures, j'ai eu besoin de récupérer, de me reposer, de boire et de reposer surtout les jambes, parce que c'est là où, où ça a été le plus demandant.
3: Donc ça a été difficile pour vous, c'est une heure et quelques minutes d'épreuve.
4: Alors, ça a été difficile, oui, parce qu'il ne faut vraiment pas négliger l'effort physique proposé pour n'importe qui. À partir du moment, comme Charles l'a très bien dit, même pour un marathon, pour n'importe quel événement, à partir du moment où on arrive à le finir, c'est qu'il y a une préparation en amont. Et la préparation est très importante pour préparer notre corps à l'intensité de la course. Parce que comme on dit, pour n'importe quel événement, surtout pour un Aerox, l'Aerox en lui-même, c'est un peu la consécration de tous les efforts consentis pendant de longues semaines, voire de longs mois de préparation. Donc c'est pour ça que vraiment j'ai beaucoup aimé, il y a une ambiance incroyable, il y a vraiment des bénévoles et bah, des juges qui eux jugent les stations, qui sont là pour nous aider, pour nous pousser et pour nous motiver. Donc vraiment que du bénéfice et comme on dirait la banane pour avoir fini dans les temps qu'on s'était fixé.
3: Vous insistez énormément sur l'importance de la préparation en amont de la compétition. Dites-nous ce que ça représente, cette préparation. Comment est-ce qu'on se prépare au quotidien? J'imagine que c'est peut-être beaucoup de discipline, beaucoup des sacrifices aussi au quotidien.
4: Alors oui, comme Charles l'a très bien très justement dit, c'est que l'Aerox a vraiment explosé ces dernières années et il y a de plus en plus de salles de gym, salles de fitness qui sont qui prennent l'Aerox vraiment très au sérieux, et ce qui fait que dans ces endroits, on peut s'entraîner spécialement pour être prêt pour l'Aerox. C'est-à-dire que, comme toute épreuve, ça va être beaucoup de répétitions, beaucoup de travail, mais également beaucoup de récupération. Parce que ça, beaucoup de sportifs vont l'oublier, c'est qu'ils vont vraiment se donner à 100% sur l'entraînement, mais ils vont peut-être un peu moins récupérer, c'est-à-dire peut-être un peu moins bien manger et se faire peut-être un peu plus plaisir en disant bah, comme j'ai fait un effort physique, je peux peut-être me faire plaisir, ou peut-être un peu moins dormir. Et en fait, c'est tout plusieurs éléments à prendre en compte. Oui, pour finir là-dessus, la préparation est vraiment la clé pour réussir n'importe quel événement et surtout un Aerox. Parce qu'un Aerox, il faut quand même le dire, c'est un effort qu'on considère explosif parce que c'est à la fois court, mais très intense. Voilà.
3: Pour nous donner une idée, vous vous entraînez combien d'heures par semaine, combien d'heures par jour? Est-ce que vous vous octroyez un jour de repos dans la semaine? C'est quoi la routine?
4: Alors, pour moi, personnellement, la routine, pour commencer, j'en ai parlé, la récupération, c'est très important pendant minimum un jour, voire deux par semaine, rien faire.
3: Donc, vous ne vous entraînez pas littéralement tous les jours?
4: Voilà, c'est en règle générale pour moi, ça va être à peu près 2 heures d'entraînement par jour quand je m'entraîne, donc à peu près 5 fois par semaine. Quand je sais qu'il y a une échéance qui arrive et que je veux vraiment mettre un coup de collier, comme je pourrais dire, et vraiment être le plus près possible, je peux passer sur 6 jours par semaine, mais je m'octroie toujours minimum un jour pour que le corps puisse se reposer, récupérer. Et pour tous les fibres musculaires, je ne veux pas rentrer trop en détail là-dessus, mais toutes les fibres musculaires qui vont être plus ou moins cassées pendant l'effort pour qu'elles puissent se reconstruire Ça, c'est important. Donc, moi, personnellement, ça va être à peu près 12 heures d'entraînement par semaine pour arriver à ce résultat-là.
3: En terminant, peut-être un conseil pour ceux qui nous écoutent, qui sont curieux et qui n'ont encore jamais participé à l'Aerox, qui seraient hésitants. Qu'est-ce que vous diriez pour les encourager à essayer de participer à la compétition?
4: Ben vraiment, c'est accessible pour tout le monde et c'est pour ça que je pense que l'Aerox a tellement pris. Vraiment, il y a différents niveaux, il y a différentes catégories. On est là vraiment pour se pousser et pour prendre du plaisir. Parce qu'il faut pas oublier que malgré tout, le sport, c'est du plaisir. À partir du moment où on prend plus de plaisir dans ce qu'on fait, ça devient presque une corvée. Donc, j'encourage vraiment tout le monde à faire un peu de sport. Vraiment, même à partir de une ou deux séances par semaine, on peut prendre l'habitude et c'est encore s'habituer. Et chaque année, c'est à peu près en octobre que l'Aerox revient. Ce qui fait que pour l'édition 2027, il y a à peu près 52 semaines. Ce qui fait que si on s'entraîne entre guillemets que deux fois par semaine, ce qui fait quand même déjà 100 séances d'entraînement, ce qui fait que c'est largement pour être prêt et pour pouvoir en découdre avec l'Aerox.
3: Vous comptez les semaines et les jours, vous êtes aussi bon en mathématiques en plus d'être un Ironman. Robin Quignoux, vous prenez tellement de plaisir à faire du sport que vous revenez après-demain, donc samedi, pour recommencer la compétition de l'Aerox. Vous serez en duo encore une fois et cette fois-ci, vous serez dans la catégorie professionnelle. Merci beaucoup de nous avoir accordé cet entretien, Martine. Vous entendez la motivation, l'enthousiasme et l'excitation de Robin Quignoux qui retourne sur piste après-demain. Donc demain, ce sera son jour de congé, son jour de repos, de récupération. En tout cas, si vous aussi, vous êtes curieuse et vous souhaitez voir à quoi ça ressemble l'Aerox, eh bien sachez que ça se passe au Parc des Expositions. C'est jusqu'à dimanche. Alors évidemment, il n'y a plus de place pour participer en tant qu'athlète, mais vous pouvez toujours venir en tant que spectateur, notamment pour encourager les athlètes qui sont là, ici au Parc des Expositions.
0: Je ne sais pas si pour vous, peut-être que vous êtes en ultra bonne forme, mon cher ami, mais quand même, je ne me serais pas présenté comme ça pour faire partie des compétitions sans avoir déjà été depuis plusieurs mois en train de faire ce qu'il faut, là, de me préparer pour un tel événement. Bref, c'est bien de nous dire quand même qu'il n'y a plus de place. Merci. Je ne me serais pas lancée dans la course. Merci. À plus tard, oui.

0: En ce jeudi 1er octobre, c'était Octobre de Hubert Lenoir. 15h28 à cette émission. Et c'est une des nouveautés ou des nouvelles du jour, devrais-je dire, l'astronaute canadien Joshua Kirtrick qui s'est envolé aujourd'hui vers la Station spatiale internationale. C'est un peu partout dans l'actualité. C'est l'un des 4 membres d'équipage à bord du vaisseau Dragon de SpaceX pour participer à cette mission qui s'appelle SpaceX Crew 13 de la NASA. Pour en savoir plus sur l'objectif de cette mission-là, mon collègue Alec Castonguay en a discuté ce midi avec Mathieu Caron. Mathieu Caron, il est directeur astronaute, sciences de la vie et médecine spatiale. C'est à l'Agence spatiale du Canada.
1: L'objectif principal de la mission, c'est de continuer à opérer la Station spatiale internationale, assurer son entretien, mais la raison principal de la Station spatiale internationale, c'est d'être un laboratoire en microgravité. Donc, elle donne un environnement qui n'est disponible nulle part ailleurs sur la Terre, où les astronautes peuvent garder l'absence de pesanteur sur le corps humain, ses effets, et qu'est-ce qu'on peut faire justement pour contrecarrer un petit peu les effets négatifs de la microgravité. Parce que ça va devenir particulièrement important au fur et à mesure qu'on fait des missions plus ambitieuses, qu'on s'éloigne de la Terre, par exemple, c'est-à-dire sur des bases lunaires ou des missions dans l'espace profond. Et en parallèle, ben, ça nous permet aussi de mieux comprendre le corps humain et d'aider les populations au sol, parce que plusieurs des problèmes qui sont rencontrés par les astronautes sont pas si différents de ceux que vivent des personnes âgées ou plus sédentaires.
0: L'astronaute Joshua

0: Bienvenue à Au Pire.
1: Merci.
0: Mon balado qui jase de notre époque, de comment devenir adulte, un peu les thèmes avec lesquels on jongle un peu tous les jours.
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3: Peuvent vivre. Donc, mieux comprendre ça, ça va nous aider. On a aussi une autre expérience qui regarde les astronautes. On a une expérience précédente puis on avait déterminé que les astronautes semblent développer de l'anémie quand ils sont dans l'espace. Alors ça va nous permettre de mieux comprendre les causes sous-jacentes et essayer de trouver des moyens pour éliminer cet effet ou le réduire. Et ça m'amène par exemple à le protocole AstroFit. C'est bien beau savoir ce qui se passe, mais est-ce qu'on peut améliorer les choses? Donc, nos chercheurs proposent une nouvelle forme d'exercice, un nouveau régime d'exercice pour aider les astronautes finalement à diminuer les effets néfastes. Mais pour pouvoir avoir l'autorisation de procéder à ça, bien, il a fallu démontrer ce protocole-là au sol avec des gens lors des études d'alignement. Donc, on regardait avec des gens dans les hôpitaux de Montréal qui passaient beaucoup de temps alités, comme par exemple des gens qui se remettent d'une opération ou d'une longue maladie, et voir comment ce nouveau protocole d'exercice les aide. Et ça nous a permis de convaincre les partenaires internationaux de nous permettre de vérifier ça maintenant en orbite.
4: Et c'est peut-être la dernière fois qu'un Canadien va à bord de la Station spatiale internationale parce qu'elle doit cesser normalement ses activités en 2030 avant d'être détruite l'année suivante, donc 2031. Mathieu Caron va nous expliquer un peu ce qui est prévu pour la suite des choses.
3: En fait, la Station spatiale était censée arrêter en 2016 et elle a été prolongée jusqu'en 2020. 2024 et maintenant nous allons jusqu'en 2030. Est-ce qu'elle sera encore prolongée? On ne sait pas encore. Cependant, la NASA travaille avec des partenaires commerciaux à l'établissement de nouvelles stations spatiales commerciales justement pour continuer la recherche en basse orbite terrestre. On a des missions lunaires. On se rappelle de la mission de Jeremy Hansen plutôt cette année autour de la Lune. Donc, on continue de travailler avec nos partenaires pour identifier d'autres missions pour nos astronautes qui sont très reconnus à travers le monde. Alors, il n'y a pas d'inquiétude. On va avoir plusieurs autres opportunités dans les années à venir.
4: Celui qu'on entendait, c'était Mathieu Caron, directeur astronaute, sciences de la vie et médecine spatiale. C'est à l'Agence spatiale du Canada. Il était au micro de mon collègue Alec Castonguay pour l'émission Midi Info.
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4: Octobre est le mois de la sensibilisation à la cybersécurité. Vous savez, à l'ère de l'intelligence artificielle, les cybercriminels utilisent des tactiques toujours plus poussées. Et nous, on nous le répète, nous les individus, tout comme pour toutes les organisations, on nous dit on doit être de plus en plus vigilant pour mieux se protéger. Mais comment se protéger alors que souvent, on peut même plus savoir où se fier à ce qu'on voit et à ce qu'on entend. J'en parle avec une experte en la matière, Alina Dulipovici. Elle est professeure agrégée au département de technologie de l'information à HEC Montréal, directrice adjointe de l'Institut multidisciplinaire en cybersécurité et cyber-résilience. Bonjour, merci d'être avec nous.
6: Bonjour.
4: L'hameçonnage, on nous dit que c'est encore une des menaces en ligne les plus courantes. Mais si je vous demandais, qu'est-ce qui a changé dans les tactiques dans la dernière année ou quelque chose du genre, qu'est-ce qu'il faut savoir sur l'hameçonnage?
6: Ce qui a changé, c'est le degré de réalisme. C'est avant, c'était des textes qu'on pouvait facilement détecter que ça fait pas de sens, c'est mal écrit, ça dit du n'importe quoi. Mais c'est plus le cas aujourd'hui avec les outils d'intelligence artificielle générative. Les messages d'hameçonnage sont très bien écrits. Il n'y a plus de faute de français. Et puis, le contexte, il est aussi personnalisé à nous. Donc, c'est parce que c'est facile de faire une collecte d'informations avec des outils d'intelligence artificielle. On va sur les réseaux sociaux, on apprend un petit peu sur vous, puis on n'a même pas besoin d'apprendre trop, juste quelques informations. Puis après ça, on vous les envoie, on personnalise le message. Parce que dans le fond, tout ce que le fraudeur cherche, c'est de vous convaincre

0: rapidement de cliquer sur un lien ou de fournir certaines informations.
1: Alors, qu'est-ce qu'il faut que je sache, moi, si je me dis je veux être cyber-vigilante, qu'est-ce que je dois commencer à faire? Est-ce que c'est au niveau de ce que vous me dites là, c'est que ma vie entière est sur les réseaux sociaux, donc déjà, il y a tout cet aspect-là. Est-ce qu'il faut que ça commence là, à la base, ou est-ce que, ouais, qu'est-ce que je fais là si je me dis, il faut vraiment que je me protège?
0: Je dirais c'est une forme de cyberhygiène. Quand on parle de notre hygiène personnelle, c'est pas une seule chose que vous devez faire, mais un ensemble d'éléments, puis à tous les jours. C'est votre vie quotidienne. Alors, c'est la même chose pour la cyberhygiène. C'est des petites pratiques, mais c'est tout le temps, partout. Si on parle de médias sociaux, ben, limitez l'information personnelle que vous mettez. Si vous publiez des choses, publiez-les juste à vos amis, ceux à qui vous faites confiance, qui ne vont pas transférer, dévoiler ces informations à d'autres personnes. Et
1: d'accord.
0: Avoir des mots de passe robustes, ça, ce n'est pas une nouveauté.
1: Non, c'est
0: mais
1: vrai.
0: Il faut les changer aussi de temps en temps, puis les avoir des mots de passe de plus en plus complexes. Là, vous allez me dire, mais c'est difficile de se rappeler. Justement, changer d'habitude, puis plutôt que de se rappeler tous les mots de passe, parce qu'il commence à en avoir beaucoup, c'est d'utiliser des gestionnaires de mots de passe qui vous proposent des mots de passe plus difficiles. Même abandonner la pratique d'un mot de passe puis utiliser de passkeys. Fait que vous tenir aussi à jour en termes de technologie, des pratiques qui sont plus sécuritaires. Puis là, j'ai même pas mentionné la double authentification. J'espère que c'est déjà une pratique acquise. Puis si c'est pas le cas, vite activer vos comptes. Puis lorsque les fournisseurs vous proposent d'avoir une double authentification, ben le faire aussi. C'est un bon exemple, d'ailleurs, la oui. double authentification. Il y a quelques années, c'était une nouveauté. C'était une pratique pour, mettons, les experts ou certains comptes. Et là, c'est rendu, ça fait partie de la cyberhygiène. Fait que c'est pour ça que se tenir à jour, c'est très, très, très important dans ce domaine où tout évolue tellement vite.
1: J'aime votre terme cyberhygiène. C'est peut-être une meilleure façon de le concevoir justement aujourd'hui en 2026. C'est plus seulement de la cybersécurité, c'est que nous, il faut vraiment avoir une bonne hygiène en ligne pour s'assurer qu'il y a le moins possible de chances qu'on se fasse prendre. Est-ce que pour par exemple, parce que je pense aux petits entrepreneurs, qu'est-ce que vous auriez à recommander pour par exemple, un petit entrepreneur qui n'a pas nécessairement, qui n'a pas de budget, pas nécessairement, surtout aujourd'hui, pas de budget pour cybersécurité. Pourquoi est-ce que ça devient un problème pour tout le monde et qu'est-ce qui existe? Qu'est-ce qu'il faut faire dans ce cas-là?
0: Les produits, services qu'on a aujourd'hui sur le marché, peu importe la nature, c'est pas une seule organisation qui le produit. C'est un ensemble d'organisations qui ont contribué à différentes étapes du cycle de vie d'un produit ou d'un service. Donc, même si dans cet ensemble d'organisations, il y a 99% qui sont bien protégés, les fraudeurs, leur job, c'est de trouver le 1% qui n'est pas bien protégé et par la suite, ils sont en mesure d'infiltrer toute la chaîne et donc de voler des données confidentielles, peu importe où elles se trouvent dans la chaîne, même dans les systèmes qui étaient supposément bien protégés. Donc, c'est pour ça que quand on parle de protection, il faut vraiment viser toute la chaîne, tout le monde, et non pas juste les grandes ou les petites ou les organisations, organismes publics ou les OBNL, c'est tout le monde. Je comprends la difficulté des petites organisations qui n'ont pas de ressources, qui n'ont pas d'expertise. Et par où commencer? Il y a plusieurs organismes qui offrent des conseils soit à des prix très faibles, soit souvent gratuitement. Justement, par où commencer, quoi faire, quel est le minimum de cyberhygiène au niveau d'une organisation et au niveau des employés. Et puis, une fois ces conseils acquis, ben, de là, aller à une étape supérieure.
1: D'accord. En terminant, Madame Dilipovici, mm-hmm. je voudrais vous entendre sur, j'ai pas mentionné intelligence artificielle, mais coudonc, en 2026, il faut, il me semble qu'il n'y a pas une entrevue que je fais sans être obligée de le mentionner, mais dans ce cas-ci encore plus, bon, on sait que les techniques des fraudeurs ont été largement améliorées grâce à l'intelligence artificielle. Pour vous, le rôle des gouvernements dans, et quel devrait être le rôle des gouvernements dans la régulation ou qu'est-ce qu'il faudrait faire au niveau de la législation contre l'intelligence artificielle pour vous?
0: Le message que les États-Unis ou qui est passé présentement aux États-Unis, comme quoi on peut laisser les grands joueurs de cette industrie à s'autoréguler, c'est pas une solution durable. Ça marchera pas, ça définira pas exactement les bonnes frontières et auxquelles tout le monde va y avoir accès. Le message de M. Joshua Benjo quand il est allé devant les Nations Unies, c'est définitivement un message plus clair, plus à suivre. Parce qu'il faut encadrer, il faut trouver des règles. Présentement, les gouvernements, le gouvernement fédéral puis les gouvernements provinciaux au Canada ont des directives, mm-hmm. des recommandations, mais oui, il va falloir mettre de l'avant le projet de loi pour que ça encadre davantage.
1: On verra, oui.
0: Effectivement, j'aimerais revenir sur votre question précédente puis faire le lien avec l'IA. Oui, on utilise l'IA, ben les fraudeurs l'utilisent, mais nous aussi, on peut l'utiliser davantage pour se protéger. Puis quand on est une petite organisation à faible budget, il y a quand même certains outils IA qui peuvent aider dans la détection de menaces et dans la surveillance.
1: D'accord. Ben, c'est bien. C'est donc un couteau à double tranchant. Mais au moins, en tout cas, il y a deux, deux faces à une médaille. Puis, il y en a une qui peut nous être utile aussi. Alina Dilipovici, professeure agrégée au département de technologie de l'information à HEC Montréal, directrice adjointe aussi de l'Institut multidisciplinaire en cybersécurité et cyberrésilience. L'experte, donc, à la matière. Merci beaucoup de nous avoir parlé aujourd'hui.
0: Je vous remercie, moi aussi.
1: Au revoir.
0: Au revoir.

0: Ariane Roy avec ce titre-là, IWYB. C'est de l'album Dog de Luxe, donc album qui a suivi Dog, justement, qui a vraiment connu beaucoup, beaucoup de succès, notamment au Québec. Mais bref, il y a beaucoup de remixage dans cet album-là qui est sorti un peu plus tôt cette année, en 2026. À 15h46 minutes, je le disais d'entrée de jeu, en ce 1er octobre, au premier d'un nouveau mois, si vous voulez. Il y a toujours tout plein de nouveautés, ou en tout cas un nouveau mois qui commence avec des nouvelles thématiques. Mais dans ce cas-ci, ça s'est passé vers la fin du mois de septembre. Il y a une journée où on parle de... c'est la Journée mondiale du cœur. C'était plutôt cette semaine. Et pour cette occasion-là, on avait décidé dans l'équipe de lancer des invitations d'entrevue auprès de tout plein d'équipes médicales de la région qui sont un peu à l'avant-garde dans ce domaine-là des maladies du cœur. Et on a trouvé. J'ai eu l'occasion de m'entretenir un peu plus tôt aujourd'hui avec le docteur Ali Hadj. Il est chirurgien cardiaque et directeur d'un tout nouveau programme, programme de chirurgie cardiaque robotisée. C'est au Centre cardiaque Peter Monk du Réseau des hôpitaux universitaires de Toronto. Et donc, il a un profil vraiment intéressant, docteur Hadj. Il vient de revenir, en fait, ici à Toronto, a étudié un peu partout, là, avait étudié du côté du Québec, mais aussi dans notre région du Grand Toronto, était parti travailler à l'extérieur, revient pour justement lancer ce nouveau programme-là et en être le directeur officiel. Parmi les tâches de son, à titre de directeur de ce centre-là, c'est beaucoup la formation, en fait, qui va retenir énormément son attention, parce que lui, lorsqu'il a voulu commencer à faire de la chirurgie cardiaque robotisée, il a dû s'exiler aux États-Unis pour aller apprendre ces techniques-là. Et donc, ici maintenant, au Centre cardiaque Peter Monk, on est allé chercher pour diriger ce nouveau programme-là pour que, essentiellement, les nouveaux chirurgiens n'aient plus à aller du côté des États-Unis, mais puissent venir ici à Toronto pour apprendre les toutes nouvelles techniques en termes de chirurgie cardiaque robotisée. Autre chose aussi qui est assez particulière avec lui, c'est que lui-même, il a perdu son père il y a à peu près 2 ans, qu'il me disait. Son père qui était atteint d'une maladie cardiaque, justement, il avait subi plusieurs chirurgies à cœur ouvert. Finalement, a perdu un peu son combat parce qu'il avait une maladie cardiaque, une maladie chronique. Mais bref, c'est aussi ce qui a convaincu Dr. Hadj de se lancer dans ce type de médecine-là. Et il me disait, un peu d'hors d'onde, que selon lui, il faut toujours, pour pouvoir se lever le matin puis de faire un travail et de contribuer à la société, ça aide justement d'avoir une passion dans la vie, puis une raison d'être, une raison de faire ce qu'on fait. Essentiellement, c'est un peu l'histoire de son père qui l'a mené, lui, à devenir justement le nouveau directeur de ce programme-là. Alors, je vous laisse écouter notre entretien. Je lui ai d'abord demandé en quoi l'utilisation des bras robotisés diffère d'autres types de chirurgie. Par exemple, j'ai pensé à des chirurgies par laparoscopie qui existent depuis de nombreuses années. Voici.
1: La chirurgie robotique, mm-hmm. en général, la chirurgie robotique a commencé il y a 25 ans par la chirurgie cardiaque, avec la chirurgie cardiaque. Et puis, ça a pris un petit délai avant de vraiment le maturer. Et les autres spécialités, que ce soit la chirurgie générale, la chirurgie gynécologique, urologique, ont pris la chirurgie robotique et ont développé cette technologie-là. Et depuis quelques années, le domaine cardiaque, la chirurgie cardiaque, on s'est dit c'est un peu dommage que l'invention qui a débuté avec la chirurgie cardiaque n'a pas vraiment eu l'occasion de se développer et de se maturer comme il faut. Donc, on a travaillé vraiment très fort pour reprendre cette chirurgie robotique-là et de la replacer dans le domaine de la chirurgie cardiaque. Et on a pu vraiment maturer cette technologie. Et présentement, on est capable d'offrir la même chirurgie, la même réparation, la même qualité de soins pour ces patients cardiaques, mais en assurant un côté beaucoup moins invasif.
0: Ouais. Est-ce que tout le monde peut avoir ce type de chirurgie-là? Est-ce que c'est réservé à certains cas? Est-ce que ça veut dire que essentiellement les chirurgies de cœur ouvertes, là, comme on l'a connu, là, est-ce que ça s'est appelé à disparaître complètement?
1: Oui et non. Mais je vous l'explique. Donc,
0: oui.
1: Notre objectif initial est principalement axé sur la réparation et le remplacement de la valve mitrale, qui est une des quatre valves dans le cœur et souvent la valve qui a le besoin de plus de chirurgie hein, au niveau prévalence. C'est une des valves qui est le plus touchée par la maladie cardiaque. Donc, oui, on commence avec la chirurgie mitrale, que ce soit réparation de la valve mitrale ou remplacement de la valve mitrale.
0: D'accord.
1: Mais à mesure que le programme se développe, là, on va être capable de traiter beaucoup plus des maladies cardiaques, valvulaires et non valvulaires. Et en même temps, on espère et on souhaite élargir l'accès à cette expertise pour les patients partout au Canada.
0: Une des particularités de votre programme, c'est vraiment qu'il y a une emphase importante de placer sur la formation.
1: Exactement. Là, on a trois grands objectifs. Numéro un, comment est-ce que je peux offrir les meilleurs soins de chirurgie cardiaque en utilisant le robot à ces patients-là qui me confient leur vie? Un. Deux, comment est-ce que je peux améliorer ces techniques et technologies robotiques dont présentement nous disposons afin de mieux servir nos patients? Et trois, ça répond directement à votre question, comment pouvons-nous former au mieux la prochaine génération de chirurgiens cardiaques afin d'avoir un impact sur le plus grand nombre de patients possible? Et ça nécessite soit que des chirurgiens cardiaques qui finissent leur formation viennent nous visiter à Toronto, passer du temps avec nous pour apprendre ces techniques, technologies-là. Ça, c'est un voyage que moi, j'ai dû faire aux États-Unis pour apprendre ces techniques. Là, on dit aux chirurgiens cardiaques qui finissent leur formation au Canada, ben là, vous n'avez pas à voyager aux États-Unis ou à un autre endroit pour passer du temps là-bas. Vous pouvez venir à Toronto. Et moi, c'est beaucoup plus facile pour moi aussi d'aller voir ces chirurgiens-là à leur centre respectif, de les aider à débuter, à développer ces programmes de chirurgie cardiaque robotique.
0: D'accord. Parce que normalement, tous les hôpitaux qui ont ce type de robot-là, ou en tout cas qui ont l'infrastructure et qui font déjà d'autres interventions dans d'autres domaines chirurgicaux, pas nécessairement au niveau cardiaque, mais donc ils ont nécessairement les outils nécessaires, ou en tout cas la base, c'est ça?
1: Ils ont, tout à fait, ils ont l'outil principal qui est le robot.
0: Voilà.
1: Mais ils n'ont pas nécessairement l'expertise pour utiliser le robot dans le domaine de la chirurgie cardiaque. Et ça prend beaucoup plus qu'un simple outil. Ça prend une équipe, ça prend une certaine infrastructure, ça prend beaucoup de préparation, ça prend un programme complet pour vraiment offrir les meilleurs soins à ces patients-là.
0: Je voyais dans le communiqué de presse là, qu'on parle, ou en tout cas, on fait référence à l'intelligence artificielle pour intégrer. De quelle façon est-ce que l'intelligence artificielle vient vous aider dans votre travail?
1: Ben, tout à fait. Avant de répondre à cette excellente question, je veux juste clarifier que, oui, c'est de la chirurgie cardiaque robotique, mais ce n'est pas le robot qui fait l'opération.
0: Non.
1: C'est l'humain. Chirurgien cardiaque.
0: Oui.
1: C'est l'humain qui fait l'acte chirurgical à travers un outil qui est le robot. Mais parce que j'ai souvent des questions, ils me disent « Ah, ben, c'est le robot qui m'opère. » J'ai dit « Non, non, absolument pas. »
0: C'est un outil.
1: C'est un outil qui est extrêmement fascinant et avancé, mais ça reste un outil. Donc là, l'intelligence artificielle va pouvoir nous aider de plusieurs façons. Et ici, au Peter Monk, au centre cardiaque de Peter Monk, à Toronto, on dirige vraiment tout ce côté recherche intelligence artificielle robotique. Donc, on essaye de développer certaines plateformes, certaines capacités pour aider le chirurgien pendant la pendant l'opération. Par exemple, un chirurgien cardiaque mitral comme moi, qui est un expert de la valve mitrale, peut regarder une valve mitrale et ça me prend quelques minutes pour pouvoir dépister exactement ce qu'est le problème et ça me prend quoi pour la réparer. Un chirurgien cardiaque qui est moins à l'aise avec la chirurgie mitrale sera pas capable de faire ce diagnostic-là dans quelques minutes. Donc, une façon d'utiliser l'intelligence artificielle, c'est de lui dire, prends toutes mes connaissances, prends toute mon expérience, tout ce que je fais aux salles d'opération et essaye d'utiliser ça pour aider chirurgien docteur X pour lui diriger à...
0: Pour l'appuyer.
1: L'appuyer. C'est quoi le problème avec la valve? Qu'est-ce qu'il faut faire? Et c'est quoi la meilleure solution pour cette valve-là? Donc, ça devient un soutien. Et ça va jamais remplacer un chirurgien. Ça va jamais remplacer un médecin. Mais ça va agir comme un acte, un outil de soutien.
0: C'était le docteur Ali Hadj. Il est chirurgien cardiaque et directeur de ce nouveau programme de chirurgie cardiaque robotisée au Centre cardiaque Peter Monk du Réseau des hôpitaux universitaires de Toronto.
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0: Côté météo, j'ai de bonnes et de mauvaises nouvelles. Je commence avec les moins bonnes nouvelles, de la pluie pour demain. À partir, en fait, de ce soir, je vous dirais, bon, vous savez que c'est nuageux dans pas mal l'ensemble de nos secteurs depuis ce matin. Il n'y a pas eu beaucoup de soleil dans notre région. Il y aura toujours 30% de probabilité d'averse de pluie pour ce soir. 10 à 15 mm de pluie qui est possible. Là, je vous parle de la grande région de Toronto. Pour ailleurs aussi, je vous dirais Windsor, la pluie va continuer de tomber ce soir. 10 à 15 mm supplémentaires qui pourraient tomber. Même chose pour la région de Kingston et de Barrie également. La moins bonne nouvelle, c'est que demain vendredi, de la pluie encore pour plusieurs régions. Toronto, Windsor également, la région de Kingston aussi. Dans le nord, Barrie, déjà on va commencer à avoir quand même du soleil à partir de demain. Mais la vraie bonne nouvelle, c'est que le week-end sera beau. Pour l'ensemble des régions, partout dans le sud de la province, on prévoit du temps ensoleillé et des maximums autour de 18 degrés pour l'ensemble des secteurs. Donc, peut-être encore un peu de pluie pour les 24 prochaines heures, mais au moins, il y aura du soleil au bout de ce tunnel et ce sera pour le week-end pour l'ensemble de nos régions. Je vous laisse aller au bon soin, en fait, de ma collègue Andrea Pose-Martinez. Écoutez le bulletin d'information régionale et provinciale. Nous, on se retrouve pour une deuxième heure d'émission. Je vais aller retrouver, entre autres, Charles Bourgeois, qui est toujours en direct, lui, du Parc des Expositions à Toronto.

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4: Bonjour, ici Andrea Pozzo-Martinez à Toronto. Il est 16h, voici vos informations. Un programme de logement permanent à Toronto destiné aux personnes sans-abri qui fréquentent régulièrement les urgences prend de l'ampleur. La Dunn House, qui compte actuellement 51 résidents, sera étendue pour accueillir jusqu'à 300 personnes. Selon Julie Kenville, directrice générale du réseau universitaire de santé, les premiers résultats sont prometteurs.
5: On a été capable de prouver avec Dunn House que les gens qui sont logés, qui sont sortis de la rue, le taux d'hospitalisation a diminué de 52%. Le nombre de jours d'hospitalisation a diminué de 79% et le taux de visite à l'urgence a diminué drastiquement aussi. Donc, c'est un impact financier, mais c'est un impact aussi sur la vie des gens qui se retrouvent en résidence, qui peuvent reprendre leur vie et reprendre leur santé.
4: Le programme aurait aussi permis d'économiser 1 660 000 $ en frais d'hospitalisation. Le projet réunit les gouvernements fédéral, provincial et la ville de Toronto ainsi que l'hôpital. Le salaire minimum augmente aujourd'hui en Ontario. Il fait un bond de 35 cents de l'heure, ce qui veut dire que la rémunération horaire de ceux qui travaillent au salaire minimum passe à 17,95 $. L'organisme Ontario Living Wage Network et le Centre canadien de politique alternative proposent plutôt un salaire minimum vital entre 21 et 27 $, selon où on vit dans la province. Ricardo Trangian est économiste et chercheur principal au Centre canadien de politique alternative.
6: C'est quoi les vrais montants que quelqu'un aurait besoin de gagner pour être capable de payer la nourriture, de payer de se loger, d'être capable d'habiller bien les enfants pour l'hiver. Mais c'est des trucs qui sont quand même basiques, mais qui sont vitaux à la vie. Alors, on arrive dans un autre chiffre. Et là, on peut faire la comparaison.
4: La province répond que le salaire minimum de l'Ontario est le deuxième plus élevé au pays. Elle souligne que la hausse d'aujourd'hui représente une augmentation annuelle de 728 $ pour ceux qui travaillent 40 heures par semaine au salaire minimum. Puis le TGV entre Québec et Toronto pour écouter plus de 110 milliards de dollars. Dans son rapport dévoilé ce matin, la directrice parlementaire du budget qui a analysé les trains à grande vitesse construits ailleurs dans le monde évoque une fourchette de 75 à plus de 110 milliards comparativement à la société d'État fédérale Alto qui chiffre plutôt le projet entre 60 et 90 milliards. Pierre Filion, plutôt professeur émérite à l'école d'urbanisme de l'Université de Waterloo, n'est pas surpris par ce dépassement.
7: Si on parle de méga-projets à cette échelle-là, on parle souvent d'excès par rapport au budget de 40, 50, 100 %, 200 %, 300 %. C'est pas dans cet ordre-là. C'est un excès d'autour de 20 %. Alors, c'est un peu ce à quoi on pourrait s'attendre, la différence entre deux études différentes. C'est beaucoup d'argent. Mais proportionnellement, au total, là, des deux études, c'est pas si gros que ça.
4: Un second rapport qui va porter sur l'achalandage appréhendé et la rentabilité du projet sera déposé éventuellement par la directrice Annette Ryan. Ottawa a désigné le projet d'oléoduc vers la côte ouest, maintenant nommé Pacific Link, d'intérêt national. Cela accélérera son autorisation et permettra de contourner certaines lois environnementales. L'annonce suscite de vives réactions. Jean-Emmanuel Fortier.
8: Tel que promis, Ottawa réfère le nouveau projet de pipeline au bureau des grands projets. Il est maintenant qualifié d'intérêt national. À Fort McMurray, Mark Carney dit que c'est le début du processus pour construire ce nouveau méga-pipeline payé par Trans Mountain, une société de la couronne, mais aussi le gouvernement de l'Alberta et l'entreprise privée Pembina. La première ministre de l'Alberta est bien contente. Elle dit que le projet pourrait mener à la création de 140 000 emplois à la clé. Le Conseil canadien des affaires dit se réjouir de l'annonce du gouvernement. Pour investir en toute confiance au Canada, les investisseurs ont besoin de certitude. L'annonce d'aujourd'hui leur apporte cette certitude. C'est ce que dit Goldie Hyder, le directeur général du Conseil. Et alors que sur place, le chef Raymond Powder de la Première Nation de Fort McKay était aussi visiblement content de l'annonce, des groupes environnementaux comme comme Environmental Defense ont dénoncé le projet, disant que les épaulards de la côte ouest seraient mis en danger et que de l'argent public sera gaspillé. Le Bureau des grands projets doit maintenant approuver le concept. D'ici le 1er septembre 2027, la construction pourrait commencer à ce moment. Ici Jean-Emmanuel Fortier, Radio-Canada, Edmonton.
4: Et puis en Floride, décollage réussi pour l'équipage de Crew 13 qui s'est envolé dans l'espace avec à son bord l'astronaute canadien Joshua Kutrick. Les quatre astronautes de cette mission vont passer 6 mois dans la Station spatiale internationale. David Savoie.
9: Les étoiles se sont alignées, pour ainsi dire, pour permettre des conditions parfaites qui ont permis le lancement de la navette Falcon 9 de SpaceX. Il y avait des doutes ce matin parce qu'il y avait 40% de probabilité d'averse et un couvert nuageux. Mais voilà, décollage réussi à 11h10. Les astronautes sont donc en route vers la station spatiale à une vitesse de 6700 km/h. Plusieurs portions de la fusée se sont déjà détachées, comme prévu. Marie-Michèle Limoges, directrice scientifique au Cosmodôme, explique la suite.
10: Là, le vaisseau Dragon va commencer une phase en 3 points, une phase d'approche tranquillement en 3 points pour aller rejoindre la Station spatiale internationale.
9: Les astronautes devraient s'amarrer à la Station spatiale internationale vers 19h. L'équipage ne va pas chômer à 400 km de la Terre. La mission de Joshua Kutrick et des autres astronautes va permettre de développer des technologies qui seront utilisées dans de prochaines expéditions, qu'il s'agisse de tester de nouveaux systèmes de propulsion ou même des scaphandres qui pourraient être utilisés sur la Lune. L'équipage va aussi travailler sur des recherches scientifiques en lien avec le corps humain, notamment la circulation sanguine. Enfin, Joshua Kutrick jouera également un rôle essentiel dans la collecte de nouvelles données scientifiques sur la façon dont le corps humain réagit aux voyages spatiaux. Ici David Savoie, Radio-Canada, Montréal.
4: Voilà, c'était vos informations.

0: Maître, bonjour. On est de retour dans la mosaïque, 16h06. On va s'intéresser dans cette deuxième heure d'émission à un des dossiers dont on vient d'entendre parler au bulletin d'information, c'est-à-dire ce projet de loi ou ce projet de pipeline. C'est pas un projet de loi, c'est un projet de pipeline vers la côte ouest désigné intérêt national. Ce sera avec le professeur de sciences politiques au campus Saint-Jean de l'Université d'Alberta, Frédéric Boily. On va tenter de comprendre au niveau justement de politique, parce qu'il y a ça aussi dans ce dossier-là. D'une part, ça a été annoncé par le premier ministre Carney, aux côtés de la première ministre, Mme Danielle Smith. Il y a plusieurs aspects politiques à cette entente-là ou à cette annonce-là aujourd'hui. Donc, on va tenter de comprendre ça dans cette prochaine heure d'émission qui commence maintenant avec Ramin Pezeshki qui revient au studio nous reparler de sport. Ramin, Kyle Becker, le seul capitaine de l'histoire du Forge FC de Hamilton, a annoncé sa retraite de football professionnel. Il y a des gens qui sont tristes.
1: Oui, on parle de ballon rond, en fait, de football ou le soccer, si vous préférez.
0: Ah, on parle de soccer, OK.
1: Voilà, même nos confrères de CBC ont employé le mot football pour ce joueur et pour l'équipe de Forge FC de Hamilton. En tout cas, c'est ce que ce très respecté joueur, Kyle Becker, de notre région, a annoncé plus tôt, il y a à peine une heure et demie. Becker occupait le poste capitaine, vous l'avez dit, depuis la création de l'équipe et de la Ligue canadienne de premier plan en 2019, la Ligue CPL, la Canadian Premier League. Becker a été le cœur et l'âme du Forge FC depuis ses débuts, a même déclaré l'entraîneur principal de l'équipe, Bobby Smirniotis. Et lui-même, par voie de communiqué, Kyle Becker a dit que lorsqu'il s'était lancé avec cette équipe dans cette aventure en 2019, il ne pensait pas qu'il n'imaginait pas que ces 8 années suivantes allaient réserver pour lui, ni à quel point ce club et cette ville allaient compter pour lui.
0: C'était beaucoup attaché à
1: Hamilton. Il a souligné, oui, même s'il est de notre région, quand même, il est devenu sa ville d'adoption. Oui. Et voilà, donc, et le fait ça l'a marqué, le fait qu'il a été dès le début et jusqu'à la fin joué en tant que capitaine de cette équipe dès le premier jour.
0: Bon. Parlez-nous aussi de son palmarès dans le monde de soccer.
1: C'est un milieu de terrain de 36 ans, originaire d'Oakville, donc à l'ouest de Toronto, en Ontario. Donc, il a disputé 4 saisons de football en division 1 de la Ligue NCAA au Boston College et 4 saisons au sein de différentes équipes de la MLS, la Major League Soccer, dont le Toronto FC, avant de continuer sa route, son chemin à la création du Forge FC et de la CPL. Il a même mené l'équipe à 4 titres de champion de cette ligue CPL qui se situe un niveau en dessous de la MLS. Il a conduit l'équipe à la finale du championnat du Canada en 2020 et cette année en 2026, ainsi qu'aux demi-finales de la Ligue des clubs, même de la CONCACAF, c'est-à-dire la Confédération des Caraïbes de l'Amérique du Nord, et qui regroupe donc ces pays. C'était en 2021. Il a inscrit 27 buts. Et, il a délivré 32 passes décisives au cours de son passage au Forge FC. Il a été même élu joueur de l'année de la CPL. C'était en 2020. Je rappelle que la Canadian Premier League a été cofondée par Bob Young, qui reste le principal actionnaire de Hamilton Sports Group, propriétaire du Forge FC et des Hamilton Tiger Cats, qui, eux, jouent dans le football canadien à CFL. La compagnie Stelco, qu'on entend parler beaucoup ces derniers temps, fait également partie de ce groupe d'actionnaires. On va voir comment ça va se passer, cette présence dans le cadre de cette équipe du côté de Stelco.
0: Parce que là, il annonce que c'est fini, il ne va pas...
1: Il arrête que cette saison, c'est la fin de son pour Kyle Becker de jouer. Et en tout cas, l'équipe de Forge FC va rendre hommage à l'héritage de Becker le 12 octobre. Ça sera dans une cérémonie, avec la présence aussi des joueurs et des fans de Tiger Cats de Hamilton. Donc le 12 octobre.
0: À d'autres projets. Et merci, Ramin. We'll be right back. Bon, ben, on reste dans le monde sportif parce que à Toronto, il y a des milliers d'athlètes qui se retrouvent jusqu'à dimanche pour battre des records et dépasser leurs limites physiques. C'est l'IROX qui est un événement sportif qui combine force et endurance, événement qui est de plus en plus populaire à travers le monde, nous dit-on. 16 000 personnes y participent cette année à Toronto. Alors, pourquoi l'IROX attire autant de participants? C'est Charles Bourgeois qui a des réponses pour nous, qui est en direct du Parc des Expositions encore. Rebonjour Charles.
2: Rebonjour Martine.
0: Alors tantôt, vous nous avez fait, on a pu vous écouter en entrevue avec justement un participant, avec quelqu'un qui venait à peine, je pense, de terminer une de ses épreuves. Parlez-nous de redire un peu ce qui consiste les épreuves, parce que c'est assez particulier, là. C'est intense, hein?
2: Ouais, c'est intense. C'est une compétition hybride, en fait, une compétition qui combine à la fois la force et l'endurance, un circuit de 8 km où les athlètes sont aussi confrontés à des exercices de force. Alors, tantôt, ils doivent, entre chaque station, chacune des 8 stations, ils doivent courir 1 km. Et les stations, eh bien, c'est des exercices de force où ils sont, par exemple, amenés à porter des charges de plusieurs kilos, à les pousser, à les tirer, à faire des burpees, à faire du rameur également. Donc, plusieurs exercices comme ça qui alternent tout au long de ces 8 km. Ça vous donne un petit peu une idée de l'intensité de cette compétition. Alors, l'IROX a été créé en 2017 en Allemagne et depuis, eh bien, ça prend de plus en plus de popularité à travers le monde. Cela fait depuis 2024 en réalité que l'IROX a débarqué à Toronto et depuis ces 3 dernières années, eh bien, le nombre de participants n'a cessé d'augmenter. Le jour où il est arrivé en 2024, il y avait 5000 participants. Voilà qu'aujourd'hui, il y en a plus de 16 000. Donc, ça vous donne aussi un petit peu une idée de l'engouement. On va en parler avec 3 participantes, 3 jeunes femmes qui vont demain être sur la piste. Et elles sont ambitieuses et elles ont bien raison de l'être. Alors, je suis avec Mélissa et Rosalie qui viennent de Montréal et Audrey qui viennent d'Abitibi. Alors, merci à toutes les 3 de nous accorder du temps. D'abord, c'est la veille du jour J. Vous vous êtes entraînés, vous vous entraînez régulièrement. Dites-moi un petit peu comment est-ce que vous vous sentez à la veille de la compétition.
3: Je suis très nerveuse car c'est très compétitif. J'aimerais vraiment faire le podium dans ma catégorie d'âge.
2: Vous aimeriez faire le podium et je crois que c'est une ambition que vous partagez aussi, Rosalie et Audrey. Atteindre un podium, ça voudrait dire qu'il faut terminer la compétition à peu près avec quel timing et qu'est-ce que ça représente aussi en termes d'effort pour donner une idée à ceux qui n'ont jamais fait l'IROX.
3: Donc, sur des milliers de personnes, ça représente seulement quelques personnes. Donc, c'est 3, un podium de la première, la deuxième et la troisième place par catégorie d'âge qui sont à peu près des intervalles de 4 ans dans les âges. Donc, nous, par exemple, on est dans la catégorie 30-34 ans, femmes. Et donc, ça serait terminé dans les 3 premières équipes.
2: Et donc, ça veut dire environ 1h05 pour terminer le circuit de 8 km. Et je le disais, entre chacun des kilomètres, eh bien, il y a une station avec la force, des exercices de force. Qu'est-ce qui, parmi toutes ces épreuves, Audrey, vous inquiète peut-être le plus? Alors, je sais bien que ce n'est pas votre premier IROX, mais on a plus ou moins de difficultés en fonction de l'exercice qui nous est demandé de réaliser. Est-ce qu'il y a quelque chose sur lequel vous devez vous concentrer en particulier?
4: Moi, c'est toujours les sleds, sled push, sled pull. On ne sait jamais si les tapis vont coller, si la sled va être plus lourde comme quand on le pratique. Fait que c'est un petit stress supplémentaire. Là, moi, je le fais en double. Donc là, au moins, on est en équipe de 2. Fait qu'on peut tout le temps se relayer. Fait que ça, c'est comme un stress, mais ça l'enlève aussi un stress de le faire en double. Mais sinon, les ergues, le skiergue, le rameur, souvent, c'est comme pas trop ma force, mais je me rattrape ailleurs dans d'autres stations. Là. Fait que c'est ça qui est le fun aussi. Là.
2: Mélissa, vous disiez d'entrée de jeu que vous étiez quand même un petit peu stressée à la veille de la compétition. Vous êtes stressée, mais vous n'êtes pas non plus obligée de venir faire l'IROX. Qu'est-ce qui vous pousse, qu'est-ce qui vous motive à participer?
3: J'adore tout ce qui est endurance, de me dépasser. Pour moi, ça me permet de m'épanouir. Ça m'enlève énormément de stress. Oui. Au début d'une course, ça m'apporte beaucoup de stress, mais tout ce qui entoure ça, c'est de m'entraîner à chaque jour, de courir, ça m'a enlevé énormément de stress dans ma vie.
2: Rosalie, pour vous, le sport, qu'est-ce que ça représente? On avait discuté quelques minutes avant cette interview et j'avais cru comprendre que le sport, ça faisait quasiment quotidiennement partie de votre vie.
3: Oui, ben, je pense que cette réponse-là, je peux la partager avec mes amis, étant donné qu'on se ressemble là-dessus. Donc, nous, en fait, notre vie est construite autour de l'entraînement. Donc, c'est un à parfois deux entraînements par jour. Rarement des pauses, mais on essaye une fois par semaine de prendre une pause. Puis, donc, c'est beaucoup d'heures chaque semaine, mais on en mange tellement que c'est pas la motivation qui manque, là, vraiment.
5: C'est à dire que nous trois, on se connaissait pas avant. On s'est connus à travers le Harrox, des compétitions. Fait que ça nous a créé une amitié. C'est vraiment, pour vrai, c'est spécial.
2: C'est spécial, vous dites, mais c'est intéressant parce que j'ai aussi beaucoup entendu parler de l'importance aussi de ce sens de la communauté dans l'Aerox. Audrey, est-ce que c'est quelque chose que vous partagez?
4: Oui, exact. C'est ce qui m'a le plus frappé, on dirait, avec l'Aerox. C'est tout le monde, que ce soit les juges, les bénévoles, les athlètes entre eux, tout le monde s'encourage. C'est vraiment une belle communauté. Et puis, tout le monde est égal. Là, que tu commences dans le sport, que tu sois habitué, expérimenté, tout le monde a sa place dans l'Aerox. Donc, je trouve que c'est le fun. Puis, c'est la place où on se fait des amis aussi. Fait que ça fait des belles fins de semaine.
2: Et donc, cette fin de semaine, pour vous, c'est à travers cette compétition, la consécration de nombreuses semaines, de nombreux mois d'entraînement. Et d'ailleurs, vous vous entraînez depuis des années quotidiennement. En plus de l'entraînement à la salle de sport, j'imagine que c'est aussi une hygiène de vie, une mentalité, un état d'esprit, une exigence, une discipline que vous vous imposez. Est-ce que vous pouvez nous en parler, Mélissa?
5: C'est difficile à dire pour moi de m'imposer. Moi, j'adore aller m'entraîner. Aller courir, c'est surtout, je vais aller courir pour aller au gym régulièrement.
2: Rosalie, est-ce que c'est aussi des sacrifices? Est-ce que, par exemple, on s'interdit telle ou telle, je sais pas moi, sucrerie, boisson particulière parce qu'on sait que le lendemain, il faut être performant en salle de sport ou en compétition?
3: Je pense que ça peut avoir l'air de sacrifice d'un point de vue d'extérieur, mais je pense que quand on met tellement de temps et d'énergie dans l'entraînement, d'aller travailler à contresens en ayant des mauvaises habitudes d'hygiène, on dirait que ça, pour nous, ça fait pas de sens. Donc, c'est comme naturel de bien s'alimenter, mais on mange beaucoup de sucre et de dessert et ça fait partie aussi de processus pour avoir de l'énergie pour les sessions intenses d'entraînement. Mais c'est sûr qu'il y a des sacrifices, surtout en termes de temps, je dirais. Là. Ouais.
2: Audrey, si vous deviez résumer, décrire l'Aerox en trois mots, qu'est-ce que vous diriez?
4: En trois mots, passion, plaisir et dépassement de soi. C'est deux autres mots, mais c'est beaucoup le dépassement de soi, je trouve.
2: Dépassement de soi. Rosalie, Mélissa, si vous aviez peut-être un conseil à partager à quelqu'un qui voudrait ou qui est encore hésitant pour se lancer pour la première fois dans l'Aerox, qu'est-ce que vous aimeriez dire, Rosalie?
3: Moi, je dirais qu'en fait, comme Audrey l'a dit tantôt, c'est accessible à tout le monde, que ce soit quelqu'un qui est très, très, très expérimenté dans le sport ou pas, il y a moyen de finir le Aerox à son propre rythme, peu importe le niveau auquel on se trouve. Donc, je dirais juste d'y aller, de l'essayer, d'y aller à son propre rythme parce que ça peut paraître épeurant la première fois. Puis après, une fois que la première fois est faite, c'est rare qu'on n'a pas envie de le refaire une deuxième fois. Puis là, à ce moment-là, ben il s'agit juste de s'améliorer un petit peu plus. Puis à chaque fois, on sait ce qu'on se dit. Donc, c'est vraiment toujours une piqûre pour tout le monde, je pense.
2: En terminant, Mélissa, puisque c'est avec vous qu'on a commencé, alors on va boucler la boucle de cette manière. Vous me disiez que vous étiez stressée. Alors, il vous reste quelques heures avant demain. Nous sommes à la veille. Qu'est-ce que vous allez faire pour décompresser, vous détendre et arriver dans le meilleur état d'esprit possible demain?
5: Je vais sûrement aller faire une petite course Easy Run, comme on dit, un petit 5 km. Je vais prendre du temps avec mes amis. Sinon, j'ai besoin de ce stress-là pour performer. C'est ça qui me permet de performer. Je performe beaucoup plus en compétition qu'en salle de gym. Donc, non, j'adore ça en même temps. Oui, c'est surtout après la course, c'est une satisfaction énorme.
2: Une satisfaction énorme qu'on peut voir d'ailleurs sur vos visages à toutes les trois. Mélissa, Rosalie, Audrey, merci infiniment de nous avoir partagé votre passion pour l'Irox. Voilà, Martine, l'Irox donc qui se déroule ici au Parc des Expositions à Toronto. C'est jusqu'à dimanche. Alors, pour ceux et celles qui sont dans le coin cette fin de semaine, eh bien, n'hésitez pas à venir supporter les quelques 16 000 participants de cette édition 2026.
6: Dites à vos invités qu'elles sont inspirantes. Merci beaucoup de nous avoir partagé ce témoignage-là. Ça nous donne envie, justement, de peut-être pas faire ce genre d'exercice-là, là, mais pas tout de suite, en tout cas, mais de s'y mettre tranquillement. Merci, Charles.
2: À plus tard.
6: En chanson, Charles Frank avec Nonchalante.

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1: Yes, sir.
0: Oui, c'est moi.
1: Yeah, c'est franchement, je t'ai vu la semaine passée. Je suis dans avec toi, ok?
0: Ok. Qui t'a donné mon numéro de téléphone?
1: Ah, et bon.

0: Une sortie, ça aussi, de cette année 2026, c'est de l'album et c'est la pièce titre, en fait, le single de l'album Nonchalante de Shaw Frank. 16h, presque 25 minutes dans la mosaïque et on va s'intéresser au, probablement le sujet national du jour, c'est-à-dire ce projet de pipeline vers la côte ouest désigné intérêt national. C'est le gouvernement fédéral qui l'a désigné comme ça, cet oléoduc de l'Alberta vers la Colombie-Britannique. C'est le premier projet d'intérêt national. Le premier ministre fédéral, donc Mark Carney, en a fait l'annonce aujourd'hui. C'était à Fort McMurray, dans le nord de l'Alberta. Le centre, on le sait, névralgique de la production canadienne de pétrole. Il était en compagnie de la première ministre de l'Alberta, Danielle Smith, qui était tout sourire. J'en parle tout de suite avec Frédéric Boily, professeur de sciences politiques au campus Saint-Jean de l'Université d'Alberta. Bonjour, Monsieur Boily.
1: Bonjour.
0: Ben, première, en fait, moi, je m'intéresse beaucoup à la question, évidemment, politique de tout ça, là. Donc, premier ministre Carney, à côté, justement, de Danielle Smith, comme je dis, elle était tout sourire. Qu'est-ce que vous avez lu dans l'annonce d'aujourd'hui à Fort McMurray, vous? Qu'est-ce que vous avez vu, votre interprétation à vous?
1: Ben, comme vous l'avez mentionné, c'est l'aspect politique qui est intéressant, mais aussi c'est parce que tout simplement, c'est au fond, les pipelines, c'est des projets, et ce pipeline en particulier, le Pacific Link, c'est un projet d'économie politique. Et donc, c'est pas simplement économique, qu'il y a aussi toute cette dimension-là politique et que pour Mark Carney, ça fait vraiment partie de, je pense, sa vision du Canada depuis qu'il est premier ministre. C'est-à-dire que il veut assurer la sécurité énergétique canadienne, il veut assurer que le Canada soit plus autonome face aux États-Unis. Donc, par conséquent, ça veut dire d'aller chercher et d'atteindre des nouveaux marchés, dans ce cas-ci, l'Asie du Sud-Est. Et donc, ça fait partie de cette logique-là en termes d'économie politique. Il y a une économie politique qui est en train de se développer du côté du Pacifique. Parce qu'il y a eu aussi l'annonce là de concernant l'expansion de projets de gaz naturel liquéfié du côté de la Colombie-Britannique, avec cette annonce là que le pipeline Pacific Link est maintenant un projet d'intérêt national, ben ça montre aussi là que il y a un certain tournant canadien vers la région Indo-Pacifique qui est en train d'être pris.
0: Voilà. Donc et bon, on n'est pas sans savoir que on est en train de se préparer en Alberta à faire ce référendum sur la question de son indépendance. Quel effet est-ce que vous croyez que ça peut avoir sur ce référendum, selon vous?
1: Oui, vous avez mentionné tout à l'heure que Danielle Smith était tout sourire, mais lorsqu'elle regarde les sondages présentement, elle est moins tout sourire parce qu'elle s'aperçoit que la question du référendum, même si tous les sondages pour le moment annoncent que le camp de ceux qui veulent que l'Alberta reste au sein du Canada va être le camp gagnant, ou en tout cas, ça laisse entendre qu'on s'en va dans cette direction-là, il en demeure pas moins qu'à l'intérieur de son parti, c'est plus difficile parce que ceux, le 25 ou 30% là, qui s'expriment dans les sondages et qui expriment une volonté séparatiste ou indépendantiste, eux sont pas vraiment forcément de nature à être convaincus par l'annonce d'aujourd'hui.
0: Ah non, ça suffira pas.
1: Oui, il y a un noyau dur qu'il n'y a plus rien qui puisse suffire parce que leur idée, ils veulent sortir du Canada tout simplement en disant que ça fait trop longtemps qu'on se fait promettre toutes sortes de choses, que ce qui est en train de se passer là présentement, c'est pas vraiment des annonces concrètes, c'est du, pour reprendre cette expression-là, c'est du brassage d'air, on promet ci, on promet ça, mais que finalement, il n'y aura pas tant de véritables constructions qui vont avoir lieu et que s'il y a des véritables constructions, c'est pas vraiment ce qui aurait dû être, c'est-à-dire que le pipeline aurait dû passer par le côté nord de la Colombie-Britannique, mais comme il y a une interdiction encore de navigation pour les superpétroliers, ben ça fait en sorte que l'Alberta, le gouvernement de Danielle Smith est encore obligé, vont-ils dire, de se mettre à genoux devant le gouvernement fédéral et de faire passer le pipeline par le sud, là où c'est plus coûteux et là ça prend plus de temps. Cependant, ceux qui sont un peu plus hésitants pour le référendum à venir, eux pourraient être convaincus par l'idée que le Canada peut quand même fonctionner quand on a la bonne équipe gouvernementale à Ottawa et donc, okay. de leur point de vue, ben, c'est la bonne équipe gouvernementale à Ottawa parce que on est sensible aux intérêts de l'industrie énergétique à la fois de l'Alberta et de la Colombie-Britannique.
0: Mais si j'entends bien ce que vous êtes en train de me dire, c'est que vous avez l'impression que de toute façon, probablement que ces gens-là auraient été convaincus et que donc cette annonce-là va avoir peu d'effet ou peu d'impact sur les gens qui sont complètement convaincus, qui veulent absolument d'un Alberta souverain, ou en tout cas qui ne veulent plus être au sein du Canada.
1: Ben, c'est un peu le phénomène particulier qui est en train de se développer ici en Alberta. On dirait qu'il y a une cristallisation des deux camps, une cristallisation pas 50-50.

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2: On a une victoire convaincante. Et là, dans ce contexte-là, l'annonce du projet de pipeline comme étant un projet d'intérêt national, ben, ça vient renforcer cette possibilité.
3: Oui, je comprends. Politique toujours, politique de nos voisins du Sud, qu'est-ce que ça envoie pour vous comme message de la part de Mark Carney? Pensez-vous que c'est bien, mal reçu? Comment est-ce que vous analysez cet aspect politique-là en lien avec les États-Unis?
2: C'est le même message qui est envoyé depuis un certain temps par Mark Carney, et un bon moment maintenant, c'est de dire... On veut une entente avec les États-Unis, mais une entente quand les États-Unis voudront bien être un partenaire fiable, ce qu'ils ne sont pas pour le moment. Par conséquent, on regarde ailleurs. Il y a 2 ou 3 semaines, on regardait du côté de l'Europe. Là, maintenant, on regarde du côté du Pacifique. Donc, du côté du premier ministre canadien Mark Carney, le message qu'on envoie au président Donald Trump, c'est de dire vous avez besoin de nos ressources, mais si vous ne voulez plus de nos ressources, comme vous ne cessez de le proclamer, ben, on va les vendre ailleurs. On va essayer de trouver des marchés d'exportation ailleurs que vers les États-Unis.
3: En terminant, je vous entends encore aspect politique, mais là, autochtones, parce que les communautés autochtones vont se voir offrir une participation minimale de 10 %. Je veux vous entendre là-dessus, sur les consultations autochtones. Qu'est-ce que vous voyez comme étant des défis peut-être à venir en lien avec cette population très importante qui risque de se faire entendre là?
2: Oui, et déjà, certaines populations autochtones se font entendre, certaines oui. Premières Nations se font entendre et ils sont opposés, certains sont opposés, d'autres sont pour le projet. Ce qu'il faut espérer dans ce cas-là, c'est que le gouvernement fédéral ait tiré la leçon l'agrandissement du Trans-Mountain. Et je pense que, en tout cas, les indications qu'on peut avoir pour le moment, mais même sont cloches du côté du gouvernement albertain, on a tiré des leçons du Trans-Mountain, c'est-à-dire que on peut pas précipiter les consultations. On peut pas prendre pour acquis que les consultations vont être tout simplement des consultations faites à la va-vite et à la sauvette. Ce qui était arrivé lors de la première étape du Trans-Mountain, et le gouvernement fédéral avait dû retourner à la table des négociations avec les Autochtones. Ça, je pense que maintenant, on est en terrain un petit peu plus solide du côté du gouvernement fédéral.
3: C'est vrai qu'on semble pouvoir vraiment donner plus d'ampleur en disant non, les consultations, il va y en avoir, puis il va y en avoir de nombreuses, là.
2: Ouais. Et ça prend et non seulement des consultations nombreuses, mais substantielles. C'est-à-dire pas simplement mettre un micro là, dans une salle, dans un sous-sol, dans une communauté et demander à ce que les gens viennent parler pendant 1 heure et après on repart avec des notes. Quelque chose là, de plus solide. Mais comme je l'ai dit, je pense que moi aussi du côté du gouvernement albertain, on a pris note de ce qui s'était passé avec le Trans-Mountain, tout comme pour le gouvernement fédéral. Et que, en principe, maintenant, ça devrait être un peu plus solide sur le plan des négociations ou de la consultation avec les Autochtones.
3: On verra, en fait, et ça, clairement, qu'on va le voir et on va l'entendre. Mais d'autres eaux, puis on va terminer avec ça, mais d'autres eaux qui seront peut-être plus difficiles ou tout aussi difficiles à naviguer, c'est toute la question environnementale. Qu'est-ce que vous voyez là-dedans? Parce que là, le gouvernement, en fait, Mark Carney l'a dit carrément, a reconnu que l'oléoduc n'aide vraiment pas le gouvernement ou le Canada à atteindre ses objectifs de réduction des émissions de gaz à effet de serre, compte sur le projet de capture et de séquestration des gaz à effet de serre de l'Alliance des sables bitumineux pour diminuer l'impact carbone. Ce projet-là s'appelle Pathways. Comment vous voyez ce gouvernement en train de naviguer dans ces eaux-là au niveau environnemental?
2: Ben, je vais reprendre votre image de naviguer. Je pense que le capitaine Mark Carney, en l'occurrence, a établi ses priorités. Sa priorité, c'est la sécurité énergétique et l'autonomie énergétique du Canada, et l'environnement vient en second. Donc, c'est pas qu'on est complètement désabusé par rapport à l'environnement ou qu'on veut pas faire ou prendre certaines mesures, mais je pense qu'il y a un ordre de priorité qui est établi par le gouvernement de Mark Carney, et c'est d'abord

0: le développement. Ensuite, on s'occupera de l'environnement. Donc, on n'est plus de là, dans le « en même temps » qui caractérisait Justin Trudeau. Ouais. Là, maintenant, c'est l'énergie, l'industrie d'énergie en premier. Il faut développer ça. C'est nécessaire pour le futur du Canada. Puis après, ben, on s'occupera de l'environnement.
1: Je trouvais ça intéressant que vraiment, ils choisissent de dire « oui, non, c'est vrai. C'est vrai que ça n'aidera absolument pas le Canada à atteindre des objectifs de réduction des émissions de gaz à effet de serre, on le dit, puis c'est comme si on veut passer à autre chose. Et comme vous dites, le capitaine a décidé qu'on s'en allait là, puis il espère en tout cas que les Canadiens aient envie de le suivre là-dedans. C'est ce que j'entends.
0: Oui.
1: D'accord. Ouais. On s'en reparle. Ouais. Merci beaucoup, M. Boily. C'est toujours un plaisir de vous avoir à cette émission. Très éclairant. Frédéric Boily, je rappelle aux auditeurs et aux auditrices que vous êtes professeur de sciences politiques au campus Saint-Jean de l'Université d'Alberta. Mes salutations à la francophonie albertaine.
0: Ah, merci et bonne fin de journée.
1: Au revoir.
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1: 16h37 minutes. Et bon, mois d'octobre, je vous disais, 1er octobre, on parlait de plein de choses. Mois du patrimoine latino-américain. C'est ce qui commence aujourd'hui. Ici au Canada, en fait, c'est ce qu'on va célébrer. C'est l'occasion, évidemment, de reconnaître les contributions sociales, économiques et politiques des communautés latino-américaines. L'occasion aussi pour moi d'en parler avec notre chroniqueuse Maria Gabriela Agudzi de Radio-Canada International, donc RCI. Je lui ai parlé un peu plus tôt cet après-midi. Et je lui ai d'abord demandé de nous parler des données du recensement pour nous donner un aperçu du poids démographique de la population latino-américaine au Canada, en particulier ici en Ontario et dans la grande région de Toronto.
3: Les données du recensement des Statistiques Canada révèlent une transformation accélérée. Entre 2001 et 2021, la population latino-américaine a presque triplé, atteignant près de 728 000 personnes, soit environ 2 % de la population totale du pays. De plus, les projections officielles estiment que d'ici 2041, cette population atteindra entre 870 000 et 1,2 million de personnes.
1: Quand même beaucoup. Sur le plan géographique, ça ressemble à quoi? Donc, comment se répartit cette présence-là à l'échelle de la province et même aussi du Grand Toronto?
3: Et oui, la grande majorité est concentrée dans deux provinces. L'Ontario abrite près de 43 % de tous les Latino-Américains du pays, suivi du Québec avec près de 29 %. À l'échelle urbaine, on observe un phénomène démographique très particulier entre les deux principales métropoles. Toronto compte le plus grand nombre absolu de Latino-Américains, regroupant un peu plus de 26 % du total national. Cependant, Montréal affiche un poids proportionnel plus élevé par rapport à la population totale de sa propre ville, accueillant près de 23 % de la communauté latino-américaine du pays. Ces deux villes fonctionnent comme les grands moteurs de la présence latino-américaine au Canada.
1: Ouais. Sur le point sociologique maintenant, Maria Gabriela, parlez-nous de la composition peut-être des groupes qui arrivent aujourd'hui. Comment ça a évolué au fil du temps, au fil des décennies?
3: L'organisation communautaire actuelle s'inscrit dans un cadre très différent. Les vagues d'immigration des années 70 et 80 étaient marquées par les refuges politiques, en provenance surtout du Chili, de l'Argentine, puis de l'Amérique centrale, notamment du Salvador, étaient axées sur la survie de la demande de ressources à l'État. Aujourd'hui, l'arrivée des professionnels à fort capital humain a déplacé les priorités vers des enjeux essentiellement socioculturels. Le sociologue Alejandro Hernández, établi à Montréal, analyse précisément cette transition historique.
4: L'histoire des Latino-Américains, comme d'autres groupes, se ven marquée précisément comme par cette lutte pour le reconnaissement estatal.
3: Il dit que l'histoire des Latino-Américains, comme celle d'autres groupes, est marquée précisément par cette lutte pour la reconnaissance auprès de l'État. Dans le passé, il s'agissait d'un processus de survie économique et identitaire. Et cette tendance à officialiser l'hispanité se concentre aujourd'hui surtout sur des questions culturelles ou socioculturelles plus qu'économique.
1: Ah, d'accord. Donc, plus que d'économique, simplement. Dans ses travaux, votre invité, M. Hernandez, parle du concept de marché de la nostalgie. À quoi répond cette dynamique-là dans la vie quotidienne des immigrants, ce marché de la nostalgie?
3: Oui, elle découle des besoins d'affirmer son identité dans l'espace public. Les marchés de la nostalgie englobent les réseaux économiques et culturels qui fournissent les biens, la gastronomie et les expressions qu'une personne ne trouve plus après avoir quitté son pays d'origine. Comme l'explique Alejandro Hernandez, c'est une forme de réaffirmation de sa présence.
4: Desarrollado el mercado de la nostalgia, como se le conoce en Estados Unidos, es decir, un mercado que te ofrece lo que ya no encuentras en tu país.
3: Il s'est développé un marché de la nostalgie, c'est-à-dire un marché qui vous offre ce que vous ne trouvez plus dans votre pays ou vous ne pouvez pas retourner si facilement. Et cela répond à ce besoin de dire nous sommes ici, nous sommes présents et voici nos racines.
1: À quel obstacle structurel la communauté fait-elle face?
3: Oui, il existe ce que les chercheurs qualifient de paradoxe socio-économique.
1: D'accord.
3: D'un côté, les Latino-Américains représentent la population ayant la plus forte proportion en âge d'être active au Canada. Plus de 51% ont entre 25 et 54 ans. De plus, ils affichent un haut niveau de scolarité. Plus de 42% détiennent un diplôme universitaire. Contre près de 32% de la population non racisée.
1: Oui, on comprend, Maria Gabriella, que c'est effectivement une population qui a un haut niveau de scolarité, mais ça ne se traduit pas toujours par une reconnaissance professionnelle. Hein?
3: Exactement. Le taux de surqualification professionnelle était près de 27% pour les personnes ayant obtenu leur diplôme à l'étranger et environ 13% même pour ceux qui ont étudié au Canada.
1: Ah oui.
3: De plus, oui, près de 45% rapportent avoir été victimes de discrimination, principalement en raison de la langue ou de l'origine culturelle.
1: En terminant, peut-être pour justement les gens dans notre la grande région, peut-être du Grand Toronto et les environs, parlez-nous des activités pour ce mois-là. Là.
3: Il y a une programmation culturelle très riche et déployée tout au long du mois, notamment grâce à l'Association culturelle et artistique hispano-canadienne. Pour les passionnés d'art visuel, la Sur Gallery à Toronto et les Pazan Gallery à Mississauga accueillent des expositions d'art latino-américain tout le mois d'octobre. Et côté musique, on pourrait vous parler de l'Orchestre Pop de l'Ontario, qui présente les grands concerts Symphonic Latin Spectacular. Il y a aussi plusieurs rendez-vous, bien sûr, comme un hôtel, et ils sont gratuits. On parle des ateliers de danse comme Salsa on the Square, des projections de films comme La Salsa Vive, une rencontre thématique sur la gastronomie et la culture. Et pour clore le mois, il y aura une grande vitrine de musique en direct et de danse folklorique au Small Arms Inspection Building à Mississauga. C'est une excellente occasion d'aller directement à la rencontre de cette culture.
1: C'était ma collègue, la chroniqueuse pour Radio-Canada International, RCI, Maria Gabriella Agoudzi, qui nous parlait justement des activités là, en terminant dans le cadre de ce mois pour célébrer les contributions économiques, sociales, politiques des Latino-Américains ici au Canada. Donc, c'est le mois du patrimoine latino-américain et pour plus d'informations, rendez-vous, entre autres, il y a plein de ressources sur Internet, mais pour en apprendre davantage sur les différentes activités qui sont organisées. Hispanic Canadian Heritage Council, c'est le site Internet à consulter. 16h44 minutes.

0: groupe qui s'appelle Locarno, et le titre de cette pièce, Bomberos y Curanderos. Et ben voilà, c'était de l'album Colibri Calliope. 16h49, vous écoutez toujours dans La Mosaïque, et on va se parler d'une nouvelle qui est tombée ce matin, si vous voulez bien. L'écrivain franco-torontois Riyad Hassani Razaki, qui est en lice parmi les 12 titres pour le Grand Prix du roman de l'Académie française, pas rien. Il s'agit d'une reconnaissance littéraire dont la cérémonie va avoir lieu le 29 octobre prochain. Son œuvre, c'est Les Maîtres du sol, publié au Québec par VLB. C'est une œuvre qui explore essentiellement les prémices des relations entre l'Europe et l'Afrique au 15e siècle. Les questions de souveraineté et de pouvoir y sont abordées à travers une chasse à l'homme, celle d'un assassin. À la suite de cette nomination, notre journaliste culturel Adrien Vol a recueilli sa réaction. On l'écoute.
1: J'ai dû m'asseoir. J'étais vraiment surpris, dépassé même. Je dirais que c'est une nouvelle géniale. Mais je pense que je l'ai apprise aujourd'hui. Donc, je pense que je suis encore en train d'intégrer la nouvelle. Oui, c'est sûr, je suis surpris. Parce que c'est un livre que j'ai surtout écrit beaucoup pour une réflexion personnelle. Donc, c'est pas forcément nécessairement un livre qui était destiné à... Enfin, je n'ai pas trop réfléchi au voyage du livre après la publication. Donc, c'était vraiment un moyen pour moi de réfléchir et réfléchir sur des questions importantes à mon sens. Donc, le fait qu'il soit à considérer pour ce prix, ou au moins déjà dans la liste de ce prix, pour moi, c'est une confirmation que le message du livre est important. Je trouve qu'il est important et je pense que le fait que le livre en lui-même soit reconnu, je trouve que c'est vraiment un pas en avant. Ça me fait vraiment plaisir dans ce sens-là.
2: Alors, ce livre touche à l'Europe et l'Afrique au XVe siècle, au premier contact entre les Africains et les Européens en sol africain au XVe siècle, une période extrêmement dramatique pour les membres du continent africain. Pourquoi est-ce que pour vous c'était important de raconter cette histoire et pourquoi lui donner la forme du roman? Et quel type de recherche, quel type de connaissances vous avez dû emmagasiner pour raconter cette histoire?
1: En fait, on se rend compte que l'histoire de l'Afrique, ou comme elle est racontée, et je dirais même l'histoire de beaucoup d'autres pays qui ne sont pas en Occident, comme elles sont racontées depuis la colonisation, du point de vue de l'empire colonial. Donc ça commence quand l'empire colonial arrive. En gros, pour moi, ça a été grosso modo autour de l'esclavage et puis la colonisation, etc. Mais du coup, ça veut dire que quand tu te racontes ta propre histoire, tu la racontes du point de vue de quelqu'un d'autre. Et pour moi, c'est comme si, en fait, c'est difficile d'avancer quand on ne sait pas qui on est, on sait juste qui on est vu par la personne en face de toi. Et pour moi, le livre, c'est une réflexion. Et je vais ajouter un truc. Au-delà du livre est un exercice intellectuel pour moi. Au-delà du fait que on commence par la rencontre avec l'Europe. Justement, c'est le point de départ de la réflexion. On commence en se disant que, bon, on a une histoire de l'Afrique qui commence avec la rencontre avec l'Europe. Ça, c'est la partie numéro un. La partie numéro deux du livre, elle dévoile le fait que, déjà, il y avait des conflits, il y avait une histoire qui se déroule en Afrique et qui n'inclut pas l'Européen. Donc, première partie, on a l'Européen qui est très présent. Deuxième partie, on commence à raconter une histoire d'Afrique sans Européen. Et pour moi, c'est déjà le premier choc que j'essaie de faire rencontrer aux gens. Donc, une histoire d'Afrique sans Européen, ça veut dire quoi? Ça veut dire que déjà, l'Afrique n'est pas définie par l'Europe, puisqu'il y a une histoire qui n'inclut pas l'Europe. Donc, ça, c'est le premier exercice mental que j'essaie de faire. Et la troisième partie, beaucoup de gens vont dire c'est un conte, c'est raconté de manière très orale, etc. C'est pousser un peu plus l'effort intellectuel en se disant si on enlève l'Europe de l'histoire de l'Afrique et de la manière dont elle est racontée, quelle voix est-ce qu'on peut voir, VOIX, quelle voix est-ce qu'on peut utiliser, quelle est la voix authentique qui vient de l'intérieur du peuple, qui permettra de raconter sa propre histoire. Donc là, on rentre dans une autre forme d'oralité, une autre forme de description. Donc pour moi, c'était vraiment essayer d'aller, de proposer une solution à ce problème de non seulement notre histoire commence avant l'Europe, mais aussi à quoi est-ce qu'elle ressemblerait si on la racontait nous-mêmes. Mmh. Et je pense que c'est un discours qui peut s'étendre à tous les peuples qui sont, je vais dire, opprimés, pas nécessairement qui ne sont pas dominants. Ça pourrait s'étendre au discours des peuples des Premières Nations, des peuples autochtones en Australie, etc. Tous ces peuples dont l'histoire n'est pas racontée par les individus qui font partie du peuple. Mmh.
2: Il y a eu 15 ans qui se sont écoulés entre ce roman et le premier roman, La main d'Imane. Entre les deux, il y a eu des écrits, quelques nouvelles, mais finalement pas d'autres romans. Tu disais que écrire pour toi, c'était un exercice intellectuel. Est-ce que tu peux nous parler de ce rapport à l'écriture et pourquoi est-ce que c'est nécessaire de laisser du temps entre deux romans ?
1: En fait, je pense que c'est nécessaire, pas nécessairement de laisser du temps entre deux romans, genre une pause, mais je pense que pour moi, le plus important, c'est d'arriver à la fin de la réflexion. Donc, à un certain moment, j'avais une réflexion donnée. J'étais ici, en Amérique du Nord, et je me suis rendu compte, encore une fois, que, bon, qui suis-je? Et je pense qu'on devrait plus souvent se poser ce genre de questions. Et ça m'a pris 15 ans pour répondre à la question. Donc, ce n'était pas tant l'idée de respirer entre deux livres, c'est vraiment l'idée de m'assurer que je trouvais les bonnes réponses. Parce que c'est un livre qui essaie d'offrir une proposition pour plusieurs civilisations. Et c'est aussi cette proposition vient de l'histoire. C'est une histoire qui justement personne ne connaît. Mmh. Donc il a fallu aller chercher très très très loin cette histoire. Et il a fallu aller chercher cette histoire. Non seulement elle est inconnue, mais elle est aussi même quand on fait ses recherches. Pendant 15 ans, j'ai fait des recherches qui étaient écrites par soit des navigateurs portugais sur le côté très européen, soit des voyageurs du Maghreb ou du Moyen-Orient. Donc ce sont aussi des recherches qui vont fournir des sources qui sont peut-être aussi biaisées. Donc une fois qu'on a trouvé les sources, si on les trouve, ensuite il faut pouvoir faire un croisement entre ces sources, pouvoir essayer d'extirper la vérité de récits qui sont biaisés par nature, par la nature du fait que la personne qui la raconte est extérieure à la situation. Donc c'est un travail que je pense qui n'a pas été fait pendant des siècles, et donc parce que jusqu'à présent l'historien n'est pas l'Africain, l'historien n'est pas la First Nation, la Première Nation. L'historien a toujours été l'occidental, donc il faut raconter d'une certaine manière. Donc défaire une histoire et la refaire à sa manière, d'une manière authentique, c'est quelque chose qui va prendre du temps. Surtout, parce que je trouve que c'est important aussi de ne pas inventer une autre histoire fausse. Ne pas essayer de mettre l'Afrique dans une position où elle est trop avantagée ou c'est biaisé à l'opposé. Un autre mensonge ne remplace pas le premier. Il faut vraiment trouver la vérité. Et pour moi, c'est la recherche de cette vérité qui m'a pris 15 ans. Et même si ça avait dû prendre plus longtemps, je pense que je serais allé aussi longtemps qu'il le fallait, parce que le plus important pour moi, ce n'était pas de finir le livre, mais de trouver la vérité.
0: On entendait une entrevue réalisée par mon collègue Adrien Vol avec l'auteur installé à Toronto, né au Bénin en 1981, Riyad Hassani Razaki, donc qui est aussi l'auteur, soit dit en passant, de La main d'Imane, qui était lauréat du prix Robert Clich. Mais on en parlait aujourd'hui parce que son roman est en lice parmi les 12 titres pour le Grand Prix du roman de l'Académie française. Donc, roman qui s'appelle Les Maîtres du sol.

Justement, ce sera le Adrien Vol Show parce que Adrien sera des nôtres dans la troisième heure d'émission. On a commencé une petite tradition, je pense la semaine dernière ou la semaine d'avant. Bref, Adrien vient nous voir à chaque jeudi après-midi pour nous parler de sa semaine, de ce qu'il a aimé, ce qu'il a moins aimé, ce qu'il nous propose aussi comme sortie culturelle, comme immersion culturelle. Donc, il sera des nôtres tout de suite après le Radio-Journal de 17h. Restez là.

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5: Aujourd'hui, au Radio-Journal, Paul Saint-Pierre Plamondon lance un appel aux indécis.
6: On va travailler jusqu'à la dernière minute pour convaincre le plus grand nombre de Québécoises et de Québécois de nous donner un mandat solide.
5: Le chef du Parti québécois veut former un gouvernement majoritaire, mais ses adversaires voient les choses autrement.
7: Ça nous prend un premier ministre de l'économie, pas un premier ministre de la zizanie.
8: Il fait beaucoup, beaucoup penser à François Legault.
5: Acheminer davantage de pétrole de l'Alberta vers les marchés internationaux.
9: Mark Carney envoie le message qui abandonne complètement la lutte au changement climatique.
5: Malgré les critiques, Ottawa place la construction d'un nouveau pipeline sur la liste des grands projets d'intérêt national. Et l'astronaute canadien Joshua Kotrick passera les 6 prochains mois dans la Station spatiale internationale. Bonjour, ici Nathalie Babin-Gagnon. Le Parti québécois veut convaincre les indécis à quelques jours du vote au Québec. Le chef péquiste appelle tous ses militants à tenter de convaincre au moins une personne de leur entourage de choisir le Parti québécois, dans l'espoir d'élire un gouvernement majoritaire lundi. Paul Saint-Pierre Plamondon affirme que c'est ce qui lui permettra d'avoir les moyens de respecter ses promesses. Le reportage de Sébastien Desrosiers.
6: À 4 jours du scrutin, Paul Saint-Pierre Plamondon mène ce qu'il appelle l'opération indécis.
10: Il reste des indécis, donc il faut aller leur parler.
6: Aux électeurs qui hésitent, il leur demande de lui donner une majorité à l'Assemblée nationale qui lui permettrait de respecter ses promesses sans faire de concessions. Mais pour y arriver, il doit remporter des batailles comme celle qui se déroule actuellement dans Arthabasca-l'Érable.
11: J'ai besoin d'Alex Boissonneau et je le veux au Conseil des ministres.
12: Je pense que le Parti québécois sent la soupe chaude, là.
6: La lutte s'annonce effectivement serrée avec les conservateurs d'Éric Duhaime, ici dans le seul comté détenu par le Parti québécois au centre du Québec, mais aussi dans les circonscriptions voisines.
11: Et j'invite le centre du Québec à embarquer dans ce qui serait un gouvernement qui les représente très, très bien.
6: Ses adversaires l'invitent à faire preuve d'humilité. Christine Fréchette, Charles Milliard et Ruba Gazal craignent que son élection ne soit synonyme de dispute, entre autres avec Ottawa.
13: Ils auront tous les outils pour mettre de l'avant leur projet de référendum dont le 3/4 des Québécois ne veulent pas.
7: Ça nous prend un premier ministre de l'économie, pas un premier ministre de la zizanie.
8: Quand je regarde aller Paul Saint-Pierre Plamondon, moi, il me fait beaucoup penser à François Legault.
6: Alors, dans les derniers mètres de ce marathon électoral, l'enjeu est grand dans cette région du Québec, un des endroits qui pourrait déterminer si le prochain gouvernement est majoritaire ou minoritaire. Ici Sébastien Desrosiers, Radio-Canada, Bécancour.
5: Par ailleurs, plusieurs chefs ont réagi à la publication d'un rapport de la directrice parlementaire du budget à Ottawa qui conclut que le TGV entre Québec et Toronto pourrait coûter plus de 110 milliards de dollars, alors que le promoteur, la Société d'État fédéral Alto, parle plutôt de 60 à 90 milliards. Le péquiste Paul Saint-Pierre Plamondon, le libéral Charles Milliard et la solidaire Ruba Gazal se disent préoccupés par ces nouvelles estimations.
11: C'est inquiétant, en termes de sérieux du projet, d'avoir une telle fluctuation.
7: J'aimerais comprendre comment on arrive à ces chiffres-là, parce que c'est quand même assez drastique comme augmentation.
8: Ce qui est important, c'est que la société là, Alto fasse les choses de façon la plus transparente.
5: La société Alto précise que la planification du projet n'est pas encore terminée et que les coûts seront mieux définis lorsque le trajet final sera déterminé. Toujours au pays, le projet d'oléoduc vers la côte ouest nommé Pacific Link figure maintenant sur la liste des projets d'intérêt national. Le premier ministre Mark Carney en a fait l'annonce à Fort McMurray aux côtés de son homologue albertaine Danielle Smith. En le désignant ainsi, Ottawa veut accélérer le processus d'approbation du pipeline. Les retombées économiques du projet sont estimées à plusieurs dizaines de milliards de dollars. Mais des groupes environnementaux accusent le gouvernement Carney d'ouvrir la porte à d'importants reculs climatiques. Estelle Côté-Sroka a préparé ce qui suit.
14: Today we're turning the page.
15: L'Alberta peut enfin tourner la page sur des années de tensions avec Ottawa, lance la première ministre Danielle Smith, et profiter d'un énorme projet au potentiel transformateur.
14: Enormous transformative potential.
15: Pacific Link, c'est un oléoduc de 1250 km qui doit transporter 1 million de barils de pétrole par jour vers la côte ouest. Le projet devait initialement être entièrement financé par le secteur privé. La Pembina Pipeline Corporation ne paiera finalement que 10 % de la facture. Les contribuables canadiens et albertains épongeront le reste. Le premier ministre Mark Carney est confiant que Pacific Link ne sera pas bloqué par des contestations judiciaires.
16: C'est un projet dans l'intérêt national. On veut commencer des consultations intensives au début du projet.
15: Le nouveau pipeline pourrait générer jusqu'à 18 mégatonnes d'émissions de gaz à effet de serre par année. Ottawa reconnaît que ça n'aidera pas le pays à atteindre ses cibles climatiques, mais compte sur le projet de capture et de stockage de carbone Pathways pour compenser en partie ces émissions. Greenpeace Canada juge que c'est nettement insuffisant. Le responsable de la campagne climat-énergie, Louis Couillard.
9: Mark Carney envoie le message qu'il abandonne complètement la lutte au changement climatique.
15: En ce moment, 30 % des émissions canadiennes proviennent du secteur pétrolier et gazier, un ratio qui risque d'augmenter. Ici Estelle Côté-Sroka, Radio-Canada, Ottawa.
17: Ailleurs dans le monde.
5: Aux États-Unis, les avocats de Christa Pike, dont l'exécution a échoué hier dans l'État du Tennessee, demandent à ce que la peine soit commuée. La femme de 50 ans, condamnée pour un meurtre qu'elle a commis lorsqu'elle avait 18 ans, a survécu à deux injections d'un puissant produit utilisé pour les euthanasies vétérinaires et pour l'aide médicale à mourir. Les précisions de Manon Globenski.
18: When they close the curtain, no one knows what happened in that room. I don't know what happened in that room.
19: Randy Spivey, un des avocats de Christa Pike, raconte que nul ne sait ce qui s'est passé dans la salle d'exécution une fois que la condamnée, sanglée sur une civière et ayant reçu deux doses mortelles du puissant barbiturique pentobarbital, a arc-bouté son corps et inspiré très fort, puisque les autorités carcérales ont fermé les rideaux. Même dans la salle des témoins plongée dans le noir, on continuait cependant à l'entendre respirer et même ronfler doucement. Emmenée d'urgence à l'hôpital, elle repose dans un état critique, dit-on. Un autre de ses avocats, Stephen Farrell.
20: Tennessee should not be torturing its citizens.
19: Il n'y a pas de raison pour le Tennessee de torturer ses citoyens, dit-il, en demandant que la peine de Christa Pike soit maintenant commuée. Il rajoute qu'elle n'avait pas peur de mourir, mais qu'elle craignait une mort traumatique, douloureuse et prolongée. Le gouverneur de l'État, Bill Lee, a en tout cas suspendu les exécutions jusqu'à la fin de l'année et il promet une enquête indépendante. Ceux qui militent contre la peine capitale au Tennessee espèrent que les choses peuvent changer. Voici Stacey Rector de Tennesseans for Alternatives to the Death Penalty.
21: We can have public safety and accountability without the death penalty.
19: L'appui à la peine de mort est au plus bas depuis 40 ans, dit-elle. Les jurys l'imposent moins qu'avant. La sécurité publique et l'imputabilité sont possibles sans elle. Ici Manon Globenski, Radio-Canada, Washington.
5: L'enquête se poursuit sur l'attaque survenue hier, c'est-à-dire lors d'un vol de Fly Dubai. Le pilote soupçonné d'avoir poignardé son collègue a été transféré aux Émirats arabes unis, selon le média américain CNN. Les enquêteurs s'efforcent toujours de déterminer pourquoi le pilote aurait agressé son commandant de bord et tenté de prendre le contrôle d'un vol de Fly Dubai à destination de Tel Aviv, en Israël. 174 passagers prenaient place dans l'appareil. Et en terminant, Joshua Kodrick deviendra dans quelques heures le 8e astronaute canadien à séjourner dans la Station spatiale internationale. La fusée Dragon, dans laquelle il prend place avec trois de ses collègues, a décollé en fin d'avant-midi de Floride. L'Albertain de 44 ans y passera 6 mois afin de mener notamment de multiples expériences. David Savoie nous en dit davantage.
22: 3, 2, 1... Ignition and liftoff. Go Falcon.
23: Décollage réussi pour la fusée Falcon 9 de SpaceX. À son bord, le pilote canadien Joshua Kodrick et trois autres astronautes, deux Américains et un Russe. Le premier vol spatial pour le natif de l'Alberta.
24: To my family, Heather, Peter, Nana.
23: Il remercie sa famille pour le soutien avant de dire au travail.
24: It is time for Crew 13 to go to work.
23: Et du travail, les astronautes n'en manqueront pas. Dana Wiggle de la NASA explique qu'ils auront un programme chargé, expériences scientifiques en tout genre, de probables sorties dans l'espace, sans compter qu'ils serviront de cobayes.
0: Les réactions physiques des astronautes seront étroitement suivies pour mieux comprendre comment le corps humain réagit dans l'espace. Mathieu Caron, directeur du bureau des astronautes de l'Agence spatiale canadienne, pense que l'équipage se met beaucoup de pression pour réussir ce genre de mission.
1: Les centaines de personnes au sol savent exactement le profil de chacune des journées, alors ils veulent s'assurer de finalement d'être à la hauteur tout le temps.
2: On peut être extrêmement fier de l'astronaute Josh Kutrick, qui est à son premier voyage dans l'espace.
0: La ministre de l'Industrie, Mélanie Joly, était à Cap Canaveral pour le lancement. Elle mentionne que le Canada veut faire une refonte de sa stratégie spatiale, qui va notamment aborder la question de la souveraineté canadienne. Les astronautes de Crew 13 relaient l'équipe qui est déjà en place dans la Station spatiale internationale. Kutrick et ses collègues doivent rester dans le laboratoire spatial jusqu'en février ou mars 2027. Ici David Savoie, Radio-Canada, Montréal.
5: C'est ce qui conclut le Radio-Journal de Radio-Canada. Au nom de toute l'équipe, bonne soirée.

0: cet indicatif musical. Le moins, je le connais, de toute évidence. Ça fait depuis lundi qu'on a ce nouvel indicatif musical à l'émission. J'espère que vous l'aimez. Nous, on le trouve pas mal cool. C'est cool, Kat, il me semble. Moi, je trouve Jean-Loup Doudard. Est-ce que vous
1: quatre?
0: Voulez me...
1: Quatre?
0: Cool Kat.
1: Oh, cool Kat, OK.
0: Comme un donc, chat cool.
1: Oui, non, c'est tendance. C'est branché.
0: C'est tendance, ce qu'il dit. Je sais pas si c'est tendance. En tout cas, moi, je trouve ça très cool. Bref, au Téléjournal Ontario avec Jean-Loup Doudard. De quoi allons-nous parler aujourd'hui? J'ai comme... J'ai des petites indications. TGV?
1: Je réponds à votre question avec une mise en situation, Martine. Je vous annonce que vous êtes la nouvelle astronaute canadienne à la prochaine mission à la Station Spatiale Internationale. Mm-hmm. Vous avez le choix entre deux aliments pour amener avec vous votre aliment préféré que vous voulez emmener à la Station Spatiale. Ce serait quoi vos deux aliments préférés?
0: Deux Martine? Aliments préférés?
1: Je vous en donne deux options. Allez-y.
0: OK. Un avocat.
1: Un avocat.
0: Un kiwi.
1: Et un kiwi. Comme kiwi le chien.
0: Kiwi le chien, aussi le kiwi que je vais manger prochainement.
1: Donc, vous êtes très dans le vert. Ce n'est pas la même chose pour l'astronaute canadien Joshua Kuttrick qui, lui, comme on sait, vient de s'envoler vers les astres aujourd'hui. Et notre astronaute national, lui, a eu le choix d'amener un certain aliment séché dans l'atmosphère. Au-delà de l'atmosphère, devrais-je dire. Et on va vous le révéler ce soir au téléjournal. Il vient, il est fabriqué au Canada. Pas en Ontario, mais au Canada. Et c'est un aliment tout particulier. Donc, je vous invite à regarder le téléjournal pour découvrir de quel aliment il s'agit.
0: Oh, c'est vrai, j'aurais pu choisir des aliments canadiens.
1: Pas beaucoup de fermes de kiwi en Ontario, Martine.
0: Pas beaucoup, ni d'avocats.
1: Ni d'avocats, pas encore. Okay. Dans 50 ans, peut-être.
0: Peut-être dans 50 ans, malheureusement. Autre chose au téléjournal.
1: Oui, il y a des nouvelles aussi. Il y a des nouvelles. Mais vous viendrez voir les nouvelles.
0: Ah, bon,
1: puis voilà.
0: D'accord. Voilà. Bon, c'est comme ça. C'est comme ça avec Jean-Louis Doudard. Il nous dit je vous révèle rien. Écoutez-nous à 18h et c'est ce qu'on va faire. Merci Jean-Loup.
1: Je vous en prie.
0: Bon TJ.

0: celui qu'on vient d'entendre. En fait, il y a du Torontois dans ce qu'on vient d'entendre. Tariq Aboubakar avec les Afro-Nubiens. Groupe qui a pris naissance ici dans la grande région torontoise. Tariq Aboubakar, c'est un Soudanais d'origine, mais qui est arrivé au Canada vers la fin des années 80 et donc qui a créé et mis ensemble cet ensemble-là, si vous voulez, folklorique. On joue dans ce groupe-là de la musique panafricaine. Vous l'avez entendu clairement, du reggae, je vous apprends rien. Du latin aussi, un peu de rock, me dit-on. On chante en arabe dans ce groupe-là, en anglais et en kiswahili. Bref, c'était un petit retour en arrière, gracieuseté de Romain Cravignac, parce que c'est de l'album Great Africans qui est paru en 95. Déjà un petit bout de temps de cela. 17h19, mais un petit bout de temps. Juste un tout petit peu. Allô, Adrien Vol.
1: Bonjour, Martine Laberge.
0: Qui rit un peu de moi.
1: Mais je réfléchissais où j'étais en 95. Hier. Oui, c'est ça.
0: Mais 95, c'est hier.
1: C'est ça. J'avais 8 ans.
0: Ah, bon, d'accord.
1: C'est pas si jeune, hein? Je suis le plus âgé de mes collègues.
0: C'est vrai qu'on est... c'est très jeune à Radio-Canada,
1: ouais,
0: à Toronto. Ces temps-ci.
1: C'est ceux qui ont les moyens de vivre en coloc.
0: Peut-être, oui. Moi, quand j'ai commencé ma carrière à Radio-Canada, c'était en 99. Clairement que j'étais la plus jeune à cette époque-là. Et que là, tranquillement, je m'aperçois que... Oups! Je suis de plus en plus partie
1: de l'histoire de la vie.
0: C'est l'histoire de la vie. OK, on n'est pas ici pour parler de ça. On est bel et bien ici pour parler des comédies musicales qui ont fait leur rentrée à Toronto.
1: D'abord.
0: C'est ce temps-ci de l'année, oui. Production Mervish qui accueille, entre autres, commencer par Karate Kid.
1: Alors, Karate Kid, que je n'ai pas encore vu parce que la première, c'est ce soir, mais je voulais vous informer qu'il y avait l'option de voir Karate Kid, c'est au théâtre Princess of Wales, jusqu'au 1er novembre. Moi, en revanche, j'ai vu Hell's Kitchen, qui est jusqu'au 25 octobre présenté au théâtre C.A. Admirvish sur la rue Victoria. Et écoutez, je crois que c'est l'heure de faire mon coming out, comme on dit en bon français. Vraiment, les comédies musicales, j'y arrive pas. Ça fait 10 ans que j'essaye.
0: Merci.
1: Ça fait 10 ans que j'essaye. Et définitivement, si jamais vous voulez un conseil sur les comédies musicales, ne m'écoutez pas.
0: Okay.
1: N'écoutez rien de ce que je vais vous dire. Et n'écoutez pas à quel point j'ai pas aimé Hell's Kitchen. Et que d'ailleurs, je suis parti en toute honnêteté.
0: Mais il y a des gens qui aiment
1: oui,
0: ça beaucoup.
1: Non, ils ont raison.
0: Mais clairement, vous êtes pas.
1: Voilà,
0: j'ai des limites.
1: Et je suis parti à l'entrée de Hell's Kitchen, donc je ne peux pas vous en faire la critique complète, ce serait malhonnête de ma part, mais voilà, je devais commencer comme ça, Martine, je crois que les comédies musicales, non, je devais aller voir Karate Kid ce soir, et en fait j'ai vu les premiers retours des spectateurs, alors là vous allez vous dire oh Adrien n'est pas professionnel du tout, mais je m'en suis servi comme excuse aussi pour me dire que bon, bah, écoutez Karate Kid, je vais laisser ma place à des jeunes, beaucoup plus motivés, qui vont aller découvrir ça avec beaucoup de joie et qui en parleront sur nos ondes par la suite, et peut-être des jeunes qui ont le goût de la comédie musicale.
0: Quand on sait qu'on n'aime pas tellement le genre. C'est clair qu'on y va un peu avec...
1: Il y a des grandes comédies musicales que j'aime, mais en fait, finalement, pour la comédie musicale, j'aime les valeurs sûres, Le Roi Lion, je peux aller le voir tous les soirs, il n'y a pas de problème, je vais toujours aimer Le Roi Lion. Hell's Kitchen, c'est quoi? C'est une comédie musicale qui est faite à partir de la vie d'Alicia Keys, que j'adore par ailleurs et dont j'adore la musique. C'est une comédie musicale qui se déroule dans son quartier de naissance, je dirais même dans son immeuble du quartier de Hell's Kitchen, qui était un immeuble pour artistes. Et on la voit évoluer dans cet environnement très culturel, avoir ses premiers émois, avoir ses premières chansons, comment est-ce qu'elle navigue dans la relation avec sa mère, avec son père. Tout ça avec ses chansons, c'est une comédie musicale qu'on appelle Jukebox, c'est-à-dire avec des chansons...
0: Des medley, hein?
1: Exactement, ouais. des chansons...
0: Des pot-pourris? Est-ce qu'on appelle
1: non,
0: ça
1: Non, non, c'est des chansons connues de l'artiste et qu'on essaie d'enchaîner les unes à la suite des autres dans un ordre logique.
0: Dans ma tête, c'est un peu pourri.
1: Par exemple, Moulin Rouge est une comédie de Jukebox. Anne Juliet, qui était excellente, je tiens à dire qu'il y en a quelques-unes que j'aime. Anne Juliet est une comédie Jukebox. Et là, eh bien, écoutez, moi, pourquoi est-ce que j'ai quitté prématurément le spectacle en me disant que décidément... Ben, j'allais arrêter d'aller voir des comédies musicales, c'est parce que là, c'était pas Alicia Keys sur scène. Et c'est quand même très différent entre écouter les chansons d'Alicia Keys et de les écouter chantées par d'autres, même si jamais l'histoire est intéressante. Mon collègue qui était avec moi ce soir-là, dont je vais préserver le nom, il n'a peut-être pas forcément envie d'être pris sous ce feu, m'a dit que finalement, il trouvait que c'était une très bonne comédie musicale pour adolescentes, peut-être. Je vous en fais écouter un extrait.

0: Mais, je veux dire, mais si on s'adresse à ce genre de public-là, ça va pour les...
1: Mais bien sûr, encore une fois, là, c'est un avis très personnel que je vous partage, Martine. Je ne suis pas du tout en train de déclamer une vérité. Je peux peut-être être dans l'erreur totale, je l'accepte, mais maintenant, je pense que je vais rester dans cette erreur.
0: OK. Vous avez lu aussi « La fille de... » Trois petits points, de Joanne Comte-Bèche.
1: Oui,
0: Tèche,
1: je dirais. Donc, Tèche, c'est un nom qui peut dire quelque chose à certains de nos auditeurs, puisque c'est le nom complet de Richard Anthony, le chanteur populaire français qui s'est fait connaître dans les années 60-70, notamment avec la chanson « Amoureux de ma femme » ou « J'entends siffler le train ». C'est des chansons qui ont eu énormément de succès.
0: Oui.
1: Et Joanne Comte-Tèche, c'est une des enfants de Richard Anthony. Et on ne sait pas s'il en a 11 ou 12, elle-même se pose la question dans ce livre. Et elle a très peu connu son père. Elle l'a vu 5 fois dans sa vie, et d'ailleurs même sa mère lui a dit, ça elle le raconte au début du livre, que c'est à cause d'elle que Richard Anthony et elle avaient divorcé. Alors elle essaye de retracer l'histoire de ce père, elle qui a quitté la France à 17 ans pour s'installer au Québec, où elle vit toujours aujourd'hui, elle est documentariste et productrice, et donc en fait elle nous emmène dans sa quête de sa reconstruction. Elle essaye de se construire sur une histoire qu'elle connaît pas, mais qui va lui être racontée par d'autres. Elle le dit très simplement que les journalistes et les fans de Richard Anthony connaissent mieux la vie de son père qu'elle-même, et elle navigue dans ses souvenirs et dans cette tentative finalement de comprendre qui elle est, sachant qu'elle a jamais demandé à ses parents plus d'informations sur sa propre histoire, puisqu'ils sont morts en 2015 et 2020, et c'est par la suite qu'elle a décidé d'écrire ce livre. Elle l'écrit au présent, comme si jamais on était derrière elle à chacune des étapes de sa reconstruction, de ses doutes, de pourquoi est-ce que son père l'a quitté, pourquoi est-ce que sa mère a toujours entretenu le mythe que son père était la mauvaise personne de l'histoire, alors que visiblement la vérité était un peu plus complexe et un peu plus nuancée que ça. Je dois vous avouer que les critiques sont mitigées. Moi, je fais partie du côté mitigé, dans le sens où si jamais ça avait été quelqu'un de ma famille qui avait écrit ça, ou quelqu'un, un ami, quelque chose comme ça, je pense que j'aurais été très ému de le lire. Mais en fait, moi, Richard Anthony, je sais qui c'est, mais ça ne m'intéresse pas plus que ça. Finalement, le livre se concentre davantage sur la relation entre Joanne Comte-Tèche et sa mère. Ça peut intéresser des personnes qui ont envie de réfléchir sur la relation qu'ils ont avec leur mère. Et pourtant, Dieu seul sait que la relation avec la mienne est extrêmement compliquée, mais ça n'a pas marché avec moi. Donc finalement, j'ai trouvé que c'était une démarche qui était très personnel
0: et qui se transposait mal en tout cas.
1: Moi, en tout cas, ça m'a pas emmené plus que ça. Après, je vais pas dire le contraire. Il y a des sujets qui, je pense, vont toucher sur qui on est, comment on navigue, notamment avec les histoires qu'on nous raconte, qui sont toujours à nuancer par la suite. Donc non, je fais partie des gens qui n'ont pas été forcément convaincus, mais je dois rendre justice à la fille de Joanne Comte-Tèche. Il y a des critiques qui sont dithyrambiques et des gens que je respecte totalement qui disent que c'est un très bon livre. Donc renseignez-vous sur la fille de Joanne Comte-Tèche. J'ai publié un article qui raconte un peu plus de choses sur le livre sur le site de Radio-Canada. Vous le trouverez facilement.
0: Parfait.
1: Pour avoir une idée un peu plus étayée de ce que je viens de vous dire. Mais on va terminer sur une note positive.
0: Oui,
1: Martine.
0: Quelque chose qui
1: j'ai l'impression d'être chez le cabinet du thérapeute. Je vous dis tout ce qui ne va pas aujourd'hui.
0: Oui, c'est
1: mais
0: ça, c'est une journée comme ça.
1: C'est comme ça. C'est une chronique culturelle qui doit aller dans ce que j'ai fait cette semaine. Ben voilà, cette semaine, ça a été ça, mais ça termine bien, je vous rassure.
0: Oui, OK. Vieux Farka Touré. Allez-y, parce que moi, j'ai vu aussi, vous avez publié un texte tantôt sur le site.
1: Alors, Vieux Farka Touré, c'est le fils d'Ali Farka Touré. Mm-hmm. Ali Farka Touré, c'est un des symboles de la musique malienne qui a mis véritablement le Mali sur la carte de la musique. Il a gagné un Grammy en 1995 et il est mort en 2006. Son fils, lui, a pris le relais à peu près à la même époque. Il est également guitariste comme lui et il va passer à Toronto samedi. Il passe déjà à London vendredi. Donc deux dates dans notre secteur d'activité. Et il est connu, Vieux Farka Touré, il a explosé en 2022 quand il y a eu l'album qui est sorti avec le groupe texan Crumb Bean. Le mieux, plutôt que de vous en parler, c'est de vous en faire écouter un extrait. C'est beaucoup passé sur nos ondes. On écoute un extrait de Savane.

0: Voilà, donc ça vous donne une idée de la guitare de vieux Farka Touré. Et j'ai parlé avec lui en début de semaine pour faire le point sur sa tournée et puis pour parler de ses concerts et qu'est-ce qu'il voulait transmettre à travers sa musique. Et j'en ai profité pour lui poser la question parce que je suis fasciné par le son du Mali. C'est-à-dire, il y a énormément d'artistes, Toumani Diabaté... Toumani Diabaté, vieux Farka Touré, Ali Farka Touré, Fatoumata Diawara, je peux aussi en citer beaucoup d'autres. Et ce son de Bamako, ce son du Mali me passionne et j'ai voulu en parler avec lui et lui demander finalement pourquoi est-ce que selon lui le Mali était si riche de grands musiciens ? Et je vous propose d'écouter sa réponse. J'ai quitté le Mali.
1: Pour vous dire, la culture malienne déjà c'est une très grande culture. Elle est vraiment infinie. Parce que si j'ai dit infinie, il faut savoir que... quand tu écoutes la musique américaine, le blues qu'on dit, tout ça. Pour nous, ça n'a pas de secret parce que ça vient de chez nous. Ça n'a pas de secret. C'est pour cela que mon père a toujours dit, il n'y a pas de bluesman américain ou bien des noirs américains. Voilà. C'est, il y a des Africains qui résident et qui jouent du blues africain. Voilà. Donc, c'est pour vous dire que il y a tellement de pays, tellement de musiques qui prennent leur source dans la musique du Mali, mais que c'est pas possible. Et il faut savoir, au Mali, on a des ethnies. On a plus de 300 ethnies. Et chaque ethnie a sa propre musique. C'est pour cela que je vous dis qu'elle est infinie. Parce que, on est là, on joue les musiques du soleil, on joue les musiques tamashek, on joue les musiques peul, on joue les musiques dogon, on joue les beaux. C'est-à-dire que tu finis pas de jouer. Et tous les voisins, je dis bien, tous les voisins viennent prendre leur source dans la musique malienne. Mm.

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3: Pour une troisième fois dans cette aujourd'hui, en ce jeudi 1er octobre, je vais aller retrouver mon collègue Charles Bourgeois en direct, toujours du Parc des Expositions, là où s'est ouvert le IROCKS. Moi, je ne connaissais pas. Évidemment, c'est pas tellement mon type d'événement sportif, mais je suis presque une seule femme, parce que vraiment, 16 000 personnes qui participent encore cette année à Toronto, c'est gros, ça attire énormément de gens. Charles, rebonjour, vous êtes là?
4: Oui, rebonjour, ouais. Martine.
3: Donc, bien entouré aujourd'hui quand même. Vous avez été entouré de grands sportifs, mon ami.
4: Et ouais, 16 000 participants toute cette fin de semaine. Effectivement, c'est pas difficile de trouver des gens non. À qui parler. Ce sont des athlètes, alors des gens qui aiment se challenger, sortir un petit peu de cette zone de confort. Pour cet IROCKS, en quelques mots, c'est quoi? Un circuit de 8 kilomètres, et entre chacun de ces kilomètres, eh bien, les athlètes sont confrontés à des exercices de force. Ils doivent porter, tirer, pousser et des charges de plusieurs kilos, faire du rameur, faire des burpees notamment, donc des exercices d'endurance, de force, d'explosivité notamment. Donc il y en a vraiment pour tous les goûts. L'IROCKS, il a été créé relativement récemment, ça date de 2017, ça a été créé en Allemagne et depuis, eh bien, ça ne cesse de gagner en popularité. C'est arrivé à Toronto il y a 3 ans et depuis 2024, eh bien, le nombre de participants n'a cessé d'augmenter. Il y en avait 5 000 il y a 3 ans. Aujourd'hui, 16 000 participants, vous l'avez dit, Martine. J'ai discuté aujourd'hui avec un Torontois qui faisait la course ce matin. Il s'appelle Lucas, il a 26 ans. Je l'ai interrogé juste après son passage, quelques minutes après qu'il ait franchi la ligne d'arrivée. Il nous dit comment ça s'est passé pour lui. On l'écoute.
5: Je me sens bien. Je pense que c'est dur d'être fier de soi pendant l'IROCKS, donc on a toujours envie de faire un peu mieux. On sent toujours qu'on aurait pu faire plus, mais non, il faut être quand même fier du parcours et de ce qu'on a fait. Donc ça, je me sens assez bien.
6: Qu'est-ce qui t'a poussé à participer à l'IROCKS aujourd'hui?
5: C'est plus la communauté. J'ai beaucoup d'amis qui font l'IROCKS. J'ai des amis français d'ailleurs qui faisaient leur dernière course IROCKS au Canada là avant de repartir en France. Et donc c'est pour cette raison principalement que j'ai fait la course ce matin.
6: Et donc tu as fait la course ce matin. Est-ce que tu peux nous dire quel a été ton temps? Est-ce que t'en es satisfait? Qu'est-ce que tu aurais pu faire de mieux peut-être?
5: Alors j'ai fait un temps de 1h26, qui est un record personnel par rapport à ma dernière course en solo open qui était à Toronto l'année dernière, qui était de 1h38. J'ai réussi à faire 12 minutes de mieux. J'aurais préféré faire plus quand même. Je visais 1h20. Mais j'ai eu un petit peu de mal au niveau des fentes et des wall balls à la fin. Donc je pense que c'est ça qu'il faut que j'améliore pour la prochaine fois.
6: Ouais, c'était pas ton premier IROCKS?
5: Non, c'était pas le premier. J'en ai fait. J'ai commencé à Toronto l'année dernière, après Ottawa, Washington, Chicago, Cancun. Et il me semble que c'est tout.
6: Comment est-ce qu'on se prépare le mieux possible? En tout cas, comment est-ce que vous êtes préparé pour l'IROCKS? C'est quoi votre routine, si je puis dire?
5: Alors, il y a beaucoup de courses à pied, parce que la majeure partie de la course d'IROCKS, ça reste de la course à pied. Après, c'est de travailler les stations, de travailler la force. C'est un sport qui est dit hybride et qui porte bien son nom, parce que c'est majoritairement de la course à pied, mais aussi avec beaucoup de force. Donc, il faut réussir à combiner les deux.
6: En ce qui vous concerne, quelle a été l'épreuve la plus compliquée, la plus difficile?
5: Les fentes marchées, walking lunges, c'est vraiment, c'est pas très rigolo dans le sens où on a le sac sur les épaules, on peut pas lâcher le sac, donc même quand on s'arrête, c'est quand même fatigant parce que on a le sac sur les épaules. Donc, je pense que les fentes, ça a été le plus dur aujourd'hui.
6: Et quand on est dans cette situation-là, à un moment difficile, qu'est-ce qui vous passe par la tête? Qu'est-ce qui vous permet de garder la motivation et de ne pas lâcher?
5: Ah, c'est la communauté surtout. Il y a une très très belle communauté à l'IROCKS. Il y a tout le monde qui encourage tout le monde, que ce soit des gens qu'on connaît, des gens qu'on connaît pas. Il y a vraiment cette sensation de pas être tout seul. On voit que les autres gars qui sont dans la même station, ils galèrent aussi. Donc le but, c'est si eux, ils peuvent le faire, je peux le faire aussi. Et on avance et tout le monde se motive. Et la communauté est très importante, je trouve, à l'IROCKS. Donc ça aide.
6: Est-ce que justement, vous pouvez me parler de cet esprit de communauté? En tout cas, le fait

0: vous participez à une course en public avec des spectateurs, de nombreux autres participants. Ça change d'une routine dans une salle de sport?
1: Ça change d'une routine parce que on voit vraiment de tous les profils. Il y a des jeunes, il y a des moins jeunes, il y a des personnes qui sont assez en forme physiquement, d'autres qui commencent tout simplement. Et la beauté, je pense, de ce sport, c'est qu'il est quand même accessible à beaucoup de personnes. Voilà, il y a des personnes qui ont commencé, comme moi j'ai commencé il y a un an, et qui essayent toujours de s'améliorer. Et le fait de commencer et de signer sa première course, c'est déjà le premier pas pour devenir un athlète. Et je pense que c'est pour ça que tout le monde aime autant Aerox.
0: Ça a été quoi votre première réaction en franchissant la ligne d'arrivée?
1: Ah, enfin, c'est fini, c'est bon. Ça fait vraiment du bien de terminer. On dit souvent qu'il faut en profiter, j'ai du mal à en profiter pendant la course, mais la ligne d'arrivée, ça reste le moment assez agréable où au final on est content d'avoir terminé. On doit travailler sur le fait d'être fier de soi, ce qui n'est pas évident parce qu'on veut toujours. On voit beaucoup de temps record sur les réseaux, etc., ce qui n'est pas évident parce que ce n'est pas la moyenne. Donc quand on fait un temps qui peut nous paraître un petit peu long, après il faut se remettre en question et se dire bon, c'est quand même pas tout le monde qui peut faire ça et je vais travailler pour être fier de moi.
0: Aujourd'hui, vous êtes fier de vous?
1: Aujourd'hui, je suis fier de moi, oui. C'est un peu dur à dire, mais non, je suis fier de moi. C'est bien d'avoir fait ça et puis on to the next, comme on dit.
0: Justement, une fois que ça s'est fait, c'est quoi la prochaine étape pour vous?
1: C'est le recovery, parce que j'ai une autre course dans 2 jours en double main pro. Donc là, ça va être de bien dormir, bien manger, bien se reposer et puis regarder quand est-ce qu'on peut faire la prochaine course solo pour battre ce record encore une fois.
0: Est-ce que cette course, ou en tout cas la préparation à l'Aerox, ça vous donne une manière différente de repousser vos limites, non seulement dans la salle de sport, mais peut-être dans la vie en général, de sortir de sa zone de confort? Est-ce que ça change un petit peu l'état d'esprit?
1: Oui, complètement. Ça reste un sport qui demande de la rigueur, donc il faut se lever le matin pour aller s'entraîner, il faut aller s'entraîner le soir après le boulot. C'est compliqué de performer, et justement, on en revient sur le fait d'être fier de soi si on s'entraîne pas, donc ça change la vie dans le sens où ça demande cette rigueur dont il faut faire preuve. Oui, c'est complètement un changement de mode de vie depuis que j'ai commencé à m'entraîner pour l'aérox. Je pense que c'est en général le sport qui est très bénéfique là-dessus. On n'a pas envie de faire beaucoup de sport et de s'entraîner et de souffrir pendant 1 heure et d'ensuite aller boire de l'alcool et manger des burgers. Donc ça, pour moi en tout cas, ça a changé beaucoup sur ma façon de me nourrir, de m'hydrater, de voir un petit peu comment je passais mes samedis soirs et mes vendredis soirs. Donc non, c'est très très bénéfique.
0: C'est beaucoup de sacrifices à vous entendre.
1: C'est pas des sacrifices, c'est plus un changement qu'il faut être prêt à accepter, disons.
0: Si vous deviez résumer ou décrire l'Aerox en 3 mots, vous diriez quoi?
1: Rigueur, communauté et dépassement de soi.
0: Et qu'est-ce que vous diriez aujourd'hui à quelqu'un qui hésite à s'inscrire pour la première fois à l'Aerox?
1: Il faut y aller. Il faut y aller, il faut pas avoir peur. Je sais que ça peut être un petit peu intimidant la première fois, mais on voit vraiment de tous les profils. Il y a des age groups qui sont très différents. Il y a des personnes qui ont 60 ans, 70 ans qui font les Aerox. Donc s'ils peuvent le faire, tout le monde peut le faire.
0: Pourquoi est-ce que c'est important de le faire au moins une fois dans sa vie?
1: Il faut toujours essayer avant de dire j'aime pas, donc voilà.
2: Ah mais quand
3: c'était
2: même, ça donne
3: Lucas
2: envie.
3: Donc qui participait ce matin à l'Aerox de Toronto, la compétition qui se déroule au parc des Expositions jusqu'à dimanche. Martine, donc ne jamais dire jamais, l'essayer avant de dire j'aime pas. Est-ce que vous seriez prête éventuellement à vous poser la question de savoir si oui ou non l'année prochaine?
2: En l'écoutant, votre invité qui dit justement il y a des gens de tous les âges, et bon, il n'y a pas de raison de si quelqu'un qui a 70 ans peut le faire, pourquoi on ne peut pas le faire, peu importe
3: pourquoi
2: notre
3: pas Martine
2: âge,
3: qui est dans la fleur de l'âge.
2: Ben voilà. Ok, ben l'année
3: d'autant
2: prochaine.
3: D'autant plus, Martine, que ça peut aussi se faire évidemment en solo, comme le jeune homme que l'on vient d'entendre, mais vous pouvez aussi le faire en duo ou en équipe. Alors, vous pourriez proposer à Ramine de vous accompagner, vous formeriez un duo de choc.
2: Ramine vient de me souffler à l'oreille qu'il ne dit pas non.
3: Vous voyez, j'en étais sûr.
2: Bon, ben regardez, ça prenait pas plus que ça. Il fallait juste aller pour vous d'aller passer cette journée-là et d'être en onde avec nous pour nous convaincre. Bravo.
3: Voilà,
2: Charles,
3: les préparatifs commenceront pour vous dès demain, Martine.
2: Peut-être pas demain. On va remettre ça la semaine prochaine. Charles, vous, notre grand sportif. En fait, vous êtes le grand sportif de cette émission. Vous, est-ce que ça vous intéresse? Je sais que vous allez courir bientôt. Est-ce que ce genre de trucs-là vous intéresse aussi ou non?
3: Absolument, Martine. Merci. Et pour tout vous dire, j'avais en tête de participer à l'édition de cette année et je me suis ravisé. Pourquoi ? Parce que je cours le marathon de Toronto dans 2 semaines et je me disais que l'Irox et le marathon en l'espace de 2 semaines, c'était peut-être un petit peu poussé sur le corps humain. Donc, on va garder ça certainement pour l'année prochaine.
2: Sinon, on se sentirait vraiment comme pas tellement. Ouais.
3: Ah, vous seriez venu m'encourager ?
2: Peut-être. On verra. L'année prochaine, Charles, l'année prochaine.
3: Absolument,
2: merci.
3: Je compte sur vous.
2: On se retrouve
3: l'année prochaine, demain, c'est moi qui viens vous encourager, Martine.
2: OK, parfait, moi et Ramine. Merci, Charles.
3: À plus tard.
2: Ciao.
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2: Et Ramine, va falloir se parler et se coordonner pour commencer notre entraînement, mon ami. Il y a un nouveau projet dont j'aimerais vous parler qui se passe dans la région de Sarnia. Nouveau projet pour essentiellement venir en appui aux francophones quand ils ont rendez-vous chez le médecin. C'est le Centre communautaire francophone de Sarnia qui a mis sur place ce projet-là, un projet d'interprétation pour les francophones. C'est un service qui est gratuit, professionnel et confidentiel, nous dit-on. Pour en savoir davantage justement sur ce service-là, c'est mon collègue Charles Lévesque de l'émission Matin sans frontières qui en a discuté avec Diane Nina Wabana. Elle est infirmière auxiliaire autorisée à Accès Franco Santé Sarnia. C'est situé dans le Centre communautaire francophone de Sarnia. Charles, d'abord, voulu savoir comment est né ce projet-là. Quelle était l'idée derrière le projet d'interprétation pour les francophones? Voici.
5: C'est en partenariat avec Accès Alliance Multiculturelle. C'est un service à Toronto. Et c'est un service destiné aux clients qui rencontrent une barrière linguistique et qui ont besoin d'assistance pour communiquer avec un professionnel. C'est dans ce cas qu'on a des téléphones qu'on peut emprunter aux clients et peuvent utiliser l'application pour avoir accès à l'interprétation.
6: Bon, justement, parlons-en du fonctionnement de ce projet, si on veut, d'interprétation gratuit. Alors, les personnes peuvent venir chercher un téléphone au centre, l'apporter pour le rendez-vous médical ou social, puis le rapporter au centre par la suite. Alors, avez-vous d'abord assez de téléphones pour tout le monde par rapport à la demande?
5: Pour le moment, nous avons 7 téléphones. Nous tenons à avoir d'autres téléphones pour servir notre communauté. Et aussi, on s'assure que c'est bien chargé et aussi que le client ait accès à un code personnel pour la confidentialité.
6: Et comment ça fonctionne? Donc, les gens vont chez vous chercher le téléphone, mais est-ce qu'il y a un logiciel spécial? Racontez-nous un peu comment ça fonctionne.
5: Dans le téléphone, il y a une application télécharger, mais aussi les clients peuvent télécharger l'application sur leur téléphone, leur propre téléphone. Et puis, l'accès franco-santé a un code d'accès. Ça, c'est un code personnel qu'on donne aux clients, mais c'est pas pareil par tous les clients. C'est personnel. Donc, il y a un code personnel qu'on n'a pas nous-mêmes accès parce que c'est entre toi et le médecin ou autre service dont vous cherchez. On a accès à un interprète sur place, en temps réel. Voilà.
6: Donc, je rencontre le médecin et il y a quelqu'un qui est au téléphone, qui écoute la conversation et qui peut traduire au fur et à mesure, c'est bien ça?
5: C'est bien ça.
6: Est-ce qu'il y a un engouement pour le service? Est-ce que c'est en demande?
5: Oui, c'est en demande. Oui, et c'est gratuit.
6: Et qu'est-ce qui fait qu'il y a une demande pour ce genre de service? Comment vous expliquez ça?
5: Il y a une demande de service parce que maintenant à Sarnia et dans d'autres communautés aux alentours, il y a une grande communauté francophone et qui rencontrent encore des barrières linguistiques. Donc, ils viennent pour chercher de l'assistance à langue qu'ils comprennent. Et dans ces cas, pour nous, c'est dans notre mission l'équité dans la santé des domaines.
2: On vient d'entendre Diane Ninawa-Bana. Elle est infirmière auxiliaire autorisée à Accès Franco Santé Sarnia. C'est dans le centre communautaire francophone de Sarnia. Elle était au micro de mon collègue Charles Lévesque.

0: Art Mango avec Gino. 17h50, voici votre bulletin d'information régionale et provinciale avec Andrea Pozzo-Martinez.
1: Merci beaucoup, Martine. Le projet de train à grande vitesse entre Québec et Toronto pourrait coûter plus cher que prévu. Le bureau de la directrice parlementaire du budget estime que la construction du TGV pourrait coûter entre 75 et 113 milliards de dollars. Mais comme l'explique Catherine Prelotte, la somme pourrait encore grimper.
2: C'est un estimé plutôt préliminaire.
3: Le directeur général au bureau de la directrice parlementaire du budget, Louis Perrault, admet que des données manquent pour évaluer avec précision le coût du projet de TGV entre Québec et Toronto.
2: On aurait besoin de plus d'informations, comme un tracé bien défini, plus d'informations sur l'ingénierie elle-même.
3: Le bureau a analysé les coûts de projets semblables ailleurs dans le monde, sans tenir compte de certains aux États-Unis ou au Royaume-Uni, pour lesquels la facture a été 4,5 fois plus élevée. Un pari risqué, selon Pierre Filion, professeur émérite de l'École d'urbanisme de l'Université de Waterloo.
4: On ne peut pas s'empêcher de penser que le Canada est dans un contexte juridique britannique. Et aussi, on est grandement influencé par ce qui se passe aux États-Unis.
3: Le vice-président d'Alto, Laurent Thérien, estime que tout est mis en place pour éviter de tels dépassements.
5: Ces choix-là quant au tracé, les mesures d'acceptabilité sociale, la protection de l'environnement, on est en train de prendre ces décisions-là maintenant pour ensuite maîtriser les coûts en phase de construction.
3: Ottawa mise sur l'adoption des lois C-5 et C-15 et la désignation de projets d'intérêt national pour faciliter sa mise en chantier. Ici Catherine Brulotte, Radio-Canada, Toronto.
1: Puis le projet d'oléoduc vers la côte ouest figure maintenant sur la liste de projets d'intérêt national. Le premier ministre Mark Carney en a fait l'annonce à Fort McMurray aux côtés de son homologue albertaine Daniel Smith. Ottawa veut ainsi accélérer le processus d'approbation du pipeline. Les retombées économiques du projet sont estimées à plusieurs dizaines de milliards de dollars, mais des groupes environnementaux accusent le gouvernement Carney d'ouvrir la porte à d'importants reculs climatiques. Le reportage d'Estelle Côté-Sroca.
6: Today we're turning the page.
7: L'Alberta peut enfin tourner la page sur des années de tensions avec Ottawa, lance la première ministre Danielle Smith, et profiter d'un énorme projet au potentiel transformateur.
6: Enormous transformative potential.
7: Pacific Link, c'est un oléoduc de 1250 km qui doit transporter 1 million de barils de pétrole par jour vers la côte ouest. Le projet devait initialement être entièrement financé par le secteur privé. La Pembina Pipeline Corporation ne paiera finalement que 10 % de la facture. Les contribuables canadiens et albertains épongeront le reste. Le premier ministre Mark Carney est confiant que Pacific Link ne sera pas bloqué par des contestations judiciaires.
8: C'est un projet dans l'intérêt national. On veut commencer des consultations intensives au début du projet.
7: Le nouveau pipeline pourrait générer jusqu'à 18 mégatonnes d'émissions de gaz à effet de serre par année. Ottawa reconnaît que ça n'aidera pas le pays à atteindre ses cibles climatiques, mais compte sur le projet de capture et de stockage de carbone Pathways pour compenser en partie ces émissions. Greenpeace Canada juge que c'est nettement insuffisant. Le responsable de la campagne climat-énergie, Louis Couillard.
9: Mark Carney envoie un message qui abandonne complètement la lutte au changement climatique.
7: En ce moment, 30 % des émissions canadiennes proviennent du secteur pétrolier et gazier, un ratio qui risque d'augmenter. Ici Estelle Côté-Sroca, Radio-Canada, Ottawa.
1: Un programme de logement permanent à Toronto destiné aux personnes sans-abri qui fréquentent régulièrement les urgences prend de l'ampleur. La Dunn House, qui compte actuellement 51 résidents, sera étendue pour accueillir jusqu'à 300 personnes. Selon Julie Cunville, directrice générale du réseau universitaire de santé, les premiers résultats sont prometteurs.
10: On a été capable de prouver avec Dunn House que les gens qui sont logés, qui sont sortis de la rue, le taux d'hospitalisation a diminué de 52 % le nombre de jours d'hospitalisation a diminué de 79 % et le taux de visite à l'urgence a diminué drastiquement aussi. Donc, c'est un impact financier, mais c'est un impact aussi sur la vie des gens qui se retrouvent en résidence, qui peuvent reprendre leur vie et reprendre leur santé.
1: Le programme aurait aussi permis d'économiser 1 660 000 $ en frais hospitaliers sur un an. Et le projet réunit les gouvernements fédéraux et provinciaux, la ville de Toronto et l'hôpital. En terminant, l'astronaute canadien Joshua Kotrick est en direction de la Station spatiale internationale. L'astronaute et ses collègues ont décollé à bord de la navette Falcon 9 de SpaceX pour une mission de 6 mois ce matin. L'astronaute albertain contribuera à plusieurs études canadiennes et internationales, dont certaines sur la santé mentale, la masse osseuse et la santé cardiovasculaire et cardio-respiratoire dans l'espace. L'équipage mènera diverses expériences pour préparer les futures missions d'exploration vers la Lune et Mars. Voilà Martine, c'est ce qui complète vos informations.
11: Merci Andrea.
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11: Ou 18h, ça veut dire que c'est presque terminé. Je vous parle de ce soir, cette nuit. Côté météo, ça va demeurer un peu à l'image de ce qu'on voit depuis, ce matin. Ça reste comme ça. Donc, ciel nuageux pour l'ensemble de nos secteurs. De la pluie qui devrait tomber, des averses qui devraient débuter ce soir. Pour la région de Kingston, on prévoit entre 5 à 10 mm de pluie. Partout ailleurs sur notre territoire, c'est de 10 à 15 mm. Donc, ayez un parapluie pas trop loin de vous si vous sortez ce soir. Demain, même scénario, on prévoit des averses demain dans l'ensemble de nos secteurs, sauf pour la région plus au nord, le comté de Simcoe et la grande région de Barrie. Vous êtes à l'abri de ces nuages-là, cette météo pour demain, parce qu'on prévoit quand même un dégagement de votre côté à partir de demain, maximum de 17. Donc, vous aurez du soleil demain. Partout ailleurs dans le sud, demain, on prévoit encore du temps un peu à l'image d'aujourd'hui, c'est-à-dire temps nuageux avec des averses de pluie. Les mercures demeurent intéressants. Là, on est autour de 19-20 degrés. La bonne nouvelle là-dedans, c'est que ce week-end, c'est du soleil pour tout le monde, 18 à 20 degrés partout dans le sud de la province. Je vous invite à être à l'écoute à partir de demain matin, 6h10. Mes collègues seront là. Charles Lévesque pour Matin sans frontières dans la grande région de Windsor. Entre autres, mon collègue Gabriel Nikundana. Il sera à la 8e édition du rallye automobile de Sarnia. On va parler aussi du programme de maîtrise en gestion et leadership du sport de l'Université de Windsor qui occupe la première place au Canada. Ce sera avec une invitée bien connue là, si vous écoutez régulièrement l'émission de Charles, Chantal Vallée, justement du programme de basketball féminin des Lancers de Windsor. Il n'y a pas deux matins pareils. Demain matin, c'est Catherine Moras qui sera au micro. Entre autres, on va parler du Canada et se poser la question à savoir si le Canada est trop permissif en ce qui concerne l'évasion fiscale. Et on va parler de Kingston aussi. Kingston qui veut un arrêt de TGV, de train à grande vitesse. Catherine aura en entrevue Ted Sous, député provincial de Kingston et des îles. Dernière chose dont on ballon, on va parler de plein d'autres choses, mais dernière chose, c'est moi, je voulais vous souligner pour l'émission de Catherine demain matin. Le réchauffement climatique fait-il augmenter le prix des aliments? C'est une autre des questions auxquelles on va tenter de répondre demain matin à l'émission. Il n'y a pas de matin pareil. Merci à toute l'équipe de cette émission Dans la Mosaïque. Charles Bourgeois, journaliste. Romain Cravignac à la mise en onde, à la réalisation associée à la recherche Kamal Arkaba. Réalisation, c'est de Ramin Pezeshki. Je m'appelle Martine Laverge. Je vous souhaite une très, très belle soirée. On se retrouve demain après-midi.

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On adore vraiment ce morceau « Summer Nights » d'Anna et Alden. Je vous parlais de ce duo de deux frères récemment parce que c'est un extrait de leur tout nouveau disque « Papa's Boat », le bateau de papa. Excellent album, franchement, entre jazz, groove et funk. Les deux gars qui savaient dès leur enfance hein, qu'ils voulaient faire un groupe ensemble. Il y a toute cette histoire autour de leur culture musicale. C'est leur père qui les amenait à la bibliothèque pour emprunter des CD. Et c'est comme ça qu'ils ont fait leur culture musicale. On s'en va maintenant du côté d'un groupe de New York, New Rican Soul. Voici I Am the Black Gold.

Le morceau s'appelle Le Roi Muff. 1001 Est Crémazie, c'est un groupe obscur québécois et c'est une vraie adresse. C'est l'adresse en fait du collège André Grasset à Montréal et c'est un groupe qui s'est formé parce que c'est un collectif d'étudiants qui étudiaient au collège André Grasset. Ils ont fait un album enregistré en 1975, édité à seulement 500 exemplaires et aujourd'hui c'est une rareté et il y a des choses absolument fantastiques sur ce disque comme le morceau qu'on vient d'entendre. Wolfpack maintenant à Tellement Courtois sur Ici Musique. C'est un des meilleurs groupes soul et funk présentement aux États-Unis. Et en 10 ans, le groupe est devenu vraiment un groupe culte avec une poignée d'albums, concerts au Madison Square Garden. Et c'est assez fou parce que c'est un groupe complètement indépendant. Ce que je vais vous faire entendre maintenant, c'est une nouveauté, ça vient de sortir. Ça s'appelle Give Me Something. Donne-moi donc quelque chose. C'est comme ça qu'on pourrait traduire le titre. Et ça nous annonce un nouveau disque de Wolfpack qui va s'appeler Decay of the Aura. On n'a pas la date de sortie, mais on sait que ça s'en vient visiblement. Nouveauté de Wolfpack.

On l'avait un peu oublié, celle-là, mais elle est divinement bonne. Tout au fond de mon cœur, le grand Henri Salvador. Margins, maintenant, c'est le titre de la nouvelle chanson du Québécois Geoffroy, qui a collaboré avec le Montréalais Ash. Alors, je vous ai déjà parlé de Ash. C'est un artiste multi-instrumentiste. Il est né au Caire. Il mélange la musique électronique, les traditions du Moyen-Orient. Et il compte des milliards d'écoutes. Pourquoi? Parce qu'il fait des sessions musicales en ligne sur YouTube, en direct d'endroits magnifiques à travers le monde. Par exemple, les pyramides en Égypte, entre autres. Donc, Margin, c'est leur nouvelle chanson. Ça vient de sortir et ça parle de migration, de déracinement et de la difficulté à trouver un endroit sûr où se sentir chez soi. Geoffroy qui disait, on est tous les deux sortis de nos univers musicaux habituels et ça s'est fait de manière très naturelle. Il y a un clip aussi à voir qui a été tourné dans des montagnes au Mexique. Ici Ash et Geoffroy, Margins.

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Nada, version A Color Show, cette fameuse série qu'on peut voir sur YouTube. C'était ici la Canadienne d'origine colombienne, Lida Pimiento. Mon doux seigneur, le groupe va donner un concert le 11 novembre prochain. C'est dans le cadre des coups de cœur francophones au Jésus à Montréal. Voici Avant la fin, Mon doux seigneur.

Patrick Watson avec La La La La La. Mad Keys maintenant à Tellement Courteau, c'est un producteur américain, claviériste, violoniste également parce qu'il a commencé par le violon à l'âge de 9 ans. Il vient de Saint-Louis dans le Missouri, il habite maintenant à Washington. On est tombé récemment sur son nouveau morceau Ondas d'Omar, Les vagues de la mer, et franchement on a eu un coup de cœur pour ce titre. Une bossa nova, nouveau genre, faite en collaboration avec un autre multi-instrumentiste qui s'appelle Paul Grant. Lui aussi, il est américain. Ça donne ce beau morceau, Ondas d'Omar, Mad Keys.

Kelly Watch the Star, le duo français R, ici un remix. Elado Negro, maintenant, on aime beaucoup sa douceur. C'est un musicien américain qui a des origines d'Amérique latine. On va l'entendre avec País Nublado, Elado Negro.

0: Okonski avec un morceau tout à fait à propos, ça s'appelle October, on est le 1er octobre. Et tout juste avant, c'était Ariane Roy avec Automne, une très belle chanson. J'en profite pour vous dire qu'elle sera le 17 octobre prochain à Saguenay et le 29 octobre à Matane, le 30 à Mont-Louis également. Le 31, tiens, pour l'Halloween, elle sera à Rimouski. Demain, à Tellement Courtois. Ben demain, c'est déjà vendredi, 2 heures de soul, de funk, avec entre autres Gorillaz, parce qu'ils sont en ville bientôt, et ils sont à Toronto également, sont de passage cette semaine chez nous. On aura aussi un Islandais, Jacob Collier, aussi un Britannique. Bref, plein de belles choses. Stanley Péan s'en vient avec Quand le jazz est là. N'oubliez pas que toutes nos émissions sont en rattrapage sur Radio-Canada Audio. C'était Alexandre Courteau. Merci de nous écouter. Je vous souhaite une très bonne soirée. On se retrouve demain à 17h ou 18h dans les Maritimes.
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4: Bonsoir. Au microphone pour les 2 prochaines heures, Stanley Péan. Et pour la dernière fois cette semaine, bienvenue à Quand le jazz est là.

Beau soir, un texte de Paul Bourget, une musique de Claude Debussy dans l'interprétation de Sonia Johnson qui nous a confié aimer depuis fort longtemps cette chanson qu'elle a décidé de revisiter dans cet arrangement jazz en compagnie de Jean-Pierre Zanella au saxophone ténor plutôt qu'à l'alto, David Richpin au piano, Alex Lefebvre à la contrebasse et Camille Bellil à la batterie. Il s'agit du deuxième extrait à paraître, un single issu du prochain album de Sonia Johnson qui sortira en janvier prochain. Ce soir, nous allons passer quelques minutes en compagnie de Sonia Johnson, notamment en duo avec le Torontois Stephen Tates. Par la suite, nous reviendrons sur l'album Anthony D'Alessandro Plays George Gershwin, dont je vous parlais avant-hier et qui sera officiellement lancé à Toronto puis à Kitchener-Waterloo ce week-end. Autrement, notre soirée sera très guitaristique avec des enregistrements d'Eliot Friedman, Samuel Bonnet et Pat Metheny qui tous les trois se produiront dans les prochains jours sur des scènes du Québec et du Canada. Friedman et Bonnet dès ce soir même, Pat Metheny à compter de lundi prochain. Alors, de retour à Sonia Johnson pour deux chansons enregistrées en duo avec Stephen Tates. D'abord, la toute nouvelle French Kiss, lancée il y a quelques semaines et qu'on imagine destinée au prochain album de la chanteuse aussi. Elle sera suivie de la précédente collaboration entre Sonia et Stephen Tates, Meet in Montreal, une piste de Drink You In, un album antérieur de Tates, paru en 2018.

Baby, won't you please come home? Beau standard revisité par la chanteuse Virginie Hamel en compagnie d'Antoine Breton au piano, Juan Cruz à la contrebasse, Kenton Mail à la batterie. Ce single qui vient de paraître laisse présager la sortie éventuelle d'un nouvel album l'an prochain de Virginie Hamel, du moins on l'espère. Du côté de Picton, en Ontario, l'autrice, compositrice, interprète Katie George montera sur scène dès demain soir dans le cadre du Prince Edward County Chamber Music Festival. La triple lauréate des prix Juno poursuivra ensuite sa tournée au Québec, tournée de promotion pour son tout nouvel album au cours du mois d'octobre. L'album en question a pour titre You Irritate Me So et est entièrement consacré à des chansons de mon Cole Porter adoré. On en écoute une, All Through the Night, avec Mark Lee Marker au piano.

0: Good Morning Heartache, interprété par la chanteuse Laura Hubert sur son disque One Night in Kensington, gravé avec le soutien du pianiste Peter Hill, du guitariste Éric Saint-Laurent et du contrebassiste Steve Wallace. Ce disque date de 2018. La Torontoise Laura Hubert a 3 concerts à son programme pour les prochains jours. Dimanche à 17h, elle chante au Rex de Toronto. Lundi à 18h, elle sera à la Cameron House, toujours à Toronto. Et enfin, le dimanche 11 octobre à 18h, elle sera au Jazz Bistro, également à Toronto. On reste dans la ville reine. Le Woodshed Orchestra, piloté par le batteur torontois Dave Clark, jouera ce samedi en fin de soirée au Rex. Cette prestation festive mélangera funk de la Nouvelle-Orléans, R&B, ska et soul. De l'album Brass Bandit, sorti en 2015, voici Penny and Mousie's Antidotal Lullaby, un thème signé Dave Clark.
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L'ouverture de Rhapsody in Blue et The Man I Love, deux plages de l'album Anthony d'Alessandro Plays George Gershwin, un disque enregistré devant public au Yardbird Suite d'Edmonton le 26 juin 2025. Lors de ce concert, le pianiste Anthony d'Alessandro pouvait compter sur le contrebassiste Jonathan Chapman et le batteur Ernesto Cervini, ainsi que sur quelques autres solistes invités selon les plages. Je vous en parlais avant-hier, Anthony d'Alessandro vient tout juste de faire parler cet album presque entièrement consacré au répertoire de George Gershwin et il le lance officiellement demain et samedi au Jazz Bistro de Toronto, les deux soirs à 20h30. Dimanche, Anthony d'Alessandro présentera à nouveau ce nouveau-né à la Jazz Room de Kitchener-Waterloo. En voici une troisième et dernière plage pour ce soir qui met de l'avant la voix du trompettiste et chanteur américain Benny Benack III, complice de longue date d'Anthony d'Alessandro. « Someone to watch over me ».

The Endless Wait, chronique d'une grossesse fébrile, un extrait de l'album Motherhood de Brenda Earl Stokes, un disque paru en 2024 auquel la trompettiste Ingrid Jensen avait pris part, de même que Evan Gregor à la contrebasse, Ross Patterson à la batterie. Originaire de Sarnia et établie à New York, la pianiste, chanteuse et compositrice canadienne Brenda Earl Stokes s'installera à la Jazz Room de Kitchener-Waterloo samedi à 20h. Pour cette soirée, l'effectif exact réunira à ses côtés Rebecca Hennessy à la trompette, Mike Downs à la contrebasse et Mark Kelso à la batterie. Entre-temps, le saxophoniste Ernie Callaway tiendra lui aussi l'affiche à la Jazz Room de Kitchener-Waterloo demain à 20h. En quartet, il proposera un concert thématique intitulé « From Jobim to Blue Note, 1960 Jazz and Bossa Nova », répertoire qui naviguera entre les grands classiques du hard bop de l'écurie Blue Note et les succès de la Bossa Nova signé Antonio Carlos Jobim. Voici justement sa version de l'indémodable Girl from Ipanema, tirée de son album Autumn Leaves, sorti en 2006.

Le classique par excellence de la bossa nova, The Girl from Ipanema, relu par le saxophoniste Ernie Calloway sur son disque Autumn Leaves, paru en 2006. Il y avait là à ses côtés Bradley Mogach au piano, Jack McFadden à la contrebasse, Henry Wood à la batterie. Ernie Calloway joue à la Jazz Room de Kitchener-Waterloo demain à 20h. Si ce n'est pas encore le cas, je vous invite à souscrire à nos pages dans les réseaux sociaux. Quand le jazz est là, dans Facebook, Stanley Payant Jazz, dans Blue Sky, pour les détails que je publie régulièrement sur les contenus des émissions à venir et d'autres informations que je juge pertinentes sur le jazz. Vous pouvez aussi m'adresser vos commentaires via ces canaux ou encore utiliser la bulle de conversation sur notre portail audio.ca. Maintenant, pour la peine et pour tous les fanatiques de la musique de Jobim dans notre auditoire, voici une autre bossa nova classique interprétée par Ernie Calloway et son groupe Wave.